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1: Bonjour, il est 4h02 du matin.
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0: 4h06 du matin, bonjour, bon réveil. Content de vous retrouver ce matin, ce jeudi 4 juin 2026. Malgré le temps, il fait froid, malgré la voix pas trop correcte, mais on est là pour vous accompagner. Quoi qu'il arrive, de 4h du matin à 6h pour votre pré-matinale, votre réveil en douceur, mais aussi dans la joie et la bonne humeur. Ben, c'est Nathan qui est avec vous jusqu'à 6h. Bienvenue, bon réveil à vous tous, bon courage à celles et ceux qui bossent déjà ce matin. Et nous saluer un agent de sécurité, comme d'habitude. Allez, là, nous fait présence, là, hein, nous fait résiste. Voilà, mettez votre présence, 5253-8484. Personnel de la santé, les personnes qui sont souffrantes ce matin, ben, nous souhaitons un bon rétablissement. Ben, chauffeurs de van, de taxi, de poids lourds qui sont sur nos routes ce matin. Et aussi les personnes qui voyagent très très tôt aussi, hein, qui prennent la direction de l'aéroport ce matin, et les staffs de l'aéroport, on vous salue ce matin. Bon courage, Mazoli, Man PC, Man Labouré, policier, pompier, pompiste, boutiquier, boulangerie, en fait, tout Man Djiboun qui finit ouvrir un business grand matin. Man Sekime Bélo aussi, hein, notamment on pense à Revti et Elvis du côté de Geber ce matin. Vos dédicaces, 5253-8484, vos appels téléphoniques 402-80-80, ben, pour nous faire un petit coucou, un souhait d'anniversaire. D'ailleurs, on en profite pour souhaiter un joyeux anniversaire à celles et ceux qui fêtent leur anniversaire. Aujourd'hui, vos rubriques, vos chroniques, comme d'hab, sont là. Les artistes aussi. Nous avons qui, ce matin, dans notre playlist? Ah, Jade Manson. C'est pas mal, ça. Et Christian Delagrange. Oui, un titre de 1976, quand même. Les larmes aux yeux. Aznavour, Dutel. Macias, Enrico, Elton John, Shimon Badi aussi. Ah, le groupe Europe, ça fait longtemps. Et notre star du jour, Rock Voisine, avec sa magnifique voix, Adamo, Zuccaro, Chris DeBerg. Voilà un petit peu ce qui vous attend dans cette première partie de notre émission Morning Breeze. Allez, on y va tout de suite pour votre boost pour la route.
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4h17. Allez, on va dire bonjour ce matin à Shelley qui nous a rejoint. Bonjour Evelyne et son époux Patrice, Laura, Anne-Sophie, Ariel, Valérie, Michel, Joyce, Corinne, Marie-Ange, Marie-Noël et bien sûr les autres amis de la radio. Bonjour Nathan, bon jeudi. C'est Marilyn de Poudre d'Or qui demande une chanson de Tina Turner, Simply the Best. Ça c'est pas mal ça. Nathan, une chanson. Viens ce soir, on va danser. Ah bon ? Ah, signé Mike Brandt pour Roland et José de Sainte-Croix. Fabien, Esther, Eléa, Ethan, Edouard, Marie-Ange et Roland de Port-Louis, Marie-Noël. Ça c'est Noëlette de B du Tombeau. Qu'on salue ce matin, bonjour à ta famille, également à Touman Camarade Rodriguez. Bonjour à Touman, Dimon Kinfini, comment se travaille très très tôt ce matin, ben, Dimon Kinfini Night Shift. Bon, je dis tout, c'est de la part de Giovanni Vinta de Texas, John Denver, Annie Song. D'accord, on va caler ça. Du bon, vous êtes pas de santé, bonnet à bonnet, hein. Voilà. Bonjour, comment ça va? Merci de nous accompagner. C'est Edouard du côté de Montlubin à Rodrigue. Et bien sûr, nous saluons tout le monde, camarade Rodriguez, qui est à l'écoute ce matin. Bonjour Nathan, bon jeudi, Evelyne. Petit coucou à Chalet, Mario, ainsi que toute la famille. Patrice, alors qu'il fait froid, il nous prépare un gâteau à la vanille, des petites galettes manioc et un bon café au lait chaud. Ben oui, ça c'est classique ça, hein, oui, on adore ça. Surtout en ce temps d'hiver. Voilà pour vos messages. On salue aussi Linda et Gaëtan du côté de Rosebel, Marie-Noël, Margaret, Edwin, Jibon, qui l'a très très tôt ce matin. Aznavour à venir, que c'est triste Venise, 4h20 du matin.

25, Anisong, John Denver. On remonte le temps ce matin et on continue cette fois-ci avec la voix de Mike Brandt. Viens ce soir.

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0: c'est la voix d'Yves Dutel à Venise. Bienvenue de Dalida à venir.
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1: Chers auditeurs, bonjour. Il est ingénieur, écrivain, romancier, poète, mais aussi critique littéraire. Je vous parle ce matin de Savinien Mérédac, dont le vrai nom est Auguste Esnouf. Il naît le 3 juin 1880 à Port-Louis. Savinien Mérédac est un brillant élève. À la fin de ses études secondaires, il sort lauréat de la Bourse d'Angleterre. Il se distingue encore une fois par ses études tertiaires. De retour à Maurice, il exerce comme ingénieur dans une importante forgerie où il peut mettre ses connaissances à l'œuvre. Au-delà de l'ingénierie, Mérédac nourrit une autre passion qui est celle de l'écriture. En l'espace d'une dizaine d'années, il est l'auteur de plusieurs ouvrages, dont des recueils de nouvelles, des contes ou encore des romans. Parallèlement, il publie des contes dans des journaux et des revues. Ses personnages sont souvent issus de la campagne, ce sont des gens humbles et authentiques. Sa sensibilité ne le laisse pas indifférent à la misère de la société, ce qui fait Georges Prosper l'appeler le romancier des pauvres bougres. Quant à Marcel Cabon, il fait l'analogie entre Guy de Maupassant et Savinien Mérédac dans le portrait et l'aspiration de leur personnage, surtout quand ce dernier développe ses histoires de paysans et de pêcheurs, de ces gens qu'on

regarde sans les voir, qui ont une âme, une pensée, des espoirs, des souffrances. En 1924, Merédak écrit « Miette et Toto », un livre pour enfants. En 1926, sort le roman « Polyte », qui peut être considéré comme l'un des chefs-d'œuvre de la littérature mauricienne. Il faut rappeler qu'on est au début du XXe siècle et Savinia Merédak

0: Je crois fermement qu'il faut à tout prix la préserver, car sans notre langue, on n'a pas d'âme. Il n'en fait non seulement usage, mais en tant que linguiste amateur, il fait des recherches sur le patois mauricien. Ses analyses sont publiées dans la revue L'Essor entre mai 1926 et février 1927. Ces recherches nous permettent de comprendre le créole mauricien qui prévalait dans les années 1920. Impliqué dans la vie culturelle, Savinien Mérédac est secrétaire de l'Alliance française pendant 15 ans. Le quotidien Le Mauricien publie ses critiques littéraires. Il collabore également au Radical ainsi qu'à la Vie catholique. Il décède le 19 décembre 1939 en laissant ses manuscrits ainsi qu'un journal.
1: C'était Regard sur l'histoire. Allez, on continue cette fois-ci avec le groupe Europe Carry.
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3: Bienvenue dans la deuxième et dernière partie de votre Morning Breeze. Que le temps passe vite, et ben oui, hein, j'espère que ça va toujours de votre côté et que vous vous êtes bien réveillé en pleine forme ce matin pour attaquer ce jeudi matin malgré le froid, malgré les cours l'impecayankaya, malgré un petit peu de grippe ici et là. Ben oui, bizarrement, comment nous dire, et nous on est là justement pour ça. Allez, quelques messages que nous avons reçus ce matin. Marie Rosemonde, comment allez-vous? Bonne journée. J'espère que ça va de votre côté. Bonne journée, bon jeudi, ça c'est chelé. Merci, c'est Edouard. Bonjour Nathan qui m'a dit, allez, un petit peu la grippe, vous faites gros bonjour.

à tout groupe traditionnel, spécialement Tuman accordéoniste. Ah, ok. Merci et bonne journée à toi et à ta famille. Nathan, c'est Joël du côté de Papaye à Rodrigue. Bonjour à Lille Rodrigue, qui est avec nous en force chaque matin. Marie-Noël du côté de Baie du Tourbeau, qu'on salue ce matin, et sans oublier Jocelyne et Eddy de Notre-Dame, les enfants, les petits-enfants, on embrasse tout ce beau monde. Continuez à nous écrire sur le 5253-8484 ou tout simplement passez un petit coup de fil sur le 402-80-80 pour passer en direct un petit bonjour, pourquoi pas. Allez, on y va tout de suite pour votre conseil du matin. Oui, c'est dans un épi, tout de suite.

Le thème d'aujourd'hui dans un bien, c'est ce que vous portez pour les autres. Jeudi matin, on approche du week-end et ce matin, on s'arrête sur quelque chose qu'on fait tous sans s'en rendre compte. Porter. Nous portons des choses, tous invisibles. Les soucis de nos proches, les attentes de nos collègues, les émotions non dites des gens qu'on aime. On absorbe, on soutient, on rassure, parfois sans même qu'on nous le demande. C'est une forme de générosité. Générosité, ah là là, je dis aujourd'hui, hein. Mais c'est aussi une forme d'épuisement que personne ne voit. Ah oui, ça c'est vrai. La porosité émotionnelle, certaines personnes sont naturellement plus poreuses que d'autres. Elles sentent l'atmosphère d'une pièce en rentrant. Elles captent l'attention avant qu'elle soit nommée. Elles prennent en charge ce que les autres déposent, parfois sans s'en apercevoir. Ce n'est pas une faiblesse, c'est souvent une grande qualité. Mais sans conscience, ça devient un fardeau. Une question pour ce matin. Parmi ce que vous ressentez là, maintenant, qu'est-ce qui est vraiment à vous ? Et qu'est-ce que vous portez pour quelqu'un d'autre ? Vous n'avez pas tout à poser. Mais savoir ce qu'on tient, c'est déjà commencer à respirer. Prenez soin des autres, mais pas au prix de vous-même. 5h04 du matin, c'était votre petit conseil dans Zen et Bien. Alors ce matin, comme on peut fouiller un petit peu dans votre voix magique à côté, hein, on a trouvé un petit morceau, ça fait super longtemps, mais ça fait autant de plaisir. Alors, écoutez ça, je vous laisse deviner. Ben, je vous dis quand même les artistes. Marie-Josée, oui, et Roger Clancy, Jean-Claude et Denis, Mary Jane, oui, extrait, et sans oublier Sandra Mayotte, Renelle Trapu, extrait de leur album 50 ans, c'est gars. Ah, ça finit qu'on est. Ben, je vous laisse deviner le titre. Allez, right, dialogue qui dit ça, un par message, 5 2 5 3 8 4 8 4.

Noëlette, Janou, Doudou, Chéridou, Pré, bah c'est Lidou, Doudou. 5h07 du matin, bonjour à Rosemé de Trogbar, bonjour à Kimberly, Chania, Alécha, Isabella, Cindy, Navine, Yvette, les deux Nadège, Anne-Marie, Suzy, Micheline, Laura, Josiane, Margaret, Marise. 5h08 du matin, bienvenue, bon courage à celles et ceux qui se préparent pour le taf ce matin, pour l'école aussi. Eh bien, on va écouter du Tina Turner maintenant, yes, ah, ça a été demandé depuis très tôt ce matin. The Best, c'est parti, c'est maintenant.

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Bonjour, on ne parle plus beaucoup de la gentillesse. Elle a mauvaise presse. Elle fait un peu naïf, un peu mou, un peu de quelqu'un qui n'a pas encore compris comment fonctionne le monde.

0: Le monde, lui, a l'air de fonctionner à autre chose, à l'efficacité, à la performance, à cette forme d'impatience permanente qui ressemble de loin à de l'énergie, mais qui, de près, ressemble surtout à de la fatigue. On dit « c'est quelqu'un de gentil », avec le ton qu'on réserve aux choses un peu décevantes. Comme c'est un film correct, comme c'est une ville agréable. La gentillesse dans notre vocabulaire est devenue le Consolation Prize de la personnalité. Et pourtant, il y a des gens gentils. Ils existent. On les croise dans des endroits improbables, dans une file d'attente, dans un couloir, au bout d'un téléphone où on s'attendait à une musique d'attente et où une vraie voix répond. Vraiment, avec quelque chose qui ressemble à de l'attention. Ces moments-là nous arrêtent. Pas longtemps, juste une seconde. Le temps de réaliser qu'on avait oublié que c'était possible. Simone Veil, femme qui avait regardé le monde avec une lucidité que peu de gens s'autorisent, écrivait que l'attention est la forme la plus rare et la plus pure de la générosité. Pas l'argent, pas le temps, l'attention. Ce tout petit geste de se tourner vraiment vers quelqu'un, de le voir, de l'entendre sans regarder son téléphone, sans penser à ce qu'on va répondre pendant qu'il parle encore. La gentillesse, au fond, c'est peut-être ça. Une forme d'attention consentie, un choix. Parce que c'en est un, de traiter l'autre comme quelqu'un qui mérite qu'on ralentisse un peu. Ce n'est pas de la faiblesse. C'est même, à bien y réfléchir, un acte assez courageux dans un monde qui va vite et qui récompense ceux qui vont plus vite encore. Les gens gentils ne font pas la une, ils ne font pas de bruit. Ils font, silencieusement, quelque chose de bien plus durable. Ils font du bien. Prenez soin de vous et d'un inconnu aujourd'hui. Si l'occasion se présente, elle se présentera.
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Bonjour à tous, à 5h34, je vous donne lecture des avis de décès. On nous prie d'annoncer le décès de Monsieur Louis Jocelyn Rose. Décès de Monsieur Louis Jocelyn Rose, aussi connu sous le nom de Jocelyn. Il était âgé de 64 ans, le convoi mortuaire quittera son domicile à Commandos Lane, à 16e mille à Calbas. Aujourd'hui à 11h, pour se rendre en l'église Saint-François d'Assise à Pamplemousse et de là à l'incinérateur de Bois-Marchand. Le décès de Monsieur Yves Noël Vincent, décès de Monsieur Yves Noël Vincent, aussi connu sous le nom de Yves, il était âgé de 69 ans. Le convoi mortuaire sortira de la chapelle ardente de Moura à Petite-Rivière, aujourd'hui à 11h, pour se rendre en la basilique à Sainte-Hélène à Curpipe et de là au cimetière de Saint-Jean. Le décès de Monsieur Jean Laval Frédéric Armansin, décès de Monsieur Jean Laval Frédéric Armansin, aussi connu sous le nom de Frédéric, il était âgé de 43 ans. Le convoi mortuaire quittera son domicile au numéro 13 à Cité EDC Pamplemousse. Aujourd'hui à 14h30 pour se rendre à l'église Saint-François d'Assise à Pamplemousse et de là au cimetière de la paroisse à Pamplemousse. Le décès de M. Mignandi Anakuti, décès de M. Mignandi Anakuti, aussi connu sous le nom de Redgen. Il est âgé de 74 ans. Le convoi mortuaire quittera le domicile de son fils, M. Devan Anakuti, au numéro 2, Western Boundary, à Beaubassin. Aujourd'hui, à 15h30, pour se rendre au cimetière de Phoenix. Le décès de M. Deojit Siopol, décès de M. Deojit Siopol, aussi connu sous le nom d'Anil. Il était âgé de 65 ans, le convoi mortuaire quittera son domicile au Bon d'Espoir Road à Rivière des Créoles aujourd'hui à 11h pour se rendre à l'incinérateur de Plaine-Magnan.

le décès de Madame Swanti Jagatpal, décès de Madame Swanti Jagatpal, née Siounot, aussi connue sous le nom de Finn. Elle était âgée de 81 ans. Le convoi mortuaire quittera sa résidence à Sri Chambonat Road à Castel aujourd'hui à 11h pour se rendre au crématorium de Bigara à Forestside. Et le décès de Monsieur Louis-Joseph Philippe Cécile. Décès de Monsieur Louis-Joseph Philippe Cécile. Il était âgé de 93 ans. Le convoi mortuaire sortira de la chapelle ardente d'Eli Hanson Sabobassin demain, vendredi 5 mai, à 11h, pour se rendre dans l'église Notre-Dame du Bon Secours à Trou-de-Douce et de là au cimetière de Trou-de-Douce. Aux familles endeuillées, l'AMBC présente ses plus vives sympathies.

0: 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Communiqué de la météo pour Maurice et bien 4h30 ce matin. La situation générale, courant d'air sur notre région demeure léger, relativement chaud. Voyons à présent les prévisions pour les prochaines 24 heures. Essentiellement beau ce matin. Et il y aura des développements nuageux au cours de la journée avec des averses localisées au sud. Et sur le plateau central, ces averses seront modérées par moment avec risque d'orage isolé et se répandront dans les autres secteurs au cours de l'après-midi. Côté température, la maximale sera supérieure à la moyenne saisonnière par environ 2 degrés. Elle sera entre 23 et 25 degrés sur les hauteurs et entre 28 et 30 degrés sur les régions côtières. Quelques averses localisées persisteront dans la soirée au sud-est et sur le plateau central et mi-couvert par la suite. Et la minimale sera entre 16 et 18 degrés sur les terrains élevés et entre 20 et 22 degrés sur le littoral. Vent léger variable se renforçant temporairement avec des pointes sous les averses. La mer est agitée au-delà des récifs. Avec des houles du sud-est de l'ordre de 2 mètres. Les marées hautes à 15h52 et demain à 2h36. Les marées basses à 9h01 et 20h45. Le lever du soleil ce matin à 6h39. À Maurice, c'est le coucher à 17h37. La pression atmosphérique à 4h était 2018 hectopascal. Direction Rodrigue communiqué. Et oui, à 4h30 ce matin, des nuages associés à une ligne d'instabilité venant de l'est influencent le temps local. Voyons à présent les prévisions pour les prochaines 24 heures. Période nuageuse avec des averses passagères. Ces averses pourraient être temporairement modérées dans l'après-midi et durant la nuit. Et côté température, la maximale sera entre 25 et 27 degrés. Et la minimale entre 21 et 23 degrés demain. Vent de l'est, nord-est de 20 à 30 km/h avec des rafales atteignant les 60 km/h dans certains endroits. Mer forte de l'Adré récif avec des houles du sud-est de l'ordre de 3 mètres et des sorties en haute mer ainsi que dans les lagons de l'est et du sud sont déconseillées. Toutefois, l'état de la mer dans les lagons s'améliorera graduellement dans l'après-midi. Et la pluviométrie durant ces dernières 24 heures à Pointe-Canon, 2 mm, 3,4 mm à Pleine Corail, 0,8 mm à Patate Théophile et 0,6 mm à Rivière Badane. Les marées hautes à 14h58 et demain à 2h57, les marées basses 8h50 et 20h48, le lever du soleil 16h15 à Rodrigue et le coucher à 17h15. Le passe à vite à PC à Pomoris tout d'abord qui finira à 4h20. Les temps l'eau la mer pour prochaine 24h. Grand matin, car soit les temps plutôt bons. En l'après-midi, les temps pour niaiser dans secteur acide avec la pluie par moment. Du vent pour les aigues variables avec un des pointes pendant la pluie. Dans lagon, la mer praticable. En déo brisant, la mer praticable également. Mais puis n'amène la houle depuis Cides des Démettes. Et nous terminons avec Bill Tapessia pour Rodrigue qui finira à 4h20. Les temps l'eau la mer pour prochaine 24h. Pour une la pluie passe à zéro. Ben la pluie là capable une groupe en foil dans l'après-midi qu'à soir. Il vend les plus soufflés depuis l'est-nord-est. 20 à 30 km par heure. Avec une rafale, 60 km par heure. Dans Lagon, les noms avec l'ouest, la mer praticable. Lagon l'est, les cides et candéo brisant, la mer est pas praticable. Il amène la houle, les piscines est, des trois mètres en déo brisant. Et ben de sortir des homoisons dans Lagon l'est et dans les cides, les déconseillés. À 5h40. Voilà, c'était les nouvelles du temps. On peut voir, c'est Rodrigue.
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0: 5h42, allez, un petit bonjour à tous ceux qui écoutent ce matin. Bon jeudi aussi à mon fils Linsley de 4 bornes, à mon mari Silvio qui se prépare pour le boulot. Je leur souhaite bon courage, ainsi qu'à vous Nathan, c'est Guillemette du côté de Poudre d'Or qui est avec nous ce matin. Belle journée à vous également. Sans oublier Ania Padou, une chanson pour Kumaren, Amaïdi Garen, Seyom Chetty, merci. Très belle journée à vous tous, sans oublier Isabelle Casse qui nous a rejoint ce matin, Marie-Ange Boutia du côté de Saint-Pierre. Allez, on y va tout de suite les amis pour votre pensée du jour.
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0: Quand les mots manquent, la musique parle. Quand les mots manquent, la musique parle. 5h43, c'était votre pensée du jour.

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1: Cœur 47, on continue. Who will go for us? Rien suivre. 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

0: Chers amis, auditeurs, auditrices de la part de Faré et moi-même, Sanjay Sambou, bonjour. Cette semaine-là, dans le programme Spot Agricole, nous pégons ensemble rôle insecte bénéfique. Mardi, moticose l'eau insecte prédateur et hier, moticose l'oban parasitoïde. Aujourd'hui, moticose l'eau l'importance et n'a pas flair dans nos jardins ou bien nos carreaux pour encourager insecte bénéfique travail. Mais d'abord, une question qui beaucoup plantés pose-moi. Si ça ban insecte bénéfique là, peut déjà nourrir eux même et ban bébête, qui fait est-ce qu'il m'obisait et n'a flair dans mon carreau? Est-ce qu'il y a aussi connu qui beaucoup ban insecte bénéfique et n'a différents besoins nutritionnels à différents stages de la vie? Un peu comme nous-mêmes ban humains. Par exemple, alors qu'il ban prédateur dans stage larve, je te vorace et que mange ban bébête, mais quand je deviens grand, je n'ai pas ena même l'appétit et que je besoin une source manger diversifiée. 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Alors, c'est pour ça raison là qui besoin mettre ban plante fleurie. Ça, il est capable en tirant des fleurs, comme un cotomili, genda, ou soit ban fleurs sauvages locales. 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Faudrait pas qu'ils nous mettent pesticides l'eau sa ban rangée là, parce qu'ils nous poutouille sa ban insecte bénéfique là. Moi, arrête la même fois aujourd'hui. Demain, je vous cause un peu plus l'autre habitat. Merci pour votre attention. Bonne journée et à demain.
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2: Eh bien, moi aussi, je vous souhaite une belle et agréable journée. Je vous dis à demain. Pas comme Stromae qui passe une mauvaise journée. Excellente écoute.
3: Et d'ailleurs, dedans aussi, il y a les jours sans, les jours avec, ce sera sans, je te le parie.

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1: Bonjour, il est 6h.

0: Le flash présenté par Anjali Siretan Fulchan. Bonjour Anjali.
1: Bonjour à tous. Tension autour de la mission d'Olivier Bonkholt à Londres. Dans un communiqué, sa délégation affirme avoir été intimidée dans les couloirs du Parlement britannique par un groupe opposé à sa démarche. Le texte évoque aussi la diffusion d'une vidéo et d'une photo utilisées selon la délégation pour faire croire qu'Olivier Bonkholt aurait trahi la cause chagossienne. Des accusations rejetées par ses proches qui parlent d'une démarche diplomatique normale dans le cadre du dossier Chagos. Éducation. Quelques 450 élèves mauriciens devront reprendre les papers 3 et 12 de mathématiques à des examens Cambridge A-Level de la session de juin. Les nouvelles épreuves sont prévues les lundis 8 et mardi 9 juin à 13h30 dans leurs collèges respectifs. Cette décision fait suite à une fuite internationale de 3 épreuves de mathématiques. Selon le Mauritius Examinations Syndicate, les candidats concernés ont déjà été informés. Cambridge affirme vouloir préserver l'intégrité de son système d'examen et garantir la reconnaissance de ses qualifications auprès des universités à travers le monde. Dans le secteur de la santé, des salles d'attente bondées, des infirmiers sous pression et des patients parfois exaspérés, la Nursing Association tire la sonnette d'alarme sur le manque de personnel infirmier dans les établissements de santé. Son président Ramnav Zadik affirme que cette pénurie affecte la prise en charge des patients et allonge les temps d'attente. Il évoque également

0: des insuffisances au niveau des infrastructures et des équipements et appelle le ministère de la Santé à prendre des mesures concrètes pour améliorer les conditions de travail du personnel soignant et la qualité des services aux patients. Et sur le plan international, les États-Unis ouvrent un nouveau chapitre dans leur tentative d'instauration de droits de douane. Washington a proposé d'imposer des taxes additionnelles à une soixantaine d'économies, dont la Chine et l'Union européenne. L'administration américaine estime que ces pays ne lutteraient pas suffisamment contre l'importation de biens issus du travail forcé. Cette proposition découle d'enquêtes ouvertes en mars par l'administration Trump qui cherche une base légale pour rétablir certaines surtaxe douanière annulée en février dernier par la Cour suprême américaine. Voilà, ce flash prend fin ici. Merci de votre attention. Je vous retrouve à 7h pour le Grand Journal.
1: Merci beaucoup. À venir, les nouvelles du temps.

0: communiqué de la météo, Port Maurice est mis à 4h30 ce jeudi 4 juin. Le courant d'air sur notre région demeure léger et relativement chaud. Alors les prévisions pour les prochaines 24 heures, essentiellement beau ce matin. Il y aura des développements nuageux au cours de la journée avec des averses localisées au sud et sur le plateau central. Ces averses seront modérées par moments avec risque d'orages isolés et se répandront dans les autres secteurs au cours de l'après-midi. La température maximale sera supérieure à la moyenne saisonnière par environ 2 degrés. Elle sera entre 23 et 25 degrés sur les hauts et entre 28 et 30 degrés sur les régions côtières. Quelques averses localisées persisteront dans la soirée au sud-est et sur le plateau central, mi-couvert par la suite. La température minimale sera entre 16 et 18 degrés sur les terrains élevés et entre 20 et 22 degrés sur le littoral. Le vent est léger et variable, se renforçant temporairement avec des pointes sous les averses. Mer agitée au-delà des récifs avec des houles du sud-est de l'ordre de 2 mètres. Le lever du soleil pour Maurice à 6h39 et le coucher à 17h37. Pour Rodrigue, des nuages associés à une ligne d'instabilité venant de l'est influencent le temps local. Période nuageuse avec des averses passagères qui pourraient être temporairement modérées dans l'après-midi et durant la nuit. La température maximale pour Rodrigue sera entre 25 et 27 degrés et la température minimale entre 21 et 23 degrés. Vent de l'est nord-est de 20 à 30 km/h avec des rafales atteignant les 60 km/h dans certains endroits. Mer forte au-delà des récifs avec des houles du sud-est de l'ordre de 3 mètres. Les sorties en haute mer ainsi que dans les lagons de l'est et du sud sont déconseillées. Toutefois, l'état de la mer dans les lagons s'améliorera graduellement dans l'après-midi. Levé du soleil pour Rodrigue à 6h15 et le coucher à 17h15. Tout de suite, les communiqués. Des communiqués du Central Electricity Board qui avisent les abonnés de Vakua, habitant les régions et rues suivantes. Camp Mumbai, numéro 1, 2, 3 et 4, Devergue Road, Rempart Road, Morcellement Idou, Perrier Road, Railway Road, La Marie Road, Caro Songe, Morcellement Gallio, Natu Lane, Lalou Lane, Freeland Lane, Buxou Lane, Camp, Tikfin et les environs, que la fourniture d'énergie électrique sera interrompue entre 8h30 et 17h ce dimanche 7 juin. Les abonnés de Vakua, habitant les régions et rues suivantes, chemin Chelapen, une partie de route ligne Berthaud et les environs, que la fourniture d'énergie électrique sera interrompue entre 8h30 et 14h le jeudi 4 juin en raison des travaux effectués sur le réseau. Et puis, autre communiqué pour les abonnés de Highlands, habitant les régions et rues suivantes, Morcellement Raimia, Ouadali Lane et les environs, que la fourniture d'énergie électrique sera interrompue entre 9h et midi le dimanche 7 juin. Et puis, les habitants de Wootton, habitant les régions et rues suivantes, Tukwort Lane, Impasse Ramjan, Enfield Road et les environs, que la fourniture d'énergie électrique sera interrompue entre 9h et 15h, aujourd'hui jeudi le 4 juin, toujours en raison des travaux effectués. Et puis, le CEB qui avise les abonnés de Bigara et les casernes à Curpip, habitant les régions et rues suivantes, Stevenson Lane et les ruelles avoisinantes, que la fourniture d'énergie électrique sera interrompue entre 9h et 15h, demain vendredi le 5 juin, en raison des travaux qui seront effectués sur le réseau électrique. Ces fournitures seront rétablies sans préavis à l'achèvement des travaux. Le CEB s'excuse auprès de tous ceux affectés par ces coupures.
1: Merci Sophie pour les nouvelles du temps. Il est communiqué, place à la musique et en ce jeudi, on a calé pour vous du Massive Attack.

0: Unfinished Sympathy, massive attaque pour débuter jeudi, c'est quand même pas mal du tout, chers amis.
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0: Oui, on est jeudi. Bonjour Sophie.
2: Oui, bonjour Patrice. Bonjour à tous.
0: Bonjour Maurice. Bonjour Rodrigue.
2: Oui, bonjour Galéga.
0: Bonjour le monde.
2: Oui.
0: Tu vas me dire Rodrigue là, c'est vrai qu'il y a un petit poids en plus là. Hein.

0: Vous avez fait des tout là-bas. Oui. Prenez des semaines de vacances, je me laisse du travail tout seul.
1: Oui. Non, les buissons fait là-bas, carrément.
0: Oh!
1: Quand même.
0: Mais on emmène qui avec nous?
1: Toute l'équipe. Oui, à bord, il y a de la place pour tout le monde.
0: Mami Clown, hein. Qui est notre réalisateur ce matin.
1: Oui. Ils sont à deux là ce matin.
0: Yodge.
1: Ouais. Romanso et Mami Clown.
0: Romanso plus Mami Clown. Ouais. Et Cathy Mott, hein. Nous, café de concert, tout.
1: Faites de la musique, là.
0: Hein. Nous, techniciens, animatrices, santé.
1: Nous, on prend nos caméras, nous, allez.
0: Tchou, du fait. Rodrigue, nous venons. Il va nous dire, je vais nous venir.
1: C'est beau, dé.
0: Ouais. On est le 4 juin 2026, 155e jour de l'année. Il nous reste 210 jours. Avant la fin de cette année, au sommaire de cette émission, on aura nos rubriques. Le taux de change sera avec Sophie, le journal des sports avec notre chroniqueur sportif. Tech Talk sera toujours avec Mailing. Il y a 25 ans, jour pour jour, on part en 2001 pour retrouver Reza Juli Mahmoud et nous raconter ce qu'il y avait
1: un 4 juin en 2001.
0: Dans la deuxième partie, Sophie, on aura...
1: Oui, notre rubrique économie avec Kamlesh Bakori. On aura la tribune, on aura l'horoscope du jour et la question du jour. Et puis, bien sûr, notre interview de la matinale. Donc, on aura un invité. Et puis, notre regard sur l'histoire avec Reza Juli Mahmoud. La programmation télé et radio. Et puis, l'anniversaire du jour.
0: Et aussi, on a notre quiz.
1: Oui.
0: Oui, pour repartir ce matin avec...
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0: L'éphéméride du jour aujourd'hui, c'est l'anniversaire d'Antoine, le chanteur français. Chers amis, qui fête aujourd'hui ses 82 ans. Écoutez ça. Oh yeah!

0: ça c'est Antoine, chers amis.
1: Mais c'est pour ça que Yol s'est coupé les cheveux.
0: Ouais. Ouais. Et Michèle Philippe, c'est la chanteuse des Mamas and Papas. En fait, elle aussi, c'est 82 ans. Écoutez, les Mamas and Papas.

0: Angelina Jolie fête ses 51 ans aujourd'hui. Angelina Jolie, Lara Croft, Mr. and Mrs. Smith, Maleficent, ben, avec tout, tous ces films.
1: Ses Oscars.
0: Au fait, son vrai nom, c'est Angelina Jolie Voight. Angelina Jolie, c'est deux prénoms. Et Voight, c'est son nom de famille. Voilà. Et chers amis, aujourd'hui, c'est la journée internationale.
1: Oui, des enfants victimes innocentes d'agressions.
0: Et c'est la fête des...
1: Clotilde.
0: Des Clotildes, aujourd'hui. Et il y a une Clotilde qui nous écoute tous les jours.
1: Ben, bonjour.
0: Un petit bisou à Clotilde. DJ Kent et Dominic Neal, Love You Still, pour poursuivre en musique.

0: Le dieu Miraragou en Balaba, repris par Maxime Le Forestier. Oulala, ça, c'est un classique, chers amis.
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0: Oui, parlons des cadeaux, Sophie.
2: Voilà, donc parlons du gâteau d'anniversaire. Tout d'abord, voilà, oui. S'il y a quelqu'un qui est né le 4 juin, dans votre entourage, un voisin, un ami proche, un collègue de travail, donc vous voulez lui faire la surprise d'anniversaire, les messages 52 53 84 84 par WhatsApp, ou vous nous appelez sur le 402 80 80, la personne aura la chance de repartir avec son gâteau fait par Carrefour et sa bouteille de Pure Heaven.
0: Oui, et puis pour notre quiz.
2: Oui, pour notre quiz, alors on rappelle que le jeu est patronné, donc débat climat avec le Rajiv Gandhi Science Center et la MCB, pour repartir avec dès l'entrée gratis poil Odysseo au Scénarium, dès l'entrée gratis poil visite Musée Blue Penny, N casquette et N shopping bag MCB.
0: Antoine fête ses 82 ans aujourd'hui. On écoute les élucubrations d'Antoine.

0: le taux de change avec Sophie.
1: Oui, alors le taux indicatif de vente pour l'euro aujourd'hui à 56 roupies et dessous. La livre sterling à 64 roupies et 88 sous. Le dollar américain à 48 roupies et 19 sous. Le rand sud-africain à 3 roupies et 14 sous. Le dollar canadien à 36 roupies et 50 sous.
0: Merci Sophie. À venir, le journal des sports juste après Martin Garrix et Ed Sheeran. Ça s'appelle Repeat It.

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1: 6h passées de 38 minutes, RMA, le sport avec Marine Résidu. Bonjour Marine.
2: Bonjour Sophie, bonjour Patrice et bonjour à tous. On démarre en cyclisme. Tiano Silva a remporté hier la deuxième étape du Tour de Maurice. Après une course de 109

0: kilomètres, cadenassé mais qui a tenu en haleine. Le Sud-Africain s'est imposé au sprint à Cascavel devant l'Espagnol Juan Pedro Luciano. Écoutez la réaction de Thiago Silva au micro de Jesse O'Gara.
1: Super thank you to my team. They rode super well. They controlled it. The last K, they had it all under control and I was just able to finish it off.
0: Côté mauricien, Alexandre Maire a pris la quatrième place. Certes, il avait prévu mieux, mais au vu du scénario de la course, le leader de la team Maurice est satisfait de sa performance, Alexandre Maire.
2: Un peu compliqué à gérer, mais il y a eu pas mal d'attaques dans la montée de Cluny. Et ensuite, on est en direction de Nouvelle-France. Et il fallait suivre. Et ensuite, la montée de Grand Bassin aussi, ça s'est monté assez tranquille. Je pense que quatrième, c'était ce que je pouvais faire de mieux.
0: Au classement général, Guillaume Derveilleur conserve son maillot jaune. Le coureur du club cycliste Saint-Louisien en contrôle qui a terminé troisième hier. Écoutez-le.
3: On savait qu'on allait tout donner pour le garder. C'est une étape où on pouvait un peu contrôler, donc c'est ce qu'on a fait. Les coéquipiers ont été super.
0: Et ce jeudi, pas de repos pour le peloton. Place à l'épreuve Reine du Tour. Longue de 125 km, cette troisième étape s'annonce particulièrement disputée. Le départ sera donné à 10h à Cascavel, avec des passages notamment à Mâconnais, Chamarelle, Pleine Champagne et Grand Bassin. En football féminin, la sélection mauricienne est prête à en découdre pour le compte des éliminatoires des Jeux Olympiques de Los Angeles 2028. Maurice affronte Djibouti et le match aller se jouera ce jeudi à Côte d'Or à 19h. Sur papier, la qualification est jouable. Les joueuses veulent relever le défi. La préparation s'est bien passée. L'état d'esprit est bon. La qualité du jeu et l'organisation collective seront les clés. C'est ce que nous a précisé l'entraîneur national du Lady Club, McClough, c'est le vrai.
4: Nous prêts pour le match parce que ça fait un moment qu'ils nous posent un match international. Le fait qu'ils nous jouent un match aller-retour à la maison, nous besoin de tenter nos chances. Pas capable de plus barrer la dernière place au classement de la FIFA. Mais on a tout aux chances de nos côtés. Pour ça, il faudra les jouer avec de la qualité. C'est de respecter l'organisation du début jusqu'à la fin. Et aussi prendre du plaisir. Parce que ce n'est qu'à travers le plaisir qu'ils sont capables d'amener un bon résultat.
0: Rappelons que le match aller se disputera ce soir à Côte d'Or à partir de 19h. Le match retour est prévu le 8 juin, toujours à Côte d'Or. Toujours en Coupe du Monde, avant même de savoir si elle pourra évoluer aux États-Unis, la sélection de l'Iran a obtenu l'autorisation de rejoindre le Mexique où elle installera son camp de base. Les Iraniens doivent y arriver dimanche. Du côté de l'équipe de France, Didier Deschamps a indiqué que William Saliba, touché au dos, ne disputera pas le match face à la Côte d'Ivoire ce soir à Nantes. Ibrahima Konaté pourrait le remplacer dans le 11 de départ. Et voilà, fin de cette page. À vous, Sophie et Patrice.
5: Merci beaucoup, Marine, qu'on va retrouver après le journal de 7h, bien sûr. À venir, les avis d'Obsèques.

On nous prie d'annoncer le décès de Madame Swanti Jagatpal. Madame Swanti Jagatpal, née Siounat, aussi connue sous le nom de Finn, âgée de 81 ans, le convoi mortuaire sortira de son domicile à Sri Shambhunath Road à Castel aujourd'hui à 11h pour se rendre au crématoire de Bigara. Le décès de Monsieur Deojit Supol, Monsieur Deojit Supol, aussi connu sous le nom d'Anil, âgé de 65 ans, le convoi sortira de son domicile à Bon Espoir Road, Rivière des Créoles, aujourd'hui à 11h, pour se rendre à l'incinérateur de Plaine-Magnan. Le décès de Monsieur Yves Noël Vincent, Monsieur Yves Noël Vincent, habitant la rue Couvent, Lorette à Curpipe, est âgé de 69 ans. Le convoi sortira de la chapelle ardente de Mourat à Petite Rivière, aujourd'hui à 11h, pour se rendre dans la basilique de Sainte-Hélène à Curpipe et de là au cimetière de Saint-Jean. Le décès de Monsieur Louis Jocelyn Rose, Monsieur Louis Jocelyn Rose, âgé de 64 ans, le convoi sortira de son domicile à Commandos Lane, 6e mille.

calebasse, aujourd'hui à 11h, pour se rendre dans l'église de Saint-François d'Assise à Pamplemousse, et de là, à l'incinérateur de Boismarchand. Le décès de M. Jean Laval Frédéric Armand Saint, âgé de 43 ans, le convoi sortira de son domicile, le numéro 13, cité EDC, Pamplemousse, aujourd'hui à 14h30, pour se rendre dans l'église de Saint-François d'Assise à Pamplemousse, et de là au cimetière de Pamplemousse. Le décès de M. Mignandi Anacouti, aussi connu sous le nom de Rajen, âgé de 74 ans, le convoi sortira de chez son fils, M. Devan Anacouti, au numéro 2, Western Boundary, route Bassin, 4 bornes, aujourd'hui à 15h30, pour se rendre au cimetière de Phoenix. Et le décès de M. Louis-Joseph-Philippe-Cécile, habitant appartement des 12, Fleury-sur-Mer à Trobiche, est âgé de 93 ans. Le convoi sortira de la chapelle ardente des Liensons à Beaubassin demain à 11h pour se rendre dans l'église de Notre-Dame du Bon Secours à Trou-de-Douce et de là au cimetière de Trou-de-Douce. Nos sympathies aux familles endeuillées.

0: là on est parti loin là, mais très très très très loin. C'était dans les années 60, The Mamas and the Papas et California Dreaming. Puisqu'aujourd'hui c'est l'anniversaire de la chanteuse du groupe Michelle Phillips qui fête ses 82 ans dans Tech Talk, oui. Sophie.
1: Avec Meeting Balou, oui. Toujours. Alors aujourd'hui, on va en Chine. Oui. Les robots humanoïdes ont leurs écoles.
0: Bah, je ne comprends plus rien, moi. Les robots qui vont à l'école.
1: Oui.
0: Écoutons Meeting alors.
2: Bonjour et bienvenue dans Tech Talk. Un être humain passe environ 15 à 20% de sa vie à apprendre avant d'être pleinement autonome. École, études, formation professionnelle. Sur une vie de 85 ans, l'enseignement représente souvent 15 à 20 ans d'entraînement. Imaginez maintenant qu'un enfant entrant à l'école primaire en Europe en début d'année termine le lycée au printemps, obtient

un diplôme en été, puis maîtrise des centaines de métiers avant Noël. C'est exactement le programme que propose un centre d'innovation chinois dédié aux robots humanoïdes. Ce centre de 5000 m² est situé à Shanghai. La première promotion comptera plus de 100 robots issus d'une douzaine d'entreprises différentes. Des formes et des tailles diverses, des degrés de mobilité variables. Ils y perfectionneront ensemble leur motricité et seront formés à maîtriser les tâches de certains métiers spécialisés. Dans l'industrie, la médecine, les services et l'agriculture. Pas de récréation ni de congé. L'objectif est de maîtriser 45 compétences. Plier un t-shirt, ranger une étagère, nettoyer un équipement. Des gestes qui semblent anodins mais qui figurent parmi les défis les plus complexes pour un robot humanoïde. Chaque mouvement sera répété, observé, corrigé. Des opérateurs humains guideront les robots effectuant une action jusqu'à 600 fois par jour. Le centre devrait générer environ 50 000 points de données quotidiens. Près de 10 millions d'informations par an, ces données seront mutualisées entre les entreprises participantes pour éviter les doublons et accélérer le développement. La Chine représente déjà 54% du marché mondial des robots industriels. Et l'ambition ultime est encore plus vertigineuse. Créer un super cerveau synthétisant les apprentissages de tous les robots formés. Pour que tous les robots conçus en Chine puissent se former à distance et acquérir immédiatement des compétences consolidées. Une école, un cerveau collectif, un pays qui veut dominer la robotique mondiale, c'était TechTalk sur RM1.

0: Christophe Mahé, Francis Cabrel.
1: Magnifique.
0: La boutique des rêves. On adore, monsieur M. On va en 2001.
1: Oui.
0: Oui, et quoi en 2001
1: Aujourd'hui, Reza Djuli Mahmoud qui nous parle de la protection de l'environnement comme business.

0: reloger les plus démunis et du cinéma.
1: On écoute Reza Duli Mahmoud.
2: Le 4 juin 2001, la protection de l'environnement comme business. Les dernières statistiques révèlent que l'environnement serait devenu un secteur d'affaires particulièrement lucratif. En effet, depuis que le secteur privé a fait son entrée dans la collecte de déchets en 1988, les choses ont beaucoup changé. Si les débuts étaient plutôt timides, il s'avère qu'aujourd'hui, les entreprises privées qui s'occupent du nettoyage et de la collecte d'ordures peuvent aujourd'hui récolter plus de 365 millions de roupies par an. Reloger les plus démunis. Le gouvernement a annoncé sa volonté de venir en aide aux familles défavorisées en ce qui concerne le logement. Les familles ayant un revenu global de 5000 roupies et ne possédant pas de maison seront recensées afin de mettre en place une stratégie adaptée pour reloger ces foyers. Les squatteurs ainsi que les familles à très faible revenu sont concernés par le recensement. Cinéma. Le Festival de Cannes Junior se déplacera à Maurice. Il se tiendra au Caudan Waterfront durant la première semaine de décembre sous l'égide de la Mauritius Film Commission, MFC, mais aussi de nombreux ministères, à savoir ceux de la culture, du tourisme, de l'éducation et des finances. Maurice deviendra ainsi la 10e destination de ce festival. Ce sera une opportunité de diffuser des films qui n'arrivent pas à Maurice d'ordinaire. Les cinéastes pourront présenter leurs films à un jury d'enfants âgés de 10 à 15 ans. Ce jury inclura 5 Mauriciens.

0: un cadeau pour vous, oui. Mais il faut répondre à une question pour repartir ce matin avec Sophie.
1: Oui, avec dès l'entrée, on rappelle, pour Odysseo. Et aussi, dès l'entrée pour visite Musée Blue Penny, une casquette et un shopping bag MCB.
0: La question.
1: Alors, la question, pas compliquée. Qui veut dire COP? A, conférence des parties.
0: Oui.
1: Ou B, conférence de presse.
0: Qui veut dire COP,
1: oui.
0: Conférence de presse, conférence des...
1: Des parties,
0: ouais.
1: Ou conférence de presse, A ou B?
0: A ou B, ben, c'est trop facile. A ou B, chers amis, 402 80 80 ou 52 53 84 84, 84
1: oui.
0: Par message WhatsApp, ça c'est Rihanna. 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

sublime Rihanna et Diamonds. Chers amis, on arrive à la fin de cette première partie de la matinale. À venir le journal, suivi du journal des sports. Nous, on se retrouve juste après. On a Post Malone pour vous et Sunflower.

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1: Belle matinée sur RM1, il est 7h.

0: Le journal avec Anjali Siretan Fulchan. Bonjour Anjali.
1: Bonjour Sophie, bonjour à tous.
0: Et les titres.
1: Chagos vive, tension et polémique autour de l'abolition d'Olivier Bankoult à Londres. Cas suspect de Mpox, un ressortissant étranger admis en isolement au SSRN Hospital. Suite d'épreuves de mathématiques au niveau de l'A-Level à l'international, 450 candidats mauriciens appelés à recomposer les papiers 3 et 12. Et en Corée du Nord, Kim Jong-un annonce une accélération à un rythme exponentiel du programme nucléaire. Merci d'être avec nous pour le journal. Ce matin, tension autour de la mission d'Olivier Bankoult à Londres. Dans un communiqué, sa délégation affirme avoir été intimidée au Parlement britannique par un groupe opposé à sa démarche. Le texte évoque aussi la circulation d'une vidéo et d'une photo qui, selon la délégation, serait utilisée pour faire croire qu'Olivier Bankoult aurait capitulé ou trahi la cause chagossienne. Des accusations qui, à ce stade, émanent du communiqué de la délégation. Adrien Valère.
2: Selon le communiqué transmis par la délégation d'Olivier Bankoult, la mission à Londres ne s'est pas déroulée uniquement dans un cadre diplomatique. Le texte affirme que des membres de la délégation auraient été suivis, filmés et confrontés dans les couloirs du Parlement britannique à Westminster par un groupe opposé à Olivier Bankoult. La délégation lie ce groupe à Adam Holloway, ancien député britannique, et l'accuse d'avoir participé à une tentative d'intimidation. Le communiqué dénonce également l'utilisation d'une vidéo ainsi qu'une photo prise avec Alex Sobel, député travailliste britannique et vice-président du groupe parlementaire sur les Chagos. Selon la délégation, ces images seraient utilisées par des opposants pour faire croire qu'Olivier Bankoult aurait capitulé ou trahi la cause chagossienne. Une interprétation rejetée par Olivier Bankoult et ses proches. Ils affirment que rencontrer des députés britanniques relève d'une démarche diplomatique et démocratique normale dans le cadre du dossier Chagos. Pour la délégation, il ne s'agit donc pas d'un recul, mais d'une volonté de défendre sa position auprès des décideurs britanniques. Cette nouvelle controverse illustre les tensions persistantes autour du dossier Chagos, y compris au sein de la communauté.

0: notée chagossienne elle-même.
1: Vous le savez, le discours budgétaire 2026-2027 sera prononcé par le Premier ministre et ministre des Finances, le Dr Navin Ramgoolam, le vendredi 19 juin prochain. Au ministère des Finances, les choses s'accélèrent en vue de finaliser ce document. Parmi les objectifs du budget, des mesures incitatives afin d'accélérer la croissance économique. Eric Ning, économiste et senior advisor au ministère des Finances, était l'invité de Grand Titre hier soir.
2: Maintenant, nous pouvons faire un policy dialogue entre les ministères, les différents ministères et le ministère des Finances. C'est-à-dire, le ministre de tutelle des différents ministères avec le PS, avec ce dossier qui vient avec une proposition discutée avec le ministère des Finances, qui est dirigé par le ministre délégué aux Finances, M. Damri. Donc, nous pouvons analyser tout ça. Mmh. Évidemment, dans tout cela, nous devons essayer de balancer un petit peu en ce qui est prioritaire et ce qui est affordable. Et ensuite, évidemment, le premier ministre et le ministre des Finances pour faire l'arbitrage et pour consulter ce ministre. Vous pensez que ce sera toujours un budget qui accède aux trois affaires? Comme tout le monde expliquait, la consolidation fiscale, continuer de baisser nos déficits budgétaires et nos dettes publiques pour qu'ils ne nous retrouvent pas downgraded par Moody's. Mais deuxième, en même temps, il ne fallait pas nous sacrifier la croissance économique. Nous devons essayer de relancer la croissance économique et surtout de nouveaux secteurs qui vont émerger. Nous nous avons fini annoncé l'année dernière, mais nous devons continuer dans cette direction-là. Et troisième, tout ça là, évidemment, la protection sociale, c'est-à-dire, mais avec plus de ciblage, un protection sociale parce qu'effectivement, nous devons protéger les plus vulnérables parce que nous connaissons que la politique fiscale n'est pas facile et il y a certaines dépenses qui nous devons réduire, mais seulement nous devons protéger les plus vulnérables.
1: Santé à présent. Un cas suspect de Mpox a été admis au service d'isolement de l'hôpital SSRN hier. Il s'agit d'un homme de 64 ans de nationalité étrangère. Des prélèvements ont été effectués et des tests seront réalisés au laboratoire de l'hôpital Victoria afin de confirmer ou non la présence du virus. Les résultats seront connus cet après-midi selon le docteur Fazil Kodabokos, directeur par intérim des services de santé.
3: Donc Mpox nous rappelle et commencer par la fièvre, après nous avons une lésion cutanée, nous avons un problème comme une pustule, une vésicule, après nous avons une crust, c'est-à-dire que là, il commence dans cette direction-là qui est allée. Donc là, je peux faire une enquête pour connaître un petit peu plus de détails sur sa personne, là, comment on est capable d'attraper cette maladie. Nous allons attendre les résultats qui peuvent tomber vers les 1h ou 2h de l'après-midi. Mais tout de même, nous ne finissons comment on s'enclenche. Une mesure autour de ce cas-là, c'est-à-dire nous assurer que la personne est bien isolée dans ce place que tu étais, qu'il y a ce traitement approprié. Et aussitôt, nous le contact tracing pour commencer si le cas s'avère positif.
1: Par ailleurs, Emraj Manohar, 64 ans, sera traduit devant la justice ce matin pour blanchiment d'argent. Cet habitant de Solferino, Avakwa, a été arrêté hier à l'issue d'une enquête de la FCC. Le sexagénaire aurait ciblé des femmes âgées, des veuves, ainsi que des personnes dont le conjoint souffrait de graves problèmes de santé afin d'exploiter leur vulnérabilité émotionnelle, les convainquant de lui remettre d'importantes sommes d'argent. Les fonds ainsi obtenus auraient notamment servi à financer des activités de jeux de hasard. Des salles d'attente bondées, des infirmiers sous pression et des patients parfois exaspérés. Selon la Nursing Association, le manque de personnel infirmier demeure l'un des principaux défis du secteur de la santé. Son président, Ramnao Zadik, affirme que le manque de personnel infirmier affecte la prise en charge des patients et se répercute sur leur temps d'attente dans les établissements de santé. À cela s'ajoutent, dit-il, des insuffisances en matière d'infrastructures et d'équipements. Il plaide pour des mesures concrètes de la part du ministère de la Santé afin d'améliorer les conditions de travail du personnel soignant et la qualité des services aux patients. Nous l'écoutons au micro de Chapniz Ouzia Wahedali.
4: Dans toute région, vous avez un trauma unit. Mais qui était trauma unit? Ce n'est que simplement PTL, accident and emergency unit, c'est-à-dire une trauma unit. Le personnel qui était paré, le système est toujours paré. Et quand je peux faire publicité, je peux dire que je voulais un one-stop shop, comment je finis, je voulais un tel traitement. Et spécialiste pour les autres, qui n'est pas vrai du tout. Nous pouvons avoir même un spécialiste dans l'hôpital, infirmier payé dans l'hôpital. Donc, quand j'ai dit qu'il y a une dizaine d'infirmiers, infirmières travaillent, ou une entité qui travaille avec l'hôpital ici, là-bas. Donc, quand j'ai fini, j'ai tellement découragé quand je trouve que le système est empiré dans la place qu'il est amélioré. C'est pourquoi il y a une montée d'agression envers le personnel. Je pensais qu'il y a un personnel qui bloque le service. On vient de rencontre avec le ministère ou bien le ministre et son notif exécutif.
1: Environ 450 élèves mauriciens

0: devront reprendre deux épreuves de mathématiques dans le cadre des examens de Cambridge A-Level de la session de juin. Les Papers 3 et 12 seront organisés les lundis 8 et mardi 9 juin à 13h30 dans les collèges concernés. Les candidats avaient initialement composé les 29 avril et 15 mai derniers. Toutefois, Cambridge International Education a annoncé par la suite une fuite de plusieurs épreuves de mathématiques au niveau international. Le Mauritius Examination Syndicate précise que les élèves concernés ont été informés par courrier ainsi qu'à travers les médias. Selon Ashok Guljar, responsable de la section Cambridge au MES, cette nouvelle passation a été décidée afin de préserver l'intégrité du système d'examen et d'assurer la reconnaissance des qualifications Cambridge auprès des universités à travers le monde. Nous écoutons Ashok Guljar au micro de Rajmila Sitamoni.
1: Malheureusement, Cambridge fait l'informer pour s'indiquer cela. Et Cambridge peut prendre les mesures qui sont nécessaires pour y reconnaître où ça, indiquer la sortie, dans quel pays, qui côté, et les comprendre les sanctions qui s'imposent. Et donc, l'IRNA sera une mesure qui est very strict security protocol, nous appelons ça. Et Cambridge peut renforce sur une mesure de sécurité dans tout le monde. Et l'IRNA prend sa décision-là, il connaît qu'il va des enfants, des peines, des pas passer. Les enfants récomposent une partie qu'ils ont déjà fini de composer et ils comprennent ça. Et donc, malheureusement, ils devaient faire un replacement paper parce que qualification-là, ils ont besoin d'une qualification qui est reconnue globalement, internationalement, par toutes les universités.
0: À noter que le Paper 5, Statistics and Probability, ne fera pas l'objet d'une nouvelle épreuve. Pour ce questionnaire, Cambridge International Education a indiqué qu'elle attribuera des assessed marks aux candidats concernés. Tout à fait autre chose, l'intelligence artificielle prend une place de plus en plus importante dans notre quotidien. C'est dans cette optique que s'est tenue aujourd'hui, hier, la deuxième édition du concours Learn AI School, permettant aux collégiens de mettre la technologie au service de solutions innovantes. À l'issue de la compétition, Sodnac SSS a remporté la catégorie grade 10 avec son projet Smart Education, tandis que London College s'est distingué en grade 12 grâce à son projet Public Service Efficiency. Nirma Narayana Reddy et Ashibachu.
2: Les élèves de grade 12 du London College ont remporté le premier prix de cette compétition. Les gagnants ont souligné qu'il s'agit d'un travail d'équipe qui a demandé beaucoup de temps, d'efforts et de persévérance pour mener à bien ce projet.
3: Comme on connaît, il y a beaucoup de gens dans Maurice et faisaient du bout à temps et que les gens handicapés, tout ça, nous trouvons qu'il y a une solution pour ça. Les gens sont et nous ne sommes pas capables de faire. Ils ont fini de mettre un nom ou une allergie ou un blood group. Il automatiquement file ou ban application et qui a envoyé un message automatiquement si un coup de poing a passé sous passeport.
2: Les élèves de grade 10 du Sodnac SSS ont remporté le premier prix dans leur catégorie. Leur projet vise à soutenir le système éducatif en proposant un outil pouvant aider leurs camarades dans leur apprentissage.
3: Nous faisons EduBot pour aider les élèves comme nous-mêmes, comment dire, pour nous capables de gagner un better future, pour nous capables d'apprendre bien.
2: Le président de la République, Daram Gokul, a souligné que l'avenir repose sur les jeunes, leur créativité et leur capacité à innover à travers l'intelligence artificielle.
4: Comment je suis capable de contribuer pour régler les problèmes pratiques du pays. D'ailleurs, comment nous trouver, il y a beaucoup de problèmes qui nous peuvent faire face et à travers l'intelligence artificielle, nous sommes capables de trouver une solution.
2: Cette compétition a mis en valeur la créativité et l'innovation des jeunes.
0: Par ailleurs, la Mauritius Sanatan Therma Temples Federation a élaboré une série de 26 mesures visant à préserver le caractère sacré et la quiétude spirituelle du Ganga Talao à Grand Bassin. Parmi les recommandations formulées figure le renforcement de la sensibilisation au fait que le site est une zone non-fumeur, ainsi que le rappel de l'interdiction de consommer des boissons alcoolisées dans l'enceinte du lieu de pèlerinage. Le président de la Mauritius Sanatan Therma Temples Federation, Bhujraj Gourbin, a présenté ses propositions lors d'une conférence de presse tenue hier. Nous l'écoutons au micro de Yachna Mishra.
5: Aussi, non-veg food qui est totalement ban et quand nous parlons à Ganga Talao, nous faisons une demande avec tout Mauricien et ban touristes aussi, they should be properly dressed. Pour ça, nous remercions le Premier ministre qui fait une soulève sa ishula au Parlement.
0: Et puis à l'étranger, le dirigeant nord-coréen Kim Jong-un a annoncé que son pays avait finalisé un programme visant à accroître à un rythme exponentiel ses forces nucléaires, a rapporté ce jeudi le Monde.fr.

0: nucléaire. Kim Jong-un a fait cette déclaration lors d'une visite hier dans une usine nouvellement inaugurée de production de matières nucléaires, citant les menaces existantes et qui s'aggravent de jour en jour, les menaces potentielles et les crises imprévisibles à long terme. Kim Jong-un a souligné la nécessité de renforcer les forces nucléaires de l'État. Nouvelle qui nous amène à la fin de cette édition. Merci de votre attention. Merci à Martine et Romenso à la réalisation et Yudge à la technique. À suivre le journal des sports avec Marine Résidu.
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2: Bonjour à tous, on démarre en cyclisme. Thiago Silva a remporté hier la deuxième étape du Tour de Maurice après une course de 109 km. Cadenassé mais qui a tenu en haleine, le Sud-Africain s'est imposé au sprint à Cascavel devant l'Espagnol Juan Pedro Luciano. Écoutez la réaction de Thiago Silva au micro de Jesse Ougara.
3: Super thank you to my team. They rode super well. They controlled it. The last K, they had it all under control and I was just able to finish it off.
2: Côté mauricien, Alexandre Maire a pris la quatrième place. Certes, il avait prévu mieux, mais au vu du scénario de la course, le leader de la team Maurice est satisfait de sa performance, Alexandre Maire.
4: Un peu compliqué à gérer, mais il y a eu pas mal d'attaques dans la montée de Cluny. Et ensuite, on est en direction de Nouvelle-France. Et ben, il fallait suivre. Et ensuite, la montée de Grand Bassin aussi, ça s'est monté assez tranquille. Je pense que quatrième, c'était ce que je pouvais faire de mieux.
2: Au classement général, Guillaume Derveilleur conserve son maillot jaune. Le coureur du club cycliste Saint-Louisien en contrôle, qui a terminé troisième hier. Écoutez-le.
5: On savait qu'on allait tout donner pour le garder. C'est une étape où on pouvait un peu contrôler, donc c'est ce qu'on a fait. Les coéquipiers ont été super.
2: Et ce jeudi, pas de repos pour le peloton. Place à l'épreuve Reine du Tour, longue de 125 km. Cette troisième étape s'annonce particulièrement disputée. Le départ sera donné à 10h à Cascavel, avec des passages notamment à Mâconde, Chamarelle, Pleine Champagne et Grand Bassin. En football féminin, la sélection mauricienne est prête à en découdre. Pour le compte des éliminatoires des Jeux Olympiques de Los Angeles 2028, Maurice affronte Djibouti. Le match aller se jouera ce jeudi à Côte d'Or à 19h. Sur papier, la qualification est jouable. Les joueuses veulent relever le défi. La préparation s'est bien passée, l'état d'esprit est bon. La qualité du jeu et l'organisation collective seront les clés. C'est ce que nous a précisé l'entraîneur national du Lady Club M, Kersley Levray.
6: Nous prêts pour le match parce que ça fait un moment qu'ils nous passent un match international. Le fait qu'ils nous jouent un match aller-retour à la maison, nous besoin tant de chance. Pas capable de plus marquer la dernière place au classement de la FIFA. Mais là, tout aux chances de nos côtés. Pour ça, il faudra les jouer avec de la qualité. C'est de respecter l'organisation du début jusqu'à la fin. Et aussi, prendre du plaisir. Parce que ce n'est qu'à travers le plaisir qu'ils nous sommes capables d'amener un bon résultat.
2: Rappelons que le match aller se disputera ce soir à Côte d'Or à partir de 19h. Le match retour est prévu le 8 juin, toujours à Côte d'Or. Sur la scène internationale, à 7 jours du coup d'envoi de la Coupe du Monde 2026, coup de projecteur ce matin sur le groupe E. L'Allemagne, l'Équateur et la Côte d'Ivoire semblent partir avec une longueur d'avance dans cette poule qui compte également un outsider, la Curaçao, capable de créer la surprise. Les premiers matchs se joueront le 14 juin. Vikash Bagherati.
7: Quatre fois vainqueur de la Coupe du Monde, l'Allemagne part fort logiquement avec l'étendard de favorite dans ce groupe E. La Nationalmannschaft semble posséder un bon équilibre entre la défense et la ligne offensive. Kai Havertz, Florian Wirtz, Nick Voltemade ou encore Lennart Karl et Leroy Sané seront à surveiller. Pour le premier tour, l'Allemagne sera opposée à Curaçao le 14 juin, à la Côte d'Ivoire le 20 juin et à l'Équateur le 25 juin. Qualifiés pour un mondial après 12 ans d'attente, les éléphants, champions d'Afrique en titre, possèdent un profil puissant. Le sélectionneur, Emer Sfahé, s'appuie sur les cadres de la sélection en défense et au milieu. On retrouvera ainsi Ghislain Konan, Wilfried Tsingo, Gela Doué ou encore Evan Ndika, le patron de la défense ivoirienne, mais aussi le capitaine Franck Kessié au milieu. En attaque, aux côtés d'Amad Diallo, étincelant durant la dernière Coupe d'Afrique des Nations, de Yann Diomandé, l'une des révélations de la Bundesliga avec Leipzig, et du nouveau titulaire en

0: Pointe et Van Gessant avec les éléphants. L'Équateur disputera sa 5e Coupe du Monde, la 2e consécutive, après avoir terminé à la 2e place des éliminatoires de la zone AM Sud, juste derrière l'Argentine. L'équipe a retrouvé des couleurs lors des éliminatoires avec la prise de poste de l'Argentin Sebastián Becasese, qui a eu lieu dans la foulée de la Copa América. La tri aborde l'échéance pleine d'espoir après une dernière participation qui a laissé entrevoir un futur radieux malgré une élimination en phase de groupe. Le 4e pays dans ce groupe E a pour nom Curaçao, qui s'apprête à faire ses premiers pas en Coupe du Monde. L'île, qui abrite une population de tout juste 150 000 personnes sur un territoire de 444 km², est ainsi le plus petit pays à s'être qualifié pour l'événement mondial. Sous la direction du Néerlandais Dick Advocaat, Curaçao a inscrit 28 buts en 10 matchs de qualification, soit le meilleur total de la CONCACAF et n'a encaissé que 3 buts lors des 6 matchs du tour final. Mais en phase finale, ce sera sans aucun doute une autre paire de manches.
1: Toujours en Coupe du Monde, avant même de savoir si elle pourra évoluer aux États-Unis, la sélection de l'Iran a obtenu l'autorisation de rejoindre le Mexique, où elle installera son camp de base. Les Iraniens doivent y arriver dimanche. Du côté de l'équipe de France, Didier Deschamps a indiqué que William Saliba, touché au dos, ne disputera pas le match face à la Côte d'Ivoire ce soir à Nantes. Ibrahima Konaté pourrait le remplacer dans le 11 de départ. Et puis en tennis, surprise à Roland-Garros, l'élimination de la numéro 1 mondiale, Arina Sabalenka, battue en 3-7 par Diana Schneider, 25e mondiale. La Russe affrontera en demi-finale la Polonaise Maja, classée 114e mondiale et issue des qualifications. Dans le tableau masculin, l'Italien Flavio Cobolli a éliminé le Canadien Félix Auger-Aliassim et atteint pour la première fois de sa carrière une demi-finale de Grand Chelem. Il affrontera au prochain tour son compatriote Matteo Arnaldi. Et voilà, fin de ce journal. Merci de votre attention. Restez à l'écoute sur RM.

0: meilleur, mesdames et messieurs, avec Paper Doll. Vous êtes sur RMA, venir les communiquer. Aussi les nouvelles du temps avec Sophie.
1: Alors, des communiqués du Central Electricity Board qui avisent les abonnés de Chivala Lane, Maybourg, que la fourniture d'énergie sera interrompue aujourd'hui entre 9h et 16h. Et puis, les abonnés de Rosebel, habitant le périmètre et les rues suivantes, Geber Road, Mosquée Road, Telegu Lane, Chivala Lane, Aquette Lane, Luthor Lane, Bagilou Lane, Parasol Lane, Princess Margaret, Lane numéro 1 et 2. Alors, Montfercil, Barimia, Dream Price, New Grove et une partie de la route royale New Grove, qui est la fourniture d'énergie, sera interrompue aujourd'hui jeudi entre 9h et 16h. Et puis, d'autres communiqués, cette fois-ci pour les habitants, les abonnés de Quatre Bornes, habitant les environs d'avenue Giraudet, Richard, Saint-Louis, Vincent, Beaubois, en partie Huguenin et les environs, que la fourniture d'énergie sera interrompue de 8h30 à 15h aujourd'hui, toujours en raison des travaux effectués sur le réseau. Et puis, les abonnés de Flic en Flac, habitant les environs de Coastal Road, Flic en Flac, Flic en Flac Government School, avenue Moulin, Cassé et avenue des Nénuphars, que la fourniture d'énergie sera interrompue entre 8h30 et 15h30. Et puis, un autre communiqué, cette fois-ci pour les abonnés de Cascavel, habitant dans les environs de Morcellement Blueprint, Xavier, que la fourniture d'énergie sera interrompue entre 8h30 et 15h30 aujourd'hui, jeudi le 4 juin, toujours en raison des travaux qui seront effectués sur le réseau électrique. Ces fournitures qui seront rétablies sans préavis à l'achèvement des travaux. Le CEB s'excuse auprès de tous ceux affectés par ces coupures.
0: Merci Sophie, direction Vaqua pour retrouver notre prévisionniste de ce matin, M. Ritesh Raghunand.
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1: Monsieur Ritesh, bonjour.
4: Allô, bonjour.
1: Oui, alors est-ce qu'on a des bonnes nouvelles aujourd'hui pour la météo ?
4: Oui, bien sûr, oui.
1: Allez-y.
4: Okay. Donc au Maurice, le matin, c'est essentiellement beau à travers l'île. Mais par contre, dans l'après-midi, nous pouvons avoir un développement nuageux. Les pupilles de demain sont dans le sud et plateau central de l'île. Et qui sont en région même, nous perdons de la pluie modérée et que nous carguons un risque d'orage aussi dans l'après-midi. Côté température, maintenant, la maximale est toujours supérieure à la moyenne, environ 2 degrés. Et nous attendons environ 23 à 25 degrés devant la région de Tour. Et la région littorale est entre 28 et 30 degrés Celsius. Par contre, la minimale est pour environ 16 à 18 degrés devant la région de Tour. Et la région côtière est entre 20 à 22 degrés. Le vent est plus léger variable, et ce qui concerne l'état de la mer est praticable pour l'île Maurice, avec vent de la houle, secteur sud-est toujours, de l'autre de 2 mètres. Maintenant, nous bougeons côté l'île Rodrigue. Donc, à Rodrigue, c'est qu'il y a un ancien nuage associé avec une instabilité qui influence le temps en ce moment, et donc, on a une période nuageuse qui peut toujours persister. Caverse passageur, et l'après-midi, que durant la nuit, je vais tenir cargo à la baisse qui peut temporairement modérer. En termes de température, la maximale pour environ 25 à 27 degrés, et minimale est pour entre 21 à 23 degrés.

0: Mais sur les billets, nos deux, de 20 à 30 000 par heure, et qu'on a un appli, nous gagnons 20 rafales qui peut dans les braquettes des 60 km par heure. Maintenant, pour terminer avec la mer, donc la mer, il est toujours mauvais, avec 20 de la houle de Bicides, des lots de 3 mètres. Donc, 20 sorties en notre mer, et que devant la grand lac sud, il peut toujours déconseiller. Mais l'indicatif qui est là, c'est la mer, la grand bleue, la grand lac sud, pour commencer à améliorer graduellement dans l'après-midi. Et, la gare, les gars, c'est du beau temps qui nous permettra pour les prochaines 24 heures. Voilà, c'est une bonne comme temps avec ça, moi, c'est actuel. Bonne journée.
1: Merci beaucoup. Bonne journée à vous également.
2: À venir dans la rubrique économique avec Kamlesh Bakori, il nous parle de l'exportation en Berne.
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5: Bonjour. Les exportations totales du pays sont composées de trois catégories distinctes. Les produits fabriqués à Maurice, les marchandises qui transitent par le pays avant d'être acheminées vers l'acheteur final et le ravitaillement des navires de passage dans les eaux mauriciennes. Au premier trimestre, les exportations totales ont rapporté 25 milliards de roupies. Environ deux tiers de ces revenus proviennent du ravitaillement des bateaux, la vente de singes, sucre et seafood. Comparé au premier trimestre de l'année précédente, les revenus des exportations totales ont reculé de 4%. Dans son dernier bulletin trimestriel sur les échanges commerciaux, Statistics Mauritius attribue cette baisse à une mauvaise performance de notre industrie manufacturière. Les recettes générées par le secteur de l'habillement ont chuté de 17%. Le segment de la joaillerie a affiché une baisse de 30% sur un an. Cependant, l'exportation de singes à des fins de recherche rapporte gros. Au premier trimestre toujours, le pays a acheminé environ 1450 singes, générant 3,3 milliards de roupies, une progression de 80% en un an. Cette catégorie des exportations a donc permis de masquer les carences d'une industrie manufacturière jadis prospère.

0: Avec Go, et c'est la bande originale du film Apex à voir sur Netflix en ce moment avec Charlize Theron. Chers amis, on a des cadeaux pour vous. Il faut répondre à une question.
1: Voilà, donc qui veut dire COP, alors conférence des parties, conference of parties, ou B, conférence de presse.
0: Oui, vous pouvez répéter la question, je n'ai pas compris.
1: Oui, qui veut dire COP?
0: Oui.
1: Conférence des parties ou conference of parties?
0: Oui. Réponse A.
1: Réponse A, oui. Ou B, conférence de presse.
0: Vous nous appelez sur le 402 80 80 ou sinon par WhatsApp A ou B 52 53 84 84 pour repartir ce matin avec.
1: Oui, pour repartir ce matin, on rappelle qu'on a deux entrées pour vous, donc gratuit hein, pour visiter.
0: Ouais.
1: Plutôt donc le Odyssée au Scénarium.
0: Oui.
1: OK. Et puis visite Musée Blue Penny, une casquette et un shopping bag offert par la MCB. Donc ça vaut le coup hein, donc ouais, des entrées gratuites pour l'Odyssée.
0: Ça, c'est cool, ce truc-là.
1: Ouais.
0: Et puis, musée Blue Penny, ça, c'est encore plus cool. Donc, appelez-nous sur le 402 80 80 ou sinon, vous envoyez un message 52 53 84 84 A ou B pour repartir éventuellement avec ces cadeaux. À venir, la tribune de Méling Balou, bien reçue. Enfin, je suppose. Écoutons Méling.
2: Bonjour, laissez-moi vous raconter une bonne nouvelle, une vraie. Le genre qu'on prend le temps de formuler, qu'on relit deux fois, qu'on envoie avec ce petit frisson de quelqu'un qui pense avoir fait quelque chose de bien. Un email soigné, poli, ponctué, avec un objet clair, parce qu'on vous a dit que l'objet, c'est important. Envoyé, lu, vous le savez, il y a cet infâme petit indicateur qui ne ment pas, cette double coche, ce vu qui s'est allumé comme une évidence, et puis plus rien. Rien, pas un merci, pas un super, pas même le minimum syndical, le degré zéro de la politesse numérique, bien reçu. Deux mots, neuf caractères, en comptant l'espace, moins de temps qu'il n'en faut pour liker la photo d'un inconnu en vacances à Santorin. Mais non, vous avez donc attendu. D'abord, raisonnablement, les gens sont occupés, vous le savez, vous aussi vous êtes occupés. Puis, un peu moins raisonnablement, vous avez commencé à relire votre propre email pour y chercher la faute. Le mot de trop, le ton légèrement mal calibré, la virgule qui aurait froissé. La virgule n'a rien froissé. L'email est parti dans le vide. Ce qui s'est passé, c'est plus simple et plus brutal. Répondre est devenu facultatif. Une courtoisie d'une autre ère. L'ère apparemment révolue. Ou accuser réception d'un message signifié reconnaître l'existence de celui qui l'avait envoyé. On a glissé, sans s'en rendre compte, vers quelque chose d'assez vertigineux. La communication à sens unique présentée comme une norme. Je reçois, je traite, je classe, je passe à autre chose. L'autre, dans cette équation, n'apparaît pas. Ce n'est pas de la malveillance, c'est pire, c'est de l'indifférence confortable, celle qu'on ne remarque même plus, celle qu'on a fini par confondre avec de l'efficacité. On n'a plus le temps de fermer la boucle, on n'a plus le temps de dire « reçu ». On n'a plus le temps d'ailleurs, c'est la phrase qu'on dit le plus souvent et peut-être la moins vraie.

0: plus, en plus une version live. Michel Legris, chers amis, je sapeau la faille.
1: La ça saison. Fait bouger, hein, le matin, quand même. Hein.
0: C'est un classique de chez les classiques. La saison marée noire, vous êtes sur RMA tout de suite, l'horoscope. Oui, Sophie, on débute avec les béliers.
2: Alors, une tension récente commencera à disparaître ce jeudi, soyez patients.
0: Oui, les taureaux.
2: Une opportunité peut vous passer sous le nez si vous ne vous battez pas.
0: Les gémeaux.
2: Ce que vous attendez arrivera au moment où vous vous arrêtez, donc voilà.
0: Oui, les cancers.
2: Un changement de routine pourrait avoir un effet positif immédiat sur votre journée.
0: Vous dites quoi sur les lions?
2: Alors, votre intuition sera particulièrement utile aujourd'hui, écoutez-vous.
0: Et les vierges?
2: Quelqu'un de votre entourage va revenir avec des meilleures intentions, ne vous prenez pas la tête.
0: Ok, les balances?
2: Une nouvelle responsabilité pourrait arriver plus tôt que prévu, gardez votre sang-froid.
0: La journée des scorpions.
2: La chance vous sourit aujourd'hui, les scorpions, soyez-en conscients.
0: Et les sagittaires?
2: Un conflit vous préoccupe, résolvez cette situation pour éviter que des rancunes ne ternissent vos relations.
0: Ok, pour les capricornes?
2: Un changement de routine pourrait avoir un effet positif immédiat sur votre journée, soyez curieux.
0: Les Verseaux.
2: Vous avez du dynamisme à revendre, les Verseaux, dépensez-vous dans ce qui vous plaît.
0: Et enfin les Poissons.
2: Une petite victoire viendra améliorer votre état d'esprit et apporter un regain de motivation inattendu.
0: Leader du groupe familial de Barge dans les années 80, le chanteur américain de R&B et de Soul, L. de Barge, fête aujourd'hui ses 65 ans. On a calé Rhythm of the Night. Rappelez-vous de ce

0: morceau. C'est juste après la pub.
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0: Ah, ben, on était jeunes dans les années 80, on s'est bien amusé dans les années 90. Elle débarque, j'ai Rhythm of the Night et un petit coucou spécial à Martine et à Gilbert qui nous écoutent en voiture ce matin. Et moi, j'ai une question pour vous, oui. Sophie. Avez-vous l'impression que vos allergies sont plus fortes aujourd'hui qu'il y a quelques années?
1: Ça dépend.
0: Ça dépend.
1: Ouais.
0: On écoute la réponse de Chapniz Ouzia Waidali.
2: Avez-vous l'impression que vos allergies sont plus fortes aujourd'hui qu'il y a quelques années? Nez qui coule, yeux irrités, éternuements à répétition, beaucoup de personnes ont l'impression que leurs allergies sont devenues plus fréquentes et plus intenses qu'avant. Et ce n'est pas qu'une impression. Les spécialistes expliquent que plusieurs facteurs peuvent aggraver la situation. D'abord, le changement climatique, avec des températures plus élevées, les saisons polliniques commencent plus tôt dans l'année et durent plus longtemps. Cela signifie une exposition prolongée au pollen. Ensuite, l'augmentation du dioxyde de carbone dans l'air peut aussi favoriser la production de pollen par certaines plantes, rendant les réactions allergiques plus fortes. À cela s'ajoute la pollution de l'air qui fragilise les voies respiratoires et rend le corps plus sensible aux allergènes. Résultat, pour de nombreuses personnes, les allergies sont aujourd'hui plus fréquentes, plus intenses et parfois plus difficiles à vivre au quotidien.

0: une nouveauté qui nous vient du côté de l'Australie, signée Parov Stellar. Le titre, c'est Black Lily. C'est en exclusivité sur RM1 ce matin. Et là, on va où ?
1: À Mandalbert.
0: Mandalbert, tout de suite. On va à Mandalbert pour retrouver...

0: Ok, vous travaillez, Shirley? Non.
1: Non, restez à la maison pour l'instant.
0: La maison, ok. Comment tu fais l'ouvrage une journée?
1: Non.
0: Sorti.
1: Sorti.
2: Que toi aller comme ça?
1: Rosebelle, Kirby, Maïbou.
0: Pour lui?
1: Pour lui, c'est très rare.
2: Un peu loin pour lui, là, non? Sorti, moi, d'Albert, pour lui, un peu loin.
1: Enfin, pas tellement, mais il y a bien direct.
2: Oui, oui, c'est ça, un bis direct, exactement. Mais qui vous fait vraiment dans la vie?
1: Enfin, la maison.
0: Vous avez des enfants?
1: Non.
0: Pas d'enfants, d'accord, ok.
2: Célibataire?
1: Oui.
0: Mais ça veut dire que vous avez des fois, vous allez à l'aquarium, là? De billets?
1: Oui.
2: Ouais. Mais non, au contraire.
0: Vous avez un djimoun avec vous?
2: Oh, un djimoun, mais non, où? Qui vous fait là?
1: Oui.
2: Facile gagner, non?
1: Peut-être une amie.
2: Peut-être une amie. Trouver, même pas besoin d'un ami.
0: Une amie.
2: Une amie, voilà. Exactement.
0: Ben, on va voir si vous avez la réponse, d'accord?
2: Allez, tout d'abord.
0: Oui. Écoutez bien la question, Shirley. Qui veut dire COP? A, conférence des parties, conference of parties, ou B, conférence de presse?
1: C'est A.
2: Oui, bien c'est sûr. La réponse A, bien sûr, c'est trop facile. Bravo, Shirley.
0: Oui.
2: Et Shirley qui repart.
0: Alors, avec dès l'entrée gratis pour l'Odyssée au Scénarium, dès l'entrée gratis pour la visite musée Blue Penny Museum, une casquette et un shopping bag offert par la MCB. Gros bravo.
2: Shirley, on roule la même. Allô, allô.
1: Allô, oui.
0: Oui, Shirley, oui. Bravo.
2: Bravo, mais
1: merci.
2: Vous entendez qu'il y a deux ou une gagnée là?
1: Oui.
2: Donc bravo et
0: bonne journée. Profitez bien avec votre ami, ok?
2: Exactement. Bravo,
1: Shirley. Okay, d'accord. Merci beaucoup.
2: Bonne journée à vous. À venir, Sophie, le journal et puis après le journal, on aura l'interview de la matinale.
0: Oui, avec Anjali Siraton-Fulchan qui reçoit ce matin Pamela Bapu-Dundu, National Coordinator du GIF Small Grants Programme, du Programme des Nations Unies pour le Développement au cœur des échanges ce matin. Les projets soutenus par les Nations Unies à Maurice, les initiatives environnementales et communautaires, ainsi que les défis liés au développement durable, à suivre en direct donc sur RM1, sur la MBC2 et en streaming sur YouTube.
2: Et puis dans la troisième partie, chers amis, après l'interview de la matinale, on aura regard sur l'histoire. Donc, regard sur l'histoire, Izzadul Imamoud qui nous raconte l'histoire d'une personnalité mauritienne. Aujourd'hui, il nous raconte l'histoire d'Abimanyu Unnet. Et puis aussi, on aura l'anniversaire du jour. Donc, quelqu'un va repartir avec un gâteau d'anniversaire. Oui. On aura aussi la programmation télé et radio. Donc, s'il y a la télé ce soir, si vous voulez vous faire une petite soirée télé ce soir, il n'y a pas de souci, ben on donne la programmation. Et puis, la Coupe du Monde arrive très bientôt. Donc, il y a beaucoup de programmes sur MBC 11 que Sophie va vous donner tout à l'heure. Vous pouvez casser un petit peu en télévision, reggae de ban Zimaz, ban ancien Coupe du Monde, et remettre dans le mood là. Pour qu'on va dire, on attaque sa Coupe du Monde 2026. Ça. C'est qui, d'après vous, qui va gagner la Coupe du Monde, Sophie? Pas dire Manchester United, ça, Liverpool, ça, ceux-là. Hein. C'est des pays, ça, Sophie. Hein. Non, j'ai déjà posé la question.
0: J'avais dit l'équipe gagnante, moi. Moi, j'ai dit l'équipe gagnante.
2: Mais l'équipe gagnante, c'est qui?
0: Non, mais je ne sais pas encore. Ça va se savoir.
2: Jamais rien, Sophie. Jamais rien, je suis
0: non.
2: Vous pouvez parler d'autre chose, il n'y a pas de souci. Allez, on arrive à la fin de cette deuxième partie. C'est Supertramp et Breakfast in America qui clôture cette deuxième partie. On se retrouve juste après l'interview de la matinale.

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1: Belle matinée, il est 8h.

0: journal avec Anjali, Siraten Fulchen. Bonjour Anjali.
1: Bonjour Sophie, bonjour à tous.
0: Et les titres.
1: Chagos vive, tension et polémique autour de la mission d'Olivier Bankoult à Londres. Cas suspect de Mpox, un ressortissant étranger admis en isolement au SSRN Hospital. Suite des preuves de mathématiques au niveau de l'A-Level à l'international, 450 candidats mauriciens appelés à recomposer les papiers 3 et 12. Et Corée du Nord, Kim Jong-un annonce une accélération à un rythme exponentiel du programme nucléaire. Merci de nous rejoindre pour le journal. Tension autour de la mission d'Olivier Bankoult à Londres. Dans un communiqué, sa délégation affirme avoir été intimidée au Parlement britannique par un groupe opposé à sa démarche. Le texte évoque aussi la circulation d'une vidéo et d'une photo qui, selon la délégation, serait utilisée pour faire croire qu'Olivier Bankoult aurait capitulé ou trahi la cause chagossienne. Des accusations qui, à ce stade, émanent du communiqué de la délégation. Adrien Valère.
2: Selon le communiqué transmis par la délégation d'Olivier Bankoult, la mission à Londres ne s'est pas déroulée uniquement dans un cadre diplomatique. Le texte affirme que des membres de la délégation auraient été suivis, filmés et confrontés dans les couloirs du Parlement britannique à Westminster par un groupe opposé à Olivier Bankoult. La délégation lie ce groupe à Adam Holloway, ancien député britannique, et l'accuse d'avoir participé à une tentative d'intimidation. Le communiqué dénonce également l'utilisation d'une vidéo ainsi qu'une photo prise avec Alex Sobel, député travailliste britannique et vice-président du groupe parlementaire sur les Chagos. Selon la délégation, ces images seraient utilisées par des opposants pour faire croire qu'Olivier Bankoult aurait capitulé ou trahi la cause chagossienne. Une interprétation rejetée par Olivier Bankoult et ses proches. Ils affirment que rencontrer des députés britanniques relève d'une démarche diplomatique et démocratique normale dans le cadre du dossier Chagos. Pour la délégation, il ne s'agit donc pas d'un recul, mais d'une volonté de défendre sa position auprès des décideurs britanniques. Cette nouvelle controverse illustre les tensions persistantes autour du dossier Chagos, y compris au sein de la communauté chagossienne elle-même.
1: Vous le savez, le discours budgétaire 2026-2027 sera prononcé par le Premier ministre et ministre des Finances, le Dr Navin Ramgoolam, le vendredi 19 juin prochain. Au ministère des Finances, les choses s'accélèrent en vue de finaliser ce document. Parmi les objectifs du budget, des mesures incitatives afin d'accélérer la croissance économique, Eric Ning, économiste et senior advisor au ministère des Finances, était l'invité de Grand Titre hier soir.
3: Maintenant, nous préférons un policy dialogue entre les ministères, les différents ministères et le ministère des

0: finances. C'est-à-dire le ministre de tutelle des différents ministères, avec le PS, avec ce bandoufier qui vient avec une proposition discuter avec le ministère des Finances, qui est dirigé par le ministre délégué aux Finances, M. Damri. Donc, pour analyser tout ça, évidemment, dans tout cela, nous devons essayer de balancer un petit peu en ce qui est prioritaire et ce qui est affordable. Et ensuite, évidemment, le premier ministre et le ministre des Finances pour faire l'arbitrage et pour consulter ce bon ministre. Vous pensez que ce sera toujours un budget qui accède aux trois affaires? Comme tout le monde expliquait, la consolidation fiscale, continuer de baisser nos déficits budgétaires et nos dettes publiques pour qu'ils ne nous retournent pas downgraded par Moody's. Mais deuxième, en même temps, il ne fallait pas nous sacrifier la croissance économique. Nous devons essayer de relancer la croissance économique et surtout de nouveaux secteurs qui peuvent émerger. Nous nous avons fini annoncé l'année dernière, mais nous devons continuer dans cette direction-là. Et troisième, tout ça là, évidemment, la protection sociale, c'est-à-dire, mais avec plus de ciblage, un protection sociale parce qu'effectivement, nous devons protéger les plus vulnérables parce que nous connaissons que la politique fiscale n'est pas facile et il y a certaines dépenses qui nous devons réduire, mais seulement nous devons protéger les plus vulnérables.
1: Santé à présent. Un cas suspect de Mpox a été admis au service d'isolement de l'hôpital SSRN hier. Il s'agit d'un homme de 64 ans de nationalité étrangère. Des prélèvements ont été effectués et des tests seront réalisés au laboratoire de l'hôpital Victoria afin de confirmer ou non la présence du virus. Les résultats seront connus cet après-midi selon le docteur Fazil Kodabokos, directeur par intérim des services de santé.
2: Donc Mpox nous rappelle et commencer par la fièvre, après nous avons une lésion cutanée, nous avons un problème comme une pustule, une vésicule, après nous avons une crush, c'est-à-dire que là, il commence dans cette direction-là qui est allée. Donc là, nous avons fait une enquête pour connaître un petit peu plus de détails sur sa personne, là, comment on est capable d'attraper cette maladie. Nous attendons les résultats qui peuvent tomber vers les 1h ou 2h de l'après-midi, mais tout de même, nous finissons comment s'enclenche une mesure autour de sa cas-là, c'est-à-dire nous l'assurer que la personne qui vient isolée dans ce place côté été, il y a ce traitement approprié, et aussitôt nous, le contact tracing pour commencer si le cas s'avère positif.
1: Des salles d'attente bondées, des infirmiers sous pression et des patients parfois exaspérés. Selon la Nursing Association, le manque de personnel infirmier demeure l'un des principaux défis du secteur de la santé. Son président, Ramna Ozadik, affirme que le manque de personnel infirmier affecte la prise en charge des patients et se répercute sur leur temps d'attente dans les établissements de santé. À cela s'ajoutent, dit-il, des insuffisances en matière d'infrastructures et d'équipements. Il plaide pour des mesures concrètes de la part du ministère de la Santé afin d'améliorer les conditions de travail du personnel soignant et la qualité des services aux patients. Nous l'écoutons au micro de Chabniz Ouzia Wahed Ali.
3: Dans toute région, nous avons fait trop mal unis. Mais qui était trop mal unis? C'est exactement PTL. Accident, un emergency unit, c'est-à-dire une trop mal unit. Le personnel qui était paré, le système est toujours paré. Et quand je peux faire publicité, je peux dire que je peux gagner un one-stop shop, comment je peux gagner, je peux gagner tel traitement. Et spécialiste pour les études, qui n'est pas vrai du tout. Nous pouvons amener un spécialiste dans l'hôpital, infirmier payant dans l'hôpital. Donc, quand j'ai dit qu'il y a une dizaine d'infirmiers, infirmières travaillent, ou une entité qui travaille égale ou ici, là-bas. Donc, quand j'ai fini, j'ai tellement découragé quand je trouve que le système, il est empiré dans la place qu'il est amélioré. C'est pourquoi il y a une montée d'agression envers le personnel. Je pensais qu'il y a un personnel qui bloque le service. On vient de rencontre avec le ministère ou bien le ministre et son autre exécutif.
1: Par ailleurs, Emraj Manohar, 64 ans, sera traduit devant la justice ce matin pour blanchiment d'argent. Cet habitant de Solferino, Avacua, a été arrêté hier à l'issue d'une enquête de la FCC. Le sexagénaire aurait ciblé des femmes âgées, des veuves, ainsi que des personnes dont le conjoint souffrait de graves problèmes de santé afin d'exploiter leur vulnérabilité, les convainquant de lui remettre d'importantes sommes d'argent. Les fonds ainsi obtenus auraient notamment servi à financer des activités de jeux de hasard. Éducation, à présent, environ 450 élèves mauriciens devront reprendre deux épreuves de mathématiques dans le cadre des examens de Cambridge A-Level de la session de juin. Les Papers 3 et 12 seront organisés les lundis 8 et mardi 9 juin à 13h30 dans les collèges concernés. Les candidats avaient initialement composé les 29 avril et 15 mai derniers. Toutefois, Cambridge International Education a annoncé par la suite une fuite de plusieurs épreuves de mathématiques au niveau international. Le Mauritius Examination Syndicate Advocate précise que les élèves concernés ont été informés par courrier ainsi qu'à travers les médias, selon Ashok Guljar, responsable de la

0: section Cambridge OMES, cette nouvelle passation a été décidée afin de préserver l'intégrité du système d'examen et d'assurer la reconnaissance des qualifications Cambridge auprès des universités à travers le monde. Nous écoutons Ashok Guljar au micro de Rajmila Sitamoni.
1: Malheureusement, Cambridge fait des faux mots pour s'indiquer cela. Et Cambridge peut prendre les mesures qui sont nécessaires pour y reconnaître où ça, indiquer là une sortie, dans quel pays, qui côté, et il comprend les sanctions qui s'imposent. Et donc, il y a une mesure qui est very strict security protocol, on appelle ça, et Cambridge peut renforce sur une mesure de sécurité dans tout le monde. Et lui, il prend sa décision-là, il connaît qu'il va des enfants, de peiner, de ne pas passer, les enfants récomposent une partie qu'ils ont déjà fini composer, et il comprend ça. Et donc, malheureusement, il devait faire un replacement paper parce que qualification-là, il a besoin d'une qualification qui est reconnue globalement, internationalement, par toutes les universités.
0: À noter que le Paper 5, Statistics and Probability, ne fera pas l'objet d'une nouvelle épreuve. Pour ce questionnaire, Cambridge International Education a indiqué qu'elle attribuera des assessed marks aux candidats concernés. L'intelligence artificielle prend une place de plus en plus importante dans notre quotidien. C'est dans cette optique que s'est tenue hier la deuxième édition du concours Learn AI School, permettant aux collégiens de mettre la technologie au service de solutions innovantes. À l'issue de la compétition, Sodnac SSS a remporté la catégorie grade 10 avec son projet Smart Education, tandis que London College s'est distingué en grade 12 grâce à son projet Public Service Efficiency. Nirmana Rayana Reddy et Ashib.
2: Les élèves de grade 12 du London College ont remporté le premier prix de cette compétition. Les gagnants ont souligné qu'il s'agit d'un travail d'équipe qui a demandé beaucoup de temps, d'efforts et de persévérance pour mener à bien ce projet.
3: Comme on connaît, il y a beaucoup de gens qui ont Maurice et faisaient du bout à temps et qui ont des handicapés. Tout ça, nous trouvons qu'il y a une solution pour ça. Nous ne sommes pas capables de faire. Quand on finit, mettre ou non, ou une allergie, ou un blood group, il automatiquement file ou une application et il y a un message automatiquement si un coup de poing passe sous passeport.
2: Les élèves de grade 10 du Sodnac SSS ont remporté le premier prix dans leur catégorie. Leur projet vise à soutenir le système éducatif en proposant un outil pouvant aider leurs camarades dans leur apprentissage.
4: Nous faisons EduBot pour aider les élèves comme nous-mêmes, comment dire, pour nous capables d'avoir un meilleur futur, pour nous capables d'apprendre bien.
2: Le président de la République, Daram Gokul, a souligné que l'avenir repose sur les jeunes, leur créativité et leur capacité à innover à travers l'intelligence artificielle.
5: Comment je suis capable de contribuer pour régler un problème pratique du pays? D'ailleurs, comment nous trouver, il y a beaucoup de problèmes qui nous peut faire face et à travers l'intelligence artificielle, nous capables de trouver une solution.
2: Cette compétition a mis en valeur la créativité et l'innovation des jeunes.
0: Par ailleurs, la Mauritius Senat and Term of Temples Federation a élaboré une série de 26 mesures visant à préserver le caractère sacré et la quiétude spirituelle du Ganga Talao à Grand Bassin. Parmi les recommandations formulées figure le renforcement de la sensibilisation au fait que le site est une zone non-fumeur, ainsi que le rappel de l'interdiction de consommer des poissons alcoolisés dans l'enceinte du lieu de pèlerinage. Le président de la Mauritius Senat and Term of Temples Federation, Bhojraj Gurbin, a présenté ses propositions lors d'une conférence de presse tenue hier. Nous l'écoutons au micro de Yachna Mishra.
6: Aussi, non-veg food qui est totalement ban. Et quand nous parlons à Ganga Talao, nous faisons une demande avec tout Mauricien et ban touristes aussi, they should be properly dressed. Pour ça, nous remercions le Premier ministre qui fait une soulève sa issue-là au Parlement.
0: Et puis à l'étranger, le dirigeant nord-coréen Kim Jong-un a annoncé que son pays avait finalisé un programme visant à accroître à un rythme exponentiel ses forces nucléaires, a rapporté ce jeudi Le Monde.fr. Kim Jong-un a fait cette déclaration lors d'une visite hier dans une usine nouvellement inaugurée de production de matières nucléaires, citant les menaces existantes qui s'aggravent de jour en jour, les menaces potentielles et les crises imprévisibles à long terme. Kim Jong-un a souligné la nécessité de renforcer les forces nucléaires de l'État. Nouvelle qui nous amène à la fin de cette édition. Merci de votre attention. Merci à Martine et Romenso à la réalisation et Yudge à la technique. À suivre l'interview de la matinale, je reçois aujourd'hui Pamela Bapoudendou, Eco Counselor et National

0: Brown des Nations Unies à Maurice et à Rodrigue, un programme qui célèbre cette année ses 30 ans d'existence et qui soutient de nombreux projets communautaires et environnementaux à travers le monde. Pour en parler, nous avons avec nous Pamela Bapoudendou, Eco-Counselor et coordinatrice nationale du programme. Pamela Bapoudendou, bonjour et bienvenue dans l'interview de la matinale.
1: Bonjour Angeli et merci de me recevoir.
0: Donc pour commencer, pouvez-vous nous parler du GEF Small Grants Program?
1: Alors, le GEF Small Grants Program, c'est un programme des Nations Unies, donc ça s'inscrit sous l'égide des Nations Unies, donc le bureau de l'ONU à Maurice est là depuis de nombreuses années, comme vous le savez, et est là pour faire de la coopération avec toutes les agences des Nations Unies et s'assurer que le financement que nous avons va aller vers les populations les plus vulnérables. Donc le GEF Small Grants Program, justement, est un programme qui concerne l'environnement, donc le développement durable, va financer des projets dans le domaine de la biodiversité, du changement climatique, de la pollution des eaux internationales, des forêts, mais avec, à travers tous ces thèmes, l'élément le plus important, c'est la population, donc les communautés vulnérables, telles que les femmes, les jeunes, les personnes en voie de difficulté, donc que nous allons aider.
0: Donc, vous l'avez dit, ce programme des Nations Unies a soutenu de nombreux projets communautaires, à Maurice et à Rodrigue également.
1: Oui.
0: Donc, quels sont les projets qui ont eu le plus d'impact concret sur le terrain, selon vous?
1: Bon, c'est difficile de dire en 30 ans, et moi, ça fait 29 ans que je dirige le programme cette année, parce qu'il y a eu tellement d'exemples. Je vais en donner trois. La fermeture saisonnière de la pêche à l'orite, qui a commencé à Rodrigue, après plusieurs projets, plusieurs débats, plusieurs difficultés, comme vous pouvez l'imaginer, avec des pêcheurs qui acceptent au final, donc beaucoup de mobilisation communautaire pour faire accepter l'idée de fermer une pêche donc de façon saisonnière. Donc la fermeture de la pêche à l'orite qui ensuite a été implémentée à Maurice également et qui connaît un succès notamment à Rodrigue. La deuxième, toujours à Rodrigue parce qu'il y a beaucoup de projets communautaires qui marchent très très vite sur un petit territoire, c'est 4 réserves marines qui ont été décrétées grâce à un travail des ONG. Ça c'est à Rodrigue. Et puis à Maurice, quand même un exemple, les dames de l'association, qui est maintenant une petite entreprise qui s'appelle Secret Grand-Mère, qui vendent leur tisane médicinale dans 40 supermarchés dans l'île depuis maintenant plusieurs années, on va dire plus d'une dizaine d'années, en produisant de l'électricité grâce à l'énergie renouvelable, les panneaux solaires, et en vendant des tisanes médicinales, un beau succès.
0: Donc, Pamela Bapoudendou, Maurice ressent de plus en plus les effets du changement climatique. Érosion côtière, sécheresse, inondation. Sommes-nous encore dans la réaction plutôt que dans la prévention?
1: Je crois qu'on a pris beaucoup de retard en pensant qu'on pouvait arrêter l'érosion en mettant des structures dures. Des structures dures, c'est assez simple. On met un mur en béton, les vagues vont arriver, ou en roche, hein, donc les vagues vont arriver, vont frapper ces roches, et en frappant ces roches, donc acquièrent de la vélocité, vont plonger dans le sable et prendre le sable et repartir avec. Donc on construit des murs en béton, en construisant des murs en béton, des blocs, on a créé encore plus d'érosion. Alors que le soft method, donc la méthode plus souple, c'est d'étudier la nature et de comprendre comment est-ce qu'elle fait pour retenir, donc à travers des mangliers, à travers des veloutiers, à travers la liane batatran. Donc aujourd'hui, on a pris du retard parce que justement, on a utilisé des méthodes anciennes, des méthodes qui ne sont pas appropriées, d'où une érosion côtière assez importante.
0: Et qu'est-ce qui est fait maintenant?
1: Alors je vois avec beaucoup d'intérêt qu'on commence à réfléchir par rapport à ces soft measures, et pour pouvoir contenir le sable. Donc j'accueille avec beaucoup, beaucoup de plaisir ce genre d'initiative.
0: Et le programme soutient également plusieurs initiatives liées à l'agriculture et à l'agroécologie. Maurice peut-elle réellement réduire sa dépendance alimentaire et produire davantage localement, selon vous?
1: Oui, on importe 70 à 80% de ce qu'on consomme. Et

0: Effectivement, dès qu'il y a un cyclone, par exemple, on voit que on doit importer encore plus nos légumes, nos fruits. On a une façon de cultiver qu'il faut complètement revoir. Et j'accueille le travail qui a été fait par le ministère de l'agro-industrie récemment, des assises de l'agriculture, où plusieurs partenaires ont pu donner leur proposition. J'ai vu le rapport récemment qui aborde justement ces différents aspects qui vont permettre à un pays comme Maurice, petit pays, petit territoire, de produire de façon plus réfléchie, plus éclairée. Et ce que j'aimerais dire, c'est que avant toute chose, il faut renourrir le sol. Le sol à Maurice est extrêmement appauvri, il y a beaucoup de bétonnage, il y a beaucoup d'utilisation d'intrants chimiques, pesticides, fongicides, forcément on est dans un pays tropical. Et il faut commencer, il faut vraiment réfléchir autrement. Et ressources humaines, on a très très peu d'agronomes qui connaissent la gestion des pestes en milieu tropical à Maurice. Donc oui, on peut augmenter la production locale, mais en réfléchissant autrement et en encadrant autrement les planteurs.
1: Et dans un contexte mondial instable, la sécurité alimentaire devient une vraie préoccupation. Donc Maurice, doit-elle considérer cette question comme une priorité nationale urgente ?
0: Complètement. Une seule réponse, complètement. On a vu pendant le Covid, on s'est dit, on a de l'argent, on peut acheter à manger, même si on n'arrive pas à produire. Eh bien non, on peut peut-être acheter à manger, mais on ne peut pas les faire venir à l'île Maurice. C'est ce qu'on a vécu pendant le Covid. Et ça a fait réfléchir certains économistes en se disant, dans le pays, avant on se disait, il y a un cyclone, on a de l'argent, on peut acheter des carottes de l'Afrique du Sud et les faire venir ici. Mais non. Donc il faut réfléchir complètement autrement et se dire qu'il faut avoir une sécurité alimentaire. Aujourd'hui, on est en train de dire aux gens, il faut replanter manioc, patates, fruits à pain, etc. C'est une réflexion de longue durée qu'il faut faire parce que les Mauriciens mangent du riz. Il leur faut du riz, donc il faut que le riz arrive. Et remplacer cela par d'autres staple foods, comme on les appelle, demande toute une rééducation. Et cette rééducation commence à l'école, je pense, avec des enfants, pour leur faire aimer les produits. Moi, j'adore arouille, manioc, patate, donc, parce que j'ai grandi avec. Et donc, l'éducation commence à l'école avec les enfants.
1: Les enfants. Et on parle souvent de développement durable, mais beaucoup de Mauriciens trouvent ce concept encore très abstrait. On va dire concrètement, comment un financement des Nations Unies peut-il changer la vie d'une communauté ?
0: Bon, j'aurais beaucoup d'exemples, mais je vais rester chez les jeunes. Donc, nous avons financé la Fédération des maisons familiales rurales, qui a 5 écoles à Maurice et à Rodrigue. Nous nous sommes dit, il y a le changement climatique qui arrive, il y a le développement durable, il y a l'agriculture durable. Pourquoi est-ce qu'on ne formerait pas ces jeunes qui, n'ont pas réussi dans le milieu scolaire conventionnel, pourquoi on ne les formerait pas aux métiers de demain ? Et ces métiers de demain, c'est quoi ? C'est pouvoir réparer un panneau solaire, c'est pouvoir installer un biodigesteur chez quelqu'un, pour pouvoir produire son propre gaz alimentaire, c'est de pouvoir faire de l'agriculture durable. Et pas seulement être mis en stage pour aller réparer des voitures, pour aller faire de la pâtisserie dans les hôtels, pouvoir leur donner une alternative. Donc, nous avons financé ce projet où la maison familiale a travaillé sur un curriculum pour pouvoir permettre aux jeunes filles, aux jeunes garçons, d'apprendre un métier qui est un métier d'avenir. Aujourd'hui, on est en train de miser énormément sur les panneaux solaires, sur l'énergie renouvelable. Quand ça tombe en panne, qui va venir réparer ? Pas un ingénieur qui a suivi des cours à l'Université de Maurice ou ailleurs. Il nous faut des mains, des techniciens pour pouvoir le faire. Donc, grâce à ce projet, on a 250 jeunes chaque année qui sont formés à Maurice et à Rodrigue à pouvoir venir faire du troubleshooting chez nous quand nos panneaux solaires ne vont plus marcher ou avoir des problèmes.
1: Parlons à présent de la pollution. Donc la pollution plastique et la gestion des déchets restent des problèmes majeurs à Maurice. Est-ce que aujourd'hui la sensibilisation suffit encore ou faut-il des mesures plus fortes ?
0: Mesures plus fortes. Je

0: marche sur la plage tous les dimanches et je vois la quantité de plastique si j'arrête parce que je ne fais que me baisser, ramasser tous les morceaux de plastique que je vois et les gens n'arrivent pas à réaliser que même un confetti, c'est du plastique. On va fêter des anniversaires sur la plage, on s'amuse, et super, moi-même je m'amuse, mais jeter des confettis, c'est jeter du plastique parce que les confettis sont fabriqués de plastique. Donc, les microplastiques sont rentrés maintenant partout, jusque dans nos cerveaux, dans nos neurones. Et qu'est-ce que ça a comme impact? On le saura dans 10 ans, dans 15 ans, parce que les recherches sont encore en train de se faire. Donc, entre-temps, mais qu'est-ce qu'on peut faire contre ces gens? Moi, je vois un gros panneau sur la plage de Montchadi, où c'est dit, voilà, on a une tortue qui avale un plastique, mais un sac en plastique, mais ça ne fait rien. Les gens ne veulent pas comprendre. Donc, ça, c'est une première chose. Alors, qu'est-ce que nous avons fait à travers le Small Grants Program? Nous venons de financer un projet la semaine dernière. Nous avons approuvé un projet pour justement avoir des reverse vending machines qui va permettre aux consommateurs de venir rendre son pot de yaourt et avoir un petit voucher avec pour aller acheter autre chose. Mettre en place ce genre de système pour pouvoir permettre aux Mauriciens, aux consommateurs qui sont de plus en plus conscients, mais d'avoir une solution. Parce que très, très souvent, on nous dit, ben, on n'a pas de poubelle, on n'a pas de facilité de recyclage. Ben, si on veut, on peut. On pourra voir à travers ces reverse vending machines si on peut ramener ces pots de yaourt et avoir un petit voucher pour aller faire autre chose.
1: Mm-hmm. Et vous l'aviez dit au début, Pamela Bapoudendou, plusieurs projets soutenus par l'ONU touchent aussi des femmes, des jeunes et des groupes vulnérables. Le développement durable est-il devenu autant un enjeu social qu'environnemental, selon vous?
0: Ça l'a toujours été. Quand on regarde ce que c'est que le développement durable, c'est l'intersection entre l'environnement, le social et l'économie. Ça l'a toujours été. Et malheureusement, bon, c'est peut-être la faute des écologistes ou des environnementalistes, c'est d'avoir concentré leur discours sur l'environnement plutôt que sur la globalité et le volet holistique. Le volet holistique, c'est de prendre en considération l'environnement, l'économie, le social. C'est ça, à l'intersection de cela, c'est le développement durable. Donc, c'est juste un changement de mindset, de paradigme dans la tête des gens pour comprendre que sans développement durable, sans s'occuper du social, on ne peut pas s'occuper de l'environnement. Voilà. Le lien doit être fait.
1: Vous travaillez étroitement avec les ONG et les associations locales. Est-ce que la société civile mauricienne est suffisamment forte aujourd'hui pour provoquer un vrai changement?
0: Alors, j'ai été un témoin privilégié hein, durant ces 20 dernières années, 25 dernières années de la société civile. Je les ai vus monter en puissance à travers les projets que nous avons financés. Bien sûr, ça a catalysé, ça les a amenés à acquérir beaucoup d'expérience et d'expertise. Je les ai vu monter en puissance et c'est le côté optimiste chez moi. Je me dis, voilà, on a renforcé les capacités à travers plusieurs bailleurs, plusieurs partenaires et aujourd'hui, les ONG sont devenues des chiens de garde par rapport à l'environnement. Et je dis chapeau à ceux qui se battent, qui sont passionnés et qui se battent par rapport à l'environnement, alors que nous, en général, nous dormons sur nos oreillers tous les soirs en nous disant, ouais, demain je vais me réveiller et respirer de l'air pur.
1: Une dernière question. Donc, après plusieurs années dans le domaine du développement durable et des projets communautaires, qu'est-ce qui vous inquiète le plus pour l'avenir de Maurice et qu'est-ce qui vous donne encore de l'espoir?
0: Alors, qu'est-ce qui m'inquiète le plus? C'est le fait que l'être humain est en train de se renfermer sur lui-même et de devenir complètement individualiste et de penser à lui en premier, moi. Et cette fédération d'idées, d'envie qu'il y avait à l'époque de l'indépendance à Maurice, c'est-à-dire que c'était des gens qui voulaient construire un pays. Aujourd'hui, je ne vois pas cette envie de construire un pays. Ça m'inquiète, puisque parmi mes ancêtres, il y a des gens qui ont voulu construire, qui se sont battus pour l'indépendance. Donc, comment fédérer les Mauriciens de nouveau? Ça m'inquiète. Qu'est-ce qui me donne de l'espoir? Ben, je suis optimiste de nature et je crois que vous, moi, l'émission que vous êtes en train de faire, c'est pour pouvoir favoriser l'information, transmettre. C'est voilà, le bâton de pèlerin que vous avez, que j'ai, pour pouvoir continuer à éduquer et sensibiliser les gens.
1: Merci beaucoup pour cet échange ce matin. Merci. Et merci à

0: tous ceux qui nous ont suivis. Patrice
1: Pamela, micro s'il vous plaît, messieurs, j'ai pas de micro, voilà, merci. Pamela Mapudandou, vous avez choisi un morceau pour terminer l'interview de ce matin, et c'est un morceau que tous les Mauriciens connaissent et aiment, adorent même, The Prophecy et La Gloire. Pourquoi ce choix ce matin ?
2: La gloire, parce que voilà, non, tout le monde veut la gloire, tout le monde veut. Et deux refrains qui reviennent dans cette chanson, c'est La Vienne Karma, mon frère, Enta qui pas les comprend. Mm-hmm. La Vienne Karma, vraiment. Ça, ce qu'on fait ici revient, retourne, je le crois profondément. C'est une philosophie hindouiste et taoïste, bouddhiste, je le crois profondément. Le deuxième, quand aux oiseaux là, fin mot, ouais. Fourmi qui fout vite manger. Ça nous remet à notre petitude, si exactement. Ça existe ce mot-là, par rapport à l'infinitude. Voilà.
1: En tout cas, merci beaucoup pour votre plaisir, pour le plaisir de tous les gens qui nous écoutent ce matin. Mervyn Clayley, The Prophecy et La Gloire.
2: Merci à vous.

0: Chanson choisie par notre invitée de la matinale ce matin, Pamela Pabou Dundou. Tout de suite dans Regard sur l'histoire, Reza Duni Mahmoud nous raconte l'histoire d'Abimanyu Anote. Écoutons Reza.
1: Chers auditeurs, bonjour. Je vous parle aujourd'hui d'un romancier, d'un poète, d'un dramaturge, de langue hindi et d'un cinéaste. Son œuvre est si abondante qu'on parle de lui comme d'un grand écrivain pour un petit pays. La majeure partie de son œuvre est axée sur le vécu des immigrants indiens à Maurice. Il est sans doute mieux connu en Inde que dans son pays natal. D'ailleurs, on le considère sur la grande péninsule comme le véritable ambassadeur de notre pays. Je vous parle ce matin d'Abimanyu Anote. Il naît le 9 août 1937 à Triolé. Il connaît des débuts difficiles et travaille à 12 ans dans les champs de canne afin d'aider ses parents. Il exerce d'autres petits boulots avant de devenir instituteur dans le primaire. Anote passe 18 années de sa carrière à enseigner la langue hindi. Il entame ensuite une longue carrière au Mahatma Gandhi Institute où il est responsable des publications en hindi. Il est également directeur de l'Institut Tagore à Ilo. Sa passion, c'est l'écriture. Il s'y intéresse dès l'âge de 14 ans. Anote a à son actif une œuvre abondante composée de romans, de recueils de nouvelles, de poésie et de pièces de théâtre. Plusieurs de ses ouvrages sont traduits de l'hindi en français. Son roman Ekbia Piyar est publié en 1972. Il est traduit de l'hindi en français par Kesen Badou et Shakuntala Bulel. En 1977, le même livre est publié sous le titre Le culte du sol. L'Alpacina, son chef-d'œuvre, est traduit dans sa version française en sueur de sang et paré aux éditions Stock en 2001. L'Ekran Kibeti est également considéré par les critiques comme l'un de ses meilleurs romans. Ses ouvrages figurent au programme universitaire en Inde. Beaucoup de ses écrits évoquent l'île Maurice multiethnique, l'injustice sociale, l'oppression et l'exploitation qui prévalent dans les plantations de canne à sucre dans la première moitié du XXe siècle. Abimanyu Anote reçoit plusieurs prix pour ses ouvrages, dont le George Grierson Award en l'an 2000, le Sahitya Bhushan Award en 2003 à Lucknow, ainsi que le Rajiv Gandhi Memorial Award. À Maurice, il est récompensé du National Award en 2018 dans la catégorie littérature. La même année, il décède le 4 juin à l'âge de 81 ans. Abimanyu Anote laisse derrière lui un héritage littéraire conséquent.
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risque à voir la télé ce soir sur MBC 1, Zéro Stress avec Miselaine à 20h15 et puis à 20h20, MRCI National Innovation Challenge sur la MBC 5 à 20h, une série en français Un Amour Sauvage réalisée par Rogério Gomez et Gustavo Fernandez avec Alanis Gullien, Jesuita Barbosa et Marcos Palmeira. Toujours sur l'MBC 5 à 20h50, Valentina, My Special Love, télé-novela en français. Et puis, toujours sur l'MBC 5, L'Incroyable Hulk, saison 3, épisode 21, avec Bill Bixby et Lou Ferrigno. Et puis, sur l'MBC 11, donc ça c'est la chaîne Sport, de 19h à 21h10, place aux émissions de football. C'est dans le cadre de la Coupe du Monde. Il y aura des émissions sur Luka Modric, sur le Cap Vert, sur le Qatar, sur Granit Xhaka, sur Bruno Fernandez, sur l'Espagne. Ben voilà, ben pour les fans de foot, ben de 19h à 21h10. Et puis à 21h10, le 15e Grand Prix de Monaco, Grand Prix historique, chers amis, à ne pas rater si vous êtes

0: fan de Formule 1. Et puis à la radio.
1: 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À partir de 11h, dans point virgule écologie, Roselyne Désiré reçoit Anne-Claire Antoinette. Alors, Sustainability Lead à la MCB. Bamini Kamoudou Aplasomi, Senior Officer au Rajiv Gandhi Science Center. Et Toshima Makundlal Chedi, lecturer à l'Université de Technologie de Maurice. Toutes deux membres du jury Débat Climat au cœur des échanges. Débat Climat à l'approche des quarts de finale. Ce samedi 6 juin, aussi au téléphone, Vasen Kopaimetu, ingénieur en environnement et océanographe, reviendra sur la journée mondiale de l'environnement marquée le 5 juin. Voilà.
0: Merci Sophie. Jason Derulo est prêt pour Wiggle.
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0: Oui, on va où? On a qui en ligne?
1: Là, on doit voir Linda.
0: Linda, de quel endroit?
1: Linda, on va lui demander.
0: Baie du Tombeau, Linda, bonjour.
2: Bonjour.
0: Ça va, Linda?
2: Ça va bien, merci, et vous?
0: Ça va. Vous connaissez avec vous, avec vous, là, non?
2: Non.
0: Ah,
2: dites-moi.
0: Bon, présente-moi, Patrice.
1: Sophie.
2: Ah bon, bonjour Patrice.
1: Ouais.
0: Sophie aussi.
2: Bonjour Sophie.
1: Ça va?
0: Connais qui fait nous péter?
2: Ça va bien, mec.
0: Connais qui fait nous péter, faut nous là?
2: Oui. Me connais, mon birthday aujourd'hui.
1: Ah, happy birthday
0: to you.

0: you, Linda.
1: Linda, happy birthday to you. Linda.
2: Merci.
0: Quel est le programme aujourd'hui?
1: Allez.
2: Ben, programme aujourd'hui, la maison. La maison même.
0: Ah bon? Jusqu'à minuit?
2: La maison aujourd'hui, prépare une petite affaire de famille.
0: Ah, d'accord.
1: C'est un qui vous prépare ça.
2: Mais bon, mais.

0: Vous l'avez pas fait, non?
1: C'est moi qui vous dis, vous l'avez pas fait, auquel l'ouvrage. Vous faites du Mounabi, vous marquez YouTube.
0: Ouais.
2: Ouais, c'est vrai, mais non, Pénard.
1: En Pénard.
2: Non, mais qui ça? Moi,
0: c'est là qui est en tout, là. Boulum là, bonnes enfants là, c'est là qui est en tout.
2: Et Boulum là, travail. C'est tout travail.
0: Par contre, qui te fera. Parfait. You never knew. Capable, mais on peut faire une surprise.
2: Exactement. Exactement.
0: Ou content, on a fait une surprise, là où?
2: Ah, moi, j'adore.
0: Ah là là. Tiens, bon, Boulum là, Boulum là, comment on
2: Daniel.
0: Daniel, qu'est-ce que vous faites à lui? Mes enfants là, vous m'appelez mes enfants là?
2: Stéphane et Anaël.
0: Stéphane et Anaël, qu'est-ce que vous faites?
1: Ouais. Mais, nous avons dit ça fait, parce qu'on nous fait une cause birthday, vous avez un gâteau. Ça, c'est le plus important, n'est-ce pas? Donc aujourd'hui, nous, on vous offre justement un gâteau fait par Carrefour et la bouteille de Pure Heaven. Donc, c'est une boisson pétillante, délicieuse et rafraîchissante pour prendre bon la santé. Voilà.
0: Linda?
1: Bon anniversaire. Et puis on embrasse ou belle sœur Marie-Noël, hein, c'est elle qui a fait la surprise.
0: À la Lila.
2: Ok, merci beaucoup.
0: Cabli ou bien est-ce que tu t'es allé à une bateau bisimple?
2: Ouais.
0: Bye bye Linda, bonne journée.
2: Bye bye, merci beaucoup. Bonne journée.
0: On arrive à la fin de cette émission.
1: Oui.
0: L'équipe du matin.
1: L'équipe du matin, alors réalisateur télé, Romain Saujust, assistante à la production, Cathy Martin.
0: Oui.
1: Yodge à la technique, le journal des sports avec Marine Résidu aujourd'hui. Oui. Le journal et l'interview avec Anjali Siratan Fulchan. Rubrique oui. Mailing Balou, Reza Duli Mahmoud, Kamlesh Bakouri. Et puis Chabniz Ouzihar Waidali. Merci Patrice.
0: Merci Sophie. On se retrouve demain, chers amis. On vous laisse. Avec Prince, une version remix, revamped. Écoutez, ça s'appelle Dance For Me.
1: Ouais. Demain, on est vendredi. Hein.
0: Ouais, demain, on est vendredi. Voilà.
1: On va vous laisser avec English Speaking.
0: Harry Stewart qui a fait son entrée en dansant with Prince.
1: Wow. Bisous, ciao.

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0: Le chanteur de The Killers, Brandon Flowers, à l'instant, avec le titre Crossfire, et d'ailleurs aussi un clip qui est devenu culte grâce à Charlize Theron, qui sauve Brandon Flowers, attaqué par des ninjas. En tout cas, je vous le conseille, si toutefois vous l'avez jamais vu. Et voilà, un son qui fait plaisir aux oreilles. On aura calé aussi pour vous le Zylo, qui était numéro 1 aussi dans le top 20 récemment. Il y aura également du Calvin Harris, Shakira et tant d'autres pour le plaisir de vos oreilles. 100% musique. Ce matin, c'est votre intermède. Tout de suite, Amery et One Thing.
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0: American Offers à l'instant et Pocket Full of Gold. Et oui, un maximum de musique ce matin pour vous faire plaisir de votre intermède. Et comme chaque mardi et jeudi, on retrouve Nathan. Si toutefois vous êtes à la recherche d'un nouveau travail, vous avez envie de changer de job, et ben c'est l'occasion. Le travail de l'avenir, c'est tout de suite.
1: Bonjour à tous. Udis Limité qui trouve à Grand B et recrute 80 caissiens avec un minimum forme 5, 80 shelf worker forme 2 à forme 3. Bonne candidat qui intéressé, vous envoyez le CV au vachista.gokul@superu.mu. Date butoir le 30 juin 2026. Chez Tino Restaurant qui trouve à Trou de Douce et recrute 2 male kitchen helper. Bonne candidat intéressé, vous êtes capable sur place à la route royale Trou de Douce ou bien téléphone au 480 27 69 ou 57 43 55 21. Date butoir 11 juin 2026. Food Flow Limited qui trouve à Goodland, ça peut recruter a free fast food operator avec un minimum de 6 mois d'expérience. Bonne candidat intéressé, téléphone long 50D 57 80 71, date butoir le 12 juin 2026. Nanny's Pre-Primary School qui trouve à Rivière-du-Rempart et recrute one female pre-primary teacher avec SI et 5 crédits incluant anglais, français, mathématiques et un certificat dans Early Childhood Course. Bonne candidate qui est intéressée, mise à téléphone au 57 58 38 14. Date butoir, le 8 juin 2026. Silver Tour Limited, qui trouve à Bel Air Rivière Sèche, peut recrute Free Mail Spray Printer avec un minimum de 3 ans d'expérience. A Two Motor Vehicle Mécanique avec 3 ans d'expérience. A Two Panel Beater avec 3 ans d'expérience. Two Male Electrician avec 3 ans d'expérience. 10 Male Field Crop Laborer avec 3 ans d'expérience. Et 5 Bus Driver, minimum 3 ans d'expérience avec un permis de conduire valide. Bonne candidat qui est intéressé, mise un téléphone au 54 99 79 00. Date butoir le 20 juin 2026. Spy Tour Limité qui trouve à Bellevue-Morel et recrute 2 male mécanique avec 5 ans d'expérience. Bonne candidat intéressé, téléphone l'on 50D 53 66 95. Date butoir 10 juin 2026. Le ministère des Affaires étrangères, de l'intégration régionale et

du commerce international informe le public qu'un poste est actuellement vacant au sein de la SADC. Les candidats intéressés sont invités à soumettre leur candidature en version électronique uniquement, Word format, au plus tard le vendredi 5 juin 2026 à 14h. Ban dossier, ban candidature, Bizaïn a le formulaire de candidature SADC dûment rempli et signé, une lettre de motivation expliquée en quoi les qualifications, l'expérience et les compétences du candidat correspondent au poste, un CV avec minimum 5 pages et ban copie certifiée conforme des diplômes et certificats. Les copies non certifiées ne seront pas acceptées, âge limite des candidats est fixé à 52 ans. Les candidatures doivent être adressées au secrétaire aux affaires étrangères à l'adresse e-mail suivante mofas@govmu.org. Pour consulter la description du poste et télécharger le formulaire de candidature, rendez-vous sur le site du ministère des Affaires étrangères ou sur celui du secrétariat de la SADC. Merci à tous.

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Ça, c'est un son qui marche hyper bien sur RM1, Zylo, On My Mind. Et d'ailleurs aussi, ça a été même numéro 1 dans le top 20. Et si toutefois vous voulez suivre le top 20, c'est chaque samedi entre 14 et 16. Avec Nathan, avec des cadeaux aussi à remporter. Alors on y va tout de suite avec Bunt qui a sorti All Guitar avec un style très reconnaissable, mêlant folk, électronique, deep

house et aussi de l'acoustique. Allez, on y va tout de suite avec Bunt. Ne manquez pas le rendez-vous à partir de 10h, c'est Point Virgule Antidote avec Soblen Ramen.

Benoît à l'instant et la version remixée de Elkaway, All Pine sur RM1. 9h52 minutes, on y va tout de suite pour les avis d'obsèques. On nous prie d'annoncer le décès de Madame Swanti Jagatpal, née Siwunot. Le décès de Madame Swanti Jagatpal, née Siwunot, aussi connue sous le nom de Finn, elle était âgée de 81 ans. Le convoi mortuaire sortira de sa résidence à Sri Chambonnet Road, Castel, aujourd'hui, à 11h pour se rendre au crématorium de Bigara, Kirpip. Le décès de Monsieur Louis Jocelyn Rose. Le décès de Monsieur Louis Jocelyn Rose. Il était âgé de 64 ans. Le convoi mortuaire sortira de Commandos Lane, 16e mille, Calbas, à 11h pour se rendre en l'église de Saint-François d'Assise à Pamplemousse et de là l'incinérateur de Bois-Marchand. Le décès de Monsieur Yves Noël Vincent. Le décès de Monsieur Yves Noël Vincent, ex-habitant de la rue Couvent de Lorette-Kirpip, il était âgé de 69 ans. Le convoi mortuaire sortira de la chapelle ardente de Moura à Petite-Rivière à 11h pour se rendre à la basilique de Sainte-Hélène à Kirpip et de là au cimetière de Saint-Jean. Le décès de Monsieur Deojit Siupol. Le décès de Monsieur Deojit Siupol, aussi connu sous le nom de Anil, il était âgé de 65 ans. Le convoi mortuaire sortira de Bon Espoir Road, à Rivière des Créoles, à 11h pour se rendre à l'incinérateur de Plaine-Magnan. Le décès de Monsieur Pradhuman Singh Siulal.

Et c'est de Monsieur Pradyumna Singh, Sihulal, plus connu sous le nom de Vikash, et frère de Rajesh Sihulal. Il était âgé de 55 ans, le convoi mortuaire sortira de sa résidence à la route royale Rosebel aujourd'hui à 14h pour se rendre au cimetière de Grand-Bois. Le décès de M. Jean Laval, Frédéric Armansin. Le décès de M.

Saint-François d'Assise à Pamplemousse et de la au cimetière de la paroisse à Pamplemousse. Le décès de Monsieur Mignandi Anacouti, aussi connu sous le nom de Rajen. Il était âgé de 74 ans. Le convoi mortuaire sortira de chez son fils, Monsieur Devon Anacouti, au numéro 2, Western Boundary, route bassin 4 bornes, à 15h30 pour se rendre au cimetière de Phoenix. Et le décès de Monsieur Louis-Joseph Philippe Cécile. Ex-habitant de Trouaubiche, il était âgé de 93 ans. Le convoi mortuaire sortira de la chapelle ardente d'Elienson Sabobassin demain vendredi à 11h. Pour se rendre à l'église de Notre-Dame du Bon Secours à Trou-de-Douce, c'est de là au cimetière de Trou-de-Douce. À ses familles endeuillées, RME présente ses plus vives sympathies.

0: Et voilà, on se laisse avec la voix de Shakira pour clôturer Intermède ce matin. Underneath Your Clothes. Allez, on vous souhaite surtout de passer un très bon jeudi à l'écoute de RM1.
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1: Bonjour à tous, bienvenue, il est 10h.

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2: À 10h passées de 4 minutes, on retrouve Monsieur Soblaine Ramen et son invité pour Point virgule antidote. Monsieur Ramen, bonjour.
3: Bonjour Joannita, bonjour à toutes et à tous et bienvenue dans votre émission consacrée à un enjeu majeur de santé publique, le diabète et ses répercussions sur les reins. À l'île Maurice, le diabète est devenu un fléau, un véritable fléau. Il touche une part importante de la population et représente l'une des principales causes de complications graves, notamment les maladies cardiovasculaires, les problèmes de vision et les atteintes rénales. Souvent

0: discrète à leur début, les maladies rénales liées au diabète concernent de nombreuses personnes et peuvent avoir des conséquences importantes sur la santé et la qualité de vie. Comment le diabète endommage-t-il les reins? Quels sont les facteurs de risque, les signes d'alerte et les moyens de prévention? Quelles solutions existent aujourd'hui pour préserver la fonction rénale, améliorer la prise en charge des patients? Pour répondre à ces questions et mieux comprendre les liens entre le diabète et la santé rénale, nous recevons aujourd'hui un professionnel de la santé publique, le docteur David Hipp, néphrologue, qui partagera son expertise et ses conseils. Je rappelle aux auditeurs que vous pouvez nous suivre live sur notre page Facebook RME, la Radio Nationale, RME, la Radio Nationale, et vos questions sur notre WhatsApp 52538484, 52538484, et vos appels sur le 402 80 80 402 80 80. Bonjour docteur Hipp, ça va?
1: Oui, bonjour monsieur Ramen.
0: Alors, je me rappelle ben auditeur qui est aussi Renal Transplant Unit à l'hôpital de Nehru à Rosebel.
1: Ça veut dire
0: que dans le public et le privé aussi de temps en temps.
1: De temps en temps, principalement public.
0: Principalement public. Alors, docteur, c'est un sujet assez... ça fait longtemps d'ailleurs qu'il nous parle de cause de diabète, mais c'est un problème, un des plus gros problèmes à Maurice, de santé à Maurice, le diabète. Quand nous cause diabète, souvent, nous trouvons autour de nous, donc, si nous avons 10 personnes, au moins 4 là-dedans, au moins 5 là, vous êtes soit un prédiabète, soit vous êtes prédiabétique, soit vous êtes diabétique carrément. Et c'est un problème majeur. Alors, comment vous expliquez ça et en d'autres mots aussi, pourquoi le diabète?
1: On me pose une question un peu difficile là pour commencer. qui fait il y a autant de diabète à Maurice?
0: Oui.
1: Et bon, il y a plusieurs facteurs et vous avez aussi dit qu'il peut arriver dans le monde aussi.
0: Oui.
1: Et c'est un changement de mode de vie.
0: D'accord.
1: La scène très sédentaire comparé à nos ancêtres qui typaient travailler dans un champ et vraiment travailler bien physique.
0: D'accord.
1: Nous alimentation.
0: Génétiquement, nous typons.
1: Génétiquement, oui, non, ça.
0: Ok.
1: Mais alimentation aussi, une santé profondément. Premièrement, la quantité est énorme comparée avec avant. Avant, nous pouvions subsister. Il y a l'abondance dans tout le supermarché, la boutique, etc. Et aussi, la variété de manger, une santé. Nous avons beaucoup d'aliments transformés.
0: D'accord.
1: Et de boissons sucrées. Qui complètement change la donne.
0: Mais à Maurice même, quand même, quand nous comparons avec les autres pays, quand même, nous sommes dans les top 10.
1: Oui. Donc, donc le côté génétique où tu réponds, oui. C'est peut-être qu'il nous... en cette commune de Maurice, c'est déjà un gene. Donc, il y a beaucoup de discussions, il n'est pas très, très clair.
0: D'accord. Mais on dit, enfin, intéressant, c'est qu'il nous en cette commune de Maurice, c'était tous des travailleurs et ils étaient tout le temps actifs. Est-ce que vous pensez que ça changement de ce siècle, siècle dernier, une sens du style de vie, par exemple les champs pour arriver dans les bureaux, beaucoup d'affaires sans vous pensez que c'est ce changement radical là tout d'un coup?
1: Oui, absolument. En fait, si nous sommes un peu partout dans le monde, dans un pays qui a un changement rapide. Du style de vie, de l'alimentation, de la même qu'il y a une explosion de maladies non transmissibles.
0: D'accord.
1: Surtout le diabète et l'hypertension. Nous avons un pays qui, par exemple, si nous avons l'Europe, qui mange mieux depuis bien longtemps, mais c'était un processus qui ne prend deux siècles. Qu'ils ont depuis la révolution industrielle, etc. Le taux de diabète peut monter, mais pas de la même vitesse.
0: Oui. Nous prenons quand même, au niveau de vitesse, assez vraiment... On est combien mondialement au niveau de...
1: Alors, nous n'est plus numéro 1 ou 2.
0: Déjà pas mal.
1: Quand nous sommes en 4e ou 5e, il y a une raison très simple, ce n'est pas qu'il ne peut faire mieux. Il y a certains des autres pays qui font pire. Donc, ce qui peut arriver là, si nous étions mondialement, même pays du Moyen-Orient, type, il y a beaucoup, beaucoup de diabète. Là-bas aussi, il y a un changement de mode de vie très, très, très rapide.
0: D'accord.

0: Non, elle écoute justement une pause quelques personnes dans la rue comme ça, qui se pensaient justement qui fait diabète, une vine, un problème de santé publique majeur à Maurice. Nous guettons qui se pensait Lola au micro de Johanita Razaz.
1: Je m'appelle Gladys et j'ai 73. Pour moi, le diabète est devenu un problème majeur public à Maurice. Premièrement, le comportement des gens a beaucoup changé. Par exemple, il y a une consommation excessive de graisse et du junk food. Maintenant, on mange n'importe comment. Il y a aussi la sédentarité, c'est-à-dire pas d'activité physique.
2: Moi, j'ai 42 ans. Sinon, problème diabète à Maurice, c'est parce que quand du monde travaille, Madame Michel travaille beaucoup parce qu'elle a vu plus d'hygiène dans ce pays-là. Et donc, je n'ai pas le temps de cuire. Soit déjeuner, j'ai besoin de manger de fast food, ou bien soir, j'ai besoin de manger de fast food, ou bien j'ai besoin d'un restaurant. Mais au fur et à mesure, c'est ça le problème-là.
3: Mairie de Quatre-Bornes, j'ai 63 ans. Je pense que le diabète est devenu un problème de santé majeur à Maurice pour plusieurs raisons. Premièrement, il y a bien sûr l'alimentation qui n'est pas équilibrée et aussi probablement le manque d'exercice. Je pense que principalement l'alimentation est la cause de cette montée du diabète parce que je trouve qu'il n'y a pas grand-chose qui est fait pour promouvoir le manger sainement. On a beau dire fruits et légumes, 5 fruits et légumes par jour, mais en réalité, qu'est-ce qu'on fait pour encourager les gens à manger plus de fruits et de légumes? Les prix montent et descendent à n'importe quel moment, alors que les légumes devraient être une denrée qui est déjà accessible à tout le monde. Et là, je pense aussi que l'éducation à l'alimentation devrait commencer depuis l'école.
4: Mais là, ben, du genre, diabète est un grand problème à la santé à cause de mauvaise alimentation et de manque d'exercice physique.
5: Marie-Michel, 62 ans. Je pense que le diabète est devenu un problème de santé publique majeur dû à la consommation d'aliments transformés riches en sucre, graisse et sel, trop de boissons sucrées. Donc, on a aussi peut-être accès à plus de facilité à la restauration rapide et aux aliments industriels.
6: Moi, maintenant, 42 ans, ça veut dire problème diabète de Maurice, c'est la grande partie, me trouver que c'est grâce à une autorité qui s'appelle augmenter. Maintenant, pas juste les temps, qu'à faire budget, mon tout le monde a fait un produit d'ici. Mais Mauricien, il boit même, il te monte, tu pas monter, il continue, il paraît. Alors, gouvernement, au lieu de monde, ça va nous faire là. Et tu veux faire une campagne de sensibilisation, faire du monde comprendre. Le diabète, c'est une cause qui cause une mortelle.
7: Moi, c'est Rebecca de Kepi, 36 ans. Le diabète est un problème majeur. La façon que nous mangeons, donc changement alimentaire, nous consommons beaucoup plus de sucre, fast food, moins de fruits et beaucoup de fritures. C'est-à-dire qu'il nous peine même un aliment sain. Et ça, ce n'est pas parce que la plupart des gens ne veulent pas, mais parce qu'il y a aussi faute de moyens. Aujourd'hui, tout peut venir extrêmement cher pour nous manger. Ça, nos besoins dépensent super beaucoup. Et aussi avec faute de temps, vu qu'ils ne travaillent ni 20 ans par jour. Et aussi, il manque d'activité physique. Alors, seule activité physique qui beaucoup capable faire, c'est uniquement dans un jour qui nos congés, samedi, dimanche, les là qui n'ont pas fait une activité physique, mais ça, c'est bon moment-là. Il n'est pas suffisant pour, comment dire, nous prendre la santé en compte.
8: Véronique Couturière, 38 ans, coach dans le Sud. Actuellement, nous constatons qu'il y a une hausse en diabète. Pourquoi? Parce qu'il y a une hausse en obésité chez nous. Comment on dit comme ça? C'est parce que nos modes de vie ont changé. Nous travaillons beaucoup, nous pagons les temps pour cuisiner proprement et sainement à la maison. Donc, ce qui fait que, bien sûr, nous mangeons plus dans le repas, le chemin. Et bien sûr, à sa bonne qualité manger là, il y a beaucoup de gras et beaucoup de sucre. Vu qu'il y a une augmentation en sucre dans les corps, c'est ce qui fait que, du coup, nous prenons en surpoids. Et quand nous prenons en surpoids, maintenant, nous constatons qu'il y a pas mal de personnes pas gagné le temps faire sport, mais quand nous pas fait sport, nos muscles n'y pas absorbent correctement glucose dans nos sang. Ce qui fait que, bien sûr, avec l'âge, il devient de plus en plus difficile pour perdre le gras dans nos corps. Donc, bien sûr, quand nous prenons en excès en gras, nous stresser avec le stress, ça accueille plus vite encore diabète et d'autres maladies, quelles qui tension, tout ça là. Donc, mon conseil, tout le monde, bien sûr, faire le sport pour

0: ou évite-nous plusieurs complications telles que diabète.
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3: Retour au studio, justement, me rappelle mon auditeur qui est capable de suivre nous live sur Facebook, RM, la radio nationale, et vos questions sur notre WhatsApp 525384, 525384, et vos appels sur le 402 80 80 402 80 80. Docteur, comment on trouve ça, Box Pop, là, comment les. Ma réaction, Manzimoun, je ne dis pas des affaires qui ont un peu raison, ça qui vous dit au début de l'émission.
4: Oui, il y a un consensus, c'est sûr. L'alimentation et l'exercice physique, ou enfin, un travail qui est sédentaire. Un commentaire très intéressant, là, qui fait un peu moins plus aliment transformé, le fast food, et c'est le stress et le train de vie qui nous est assez avec le travail, etc. Pas qu'à être cuit,
3: tout à fait.
4: Et il mentionne ça. Mais me trouver un peu, comment dire, injuste dans le sens qui dit qu'il n'y a pas d'autorité et pas de faire aucun effort de ça. En fait, nous, dans sa émission-là, plusieurs années.
3: Justement, pour sensibiliser. Mais peut-être qu'il nous, enfin, comme on peut écouter, il y a une réflexion qui allait encore plus loin, qui dit à nous qu'au niveau même d'une pratique public, une cause même budget, etc., coûte moins sain, coûte plus cher aujourd'hui. Et que les légumes, les fruits, qu'ils ont dit à nous, ça, mais c'est quand, ils coûtent quand même beaucoup plus cher qu'ils mènent les autres affaires autour. Ça, c'est peut-être à réfléchir.
4: Oui, c'est aucun doute. Il coûte très cher de manger ça.
3: Oui, c'est ça.
4: Et ce n'est pas un problème qui est unique à Maurice. C'est aussi dans un grand pays comme l'Amérique et l'Europe,
3: le fait
4: etc.
3: Nous importons presque tout. Nous importons tout fruit qui est possible. Nous importons quelque part, automatiquement, ça va coûter plus cher. Si nous t'y fais aller localement, peut-être ça aurait été
4: différent. Oui, enfin, oui, mais accepter d'y accentuer le problème, mais si le problème existait partout. Mais là, nous commençons dans une émission longue. qui politique agricole, mais non, moi, pas pour environ là-dedans.
3: Non, mais c'est même pas ça, c'est juste une réalité, comment les choses se passent. Et en parlant justement, docteur, diabète, c'est vraiment, donne-nous en deux lignes, justement, comment nous décrit le diabète, c'est quoi le diabète exactement, avant qu'il nous rentre dans le vif du sujet qui est diabète et rein.
4: Diabète, c'est une condition métabolique que le niveau de glucose dans le sang est trop fort. Alors qu'il doit être diminué en pleine santé, il est contrôlé entre un niveau environ 4 à 7. Et ça, c'est lié principalement à une maladie du pancréas. Mais aussi le reste de l'écho qui comment les autres sont capables de réagir avec l'insuline qui est produite par pancréas. Donc ça, c'est la définition de diabète en ce simple. Donc, nous diagnostiquer par le niveau taux de glucose en 10 ans. Et le problème de le diabète, c'est qu'il y a une complication partout dans l'écho. Les lisiers, les reins, les foies, les pieds, les nerfs, etc., la cervelle.
3: Si nous pas contrôlés, bien sûr.
4: Même les relativement bien contrôlés, mais sur un diabète longtemps, il peut faire ce mauvais travail doucement.
3: Ah, ça c'est une.
4: Et aussi, une bonne patient qui fait tout ce que vous avez fait, mais une bonne gene additionnelle qui fait qu'ils aient plus de complications. Alors, si nous prenons des patients différents avec le même contrôle diabétique, ce n'est pas nécessairement pour avoir le même résultat. Donc, il y a sa côté génétique qui. Enfin, on ne va pas le récit bien causé avant, mais nous vous rappelons que Côte-Man Mauricien est sorti. Donc, nous sortis principalement de l'Asie, surtout l'Asie du Sud, la grande péninsule. Et nous connaissons partout dans le monde que nous avons la diaspora d'origine indienne qui a plus de diabète. Donc, nous avons beaucoup d'atta en fait en Angleterre, plus qu'en Inde.
3: D'accord.
4: Et Van Dimon, qui s'appelle South Asian, ce taux de diabète beaucoup plus qu'il britannique et aussi mal les autres groupes ethniques. Donc, elle a quelque chose de
3: génétique
4: là-dedans.
3: Qui est...
4: Et l'autre commentaire, c'est que nos gènes aussi affectés par l'environnement. Ça veut dire si nous avons une génération qui déjà peut gagner un diabète.

0: diabète, la prochaine génération peut avoir plus de sens qu'un diabète. Mm-hmm. Donc, nous risquons qu'on donne un cercle vicieux.
1: D'accord. Et justement, Sivan Jimunlendi a dit aussi, c'est par rapport à l'alimentation, par rapport à l'exercice et tout ça. Et au niveau, le fait que vous, dans ce métier-là, au niveau public, comment ça se passe, qu'est-ce qu'ils peuvent faire justement pour capable diminuer toutes ces problématiques qui, justement, amènent le diabète?
0: Oui, donc moi, je travaille à l'hôpital et par définition, notre travail, c'est, c'est guérir Bandimoun ou soit traiter ou mitiger Bandimoun condition. Donc, nous, Bandimoun qui est venu, c'est
1: après,
0: déjà malade. Donc, la question que vous posez, moi, c'est plutôt la santé publique. Mm-hmm. Donc, c'est aussi.
1: Mais Bandimoun malade, docteur, par exemple, un diabétique vient de l'hôpital, je donne un médicament, est-ce qu'il y a un suivi qui se fait régulièrement d'après ce rendez-vous? Il y en a beaucoup. Enfin, nous faisons l'émission Le Diabète aussi, qu'ils ont gardé rendez-vous pendant, après un an, après 6 mois. Mm. Et pendant ces 6 mois-là, beaucoup d'affaires ont passé. C'est aussi Benjamin diabétique, mais comment on. Qui met le protocole en place justement pour faire face à ça?
0: Oui, en fait, protocole, il y en a au niveau du ministère de la Santé, il y a un protocole pour le diabète. Et comme le côté santé publique, de prévention, mais aussi de traitement. Et l'implémentation d'un protocole, c'est toujours assez difficile. Donc, uniquement dans le diabète, je ne peux pas répondre à quel degré ne peut répondre, mais à une patient diabétique, c'est sûr. Il nous fait le service. Mm-hmm. Et qu'il y a un suivi minimum annuel. Tout dépend le côté que ce diabète était. Hein. Donc, certaines personnes ont besoin d'un suivi très, très régulier, peut-être tous les mois, à mesure de qu'il y a plus de complications.
1: D'accord.
0: Et les affaires qui, peut-être, d'après moi, l'expérience, c'est difficile de savoir. On a beaucoup de patients pas au courant si vous êtes diabétique ou besoin à checklister régulièrement. Mm-hmm. Tous les 2 ans au minimum. Et si on commence à avoir un problème dans l'hygiène à cause du diabète, il y a tous les ans au minimum. D'accord. On connaît que le diabète capable provoque la cécité, perte de vue totale. Mm-hmm. Et c'est un peu difficile à cause d'un patient, je ne pas connaît, ils amènent des azotes. Mais la fois nous guettons aussi une fini diabète, mais je ne préfère pas de penser. Mais les deux côtés, il y a un problème.
1: Je pense,
0: le message la fois nous pas donner, ou ça si nous ne donner, nous pas donner de façon efficace. Mm-hmm. Et le côté aussi, est-ce qu'ils ont recevoir.
1: Je peux faire le suivi derrière, est-ce qu'ils se paient, prendre le même compte, en d'autres mots aussi, qu'ils se paient trop bonnes affaires, qui pas normal, est-ce qu'ils se paieraient retourner à l'hôpital? Pour justement, ça aussi, c'est vrai. Et c'est justement pour ça que je pensais qu'il nous faisait une plus rigueur, dans sa, surtout au niveau de diabète, par rapport à ça, parce que c'est une maladie qui grandit de jour en jour. S'il est pas mal, enfin, même parfois, comme on dit, même les traités aussi, avec les temps, il y a une maladie qui aggrave ou qui aggrave les autres organes. N'est-ce pas?
0: Oui, dans une situation difficile, à cause de ne pas le mentionner, mais on a fait une petite allusion que 20% de la population est en diabète et 25% est en pré-diabète. Mm-hmm. Enfin, nous noyer.
1: Oui.
0: C'est un problème super épidémie.
1: Oui, mm-hmm.
0: Et donc, nous être francs, les services publics, même non privés, nous débattent. C'est le volume est énorme. Mm-hmm. Et précisément à cause du tellement commun, il y a un danger. Mm-hmm. Qui, comme je l'ai dit, tout le monde a un diabète. Comme ça, c'est une affaire habituelle.
1: Après, oui, c'est ça.
0: Mais en fait, le message, c'est que le diabète, c'est une affaire très, très grave. Il est mortel et il affecte les différentes parties des corps. Mais à cause du tellement commun, ma tante, mon soeur, ce diabète,
1: une partie même de quelque part de la culture mauricienne. Quand on dit une malade qui gagne une guerre diabète, c'est assez courant, comme on peut dire. Et docteur, nous, par rapport à diabète 1, à diabète 2, dernière question avant de nous rentrer dans les reins, qui différence est dans ça des.
0: Oui, ça, c'est une classification qui datait de plusieurs décennies. Donc, le type 1 qui est très rare à Maurice, c'est le pancréas pas produit aucune insuline. Mm-hmm. Et typiquement, c'est il est présent dans un plus jeune, ça veut dire dans un enfant, et il est présenté dans un jeune adulte peut-être, mais il n'est pas venu

0: après dans l'âge 30 ans, a monté. Alors, le type 2 lie la grande majorité de diabète à Maurice. Et le problème un peu plus compliqué, c'est qu'il y a moins d'insuline qui est produite par le pancréas, c'est vrai, mais il y a encore produit, du moins au début. Mais aussi, c'est la façon qui nous l'écho répond en insuline. À cause d'insuline qui se travaille, c'est dire à l'écho, prend 10 cycles, met ça dans ma cellule, il sortit dans 10 ans. Mais si nos cellules par accepter insuline, d'ici qu'elle reste dehors. Ça veut dire qu'on est obligé de la peau papier ouverte.
1: La peau ouverte. Okay.
0: Donc on appelle ça une résistance à l'insuline. Donc le type 2, c'est une maladie de résistance à l'insuline. Mais c'est tant nous réaliser, en fait, beaucoup plus compliqué. Donc nous pouvons reconnaître, il y a un groupe de patients qui peut gagner un peu type 1, mais être plus âgé. Et il y a même jeune à ce peut-être à cause du changement de mode de vie qui peut être type 2. Mais aussi, il y a différents types de diabète qui peut être découvert, qui lié au banjin, etc. Donc, on va pas parler dans le détail, mais là, il commence, comment dire, divisé en 5-6 groupes.
1: D'accord. Et là, justement, qui ça liaison? Comment on fait le lien entre le diabète et les maladies rénales?
0: Oui, donc, si nous avons tout le monde patient qui a une maladie rénale à Maurice, surtout qui le dialyse, la grande majorité, en fait, c'est deux tiers, c'est dû au diabète.
1: OK.
0: Donc, de loin, c'est la cause principale de le grand fléau de maladie rénale à Maurice. Quand un diminuine diabétique, ça veut dire ce taux de sucre monté, l'effet loléco est immédiat. Et dans les reins, ce qui est manifesté, c'est que la quantité de sang qui filtrait à travers les reins a augmenté. Déjà, les reins, ils filtrent 20% de débit cardiaque qui passe dans les reins. C'est beaucoup, hein, pour un organe qui est petit.
1: Ça,
0: les reins, c'est 150 grammes. Pour passer un poids de 70 kilos, il était minime, mais 20% du sang perd là-bas. Mais quand le taux de sucre monte, il fait pas de changement métabolique et tout de suite, la plus du sang passe à travers les reins. Et en fait, nous rentrons dans une phase de hyperfiltration et paradoxalement, là, on a trouvé que tout paraît bon, l'urée créatine baissée. Mais si nous pensons bien, si un organe travaille trop dur, simplifie-le.
1: D'accord.
0: Qui peut arriver à la longue. Donc, pourquoi on se gagne un problème plus tard? Donc, l'hyperfiltration a commencé parce que immédiatement, et les premiers 5 ans, il allait comme ça. Après ça, il n'est plus capable d'hyperfiltrer, il filtre plus normal. Là, on commence à avoir un premier signe à 10 ans. Et c'est un signe qui est seulement trouvé dans l'urine. Donc, nous faisons check albumine dans l'urine. Et c'est souvent pas capable de détecter à travers baguette qui nous met dans l'urine. Et longtemps, tu appelles ça microalbuminuria. À cause de paragraine en baguette, vous avez dans le laboratoire pour détecter ça. Et ce qui est important, c'est que quand on développe albumine dans l'urine, il peut prédire maladie rénale, il peut venir dans 5 ans à 10 ans. Et ce qui me remet l'emphase, c'est qu'il ou pas qu'on va connaître. Beaucoup de gens me disent, moi, mon sentiment bien, mon correct. Non, c'est pas ça. C'est simplement un test d'urine. Ou pas pour qu'il n'y ait aucun symptôme avec maladie rénale avant qu'il y ait peut-être 3 quarts de fonction rénale inhalée, mais il est beaucoup trop tard. Donc, Morémini, du monde commence à avoir un diabète. Ben, le premier 5 ans, c'est hyperfiltration. Le 10e l'année, peut-être commence à avoir une trace d'albumine. Et là, 5 ans après, là, l'urée créatine commence à monter. L'urée créatinine, ce matin, donne une fausse impression à cause quand ça commence à monter, c'est ça, la moitié fonction rénale infinie affectée.
1: D'accord. Et quelque part, c'est un processus bien silencieux.
0: Oui, les silencieux, oui, par excellence, malheureusement. Et donc, après 15 ans de diabète, ben, le premier diabète commence à gagner une maladie rénale plus grave, et c'est un lourdialyse. Comme tu m'as mentionné plus tard, il y a les autres facteurs, donc est-ce que le diabète est bien contrôlé ou non, un côté génétique et familial, dans certaines familles, nous trouvons que la moitié du monde a diabète, qui a un problème rénal. Donc, il n'y a pas le plus vite, donc ça s'y met là, il n'y a pas pour arriver, ça met beaucoup un problème rénal. Et l'autre affaire aussi, vous avez l'emphase, c'est que quand nous diagnostiquons

0: avec diabète, il n'est pas veut dire qu'il s'assoit là, il y a un diabète. Il est capable un mois avant, mais il est capable 5 ans. Dans cette campagne, du monde, il y a un diabète beaucoup l'année avant que je diagnostique. Donc, nous avons ajouté ça. Donc, moi, comme c'est un détroit camus, mais tu es vraiment surpris qu'on ait un diagnostic diabète, de l'érin, tu es prêt pour arrêter.
1: D'accord. C'est une affaire qui est là depuis deux mois, depuis très longtemps.
0: Très longtemps, et le patient n'est pas au courant et personne n'a testé.
1: Mm-hmm. Et c'est le premier organe qui est affecté par le diabète, donc, avant que même les autres organes, c'est les reins. C'est l'organe le plus sensible par rapport au diabète.
0: Non. Heureusement ou malheureusement, ça dépend. Mm-hmm. Et mon comme mon collègue cardiologue, neurologue, lisier, lipier aussi, pour vous dire, puis c'est affecté. Et c'est vrai. Et donc, l'équerre peut affecter, on augmente le risque de maladie cardiaque en termes d'infarctus, mais aussi défaillance cardiaque, heart failure, en termes d'attaque. Dis-moi qu'il y a un cataracte qui dit beaucoup, et au moins un cataracte capable d'opérer, mais si vous avez un saignement dans les yeux, vous êtes capable de perdre la vue, donc ça c'est une affaire très grave. Dis-moi qu'il est amputé à cause d'une gangrène ou infection dans les pieds, insuffisance de circulation dans les pieds, il est très très grave. Et il y a aussi problème de neurologique, ça veut dire une neuropathie dans les pieds, perdu sensation. Il y a certaines d'autres gars, un problème de digestion, de ce qu'ils vomit à cause d'une appelée une gastropathie, un nerf qui contrôle l'estomac et l'intestin affecté. Et un peu plus rarement, mais y arriver, c'est liver failure, les reins arrêtent de travail. Nous pas trop cause ça, mais à moi, tellement nous sommes diabétiques, nous trouvons ça. Ouais. Et à force d'arriver ça, beaucoup de monde finit avec fatty liver. Et en fait, mon pain...
1: Fatty liver, apparemment, c'est très commun. C'est
0: très... Oui, très commun. Il est lié au diabète. Ouais. Non, c'est un métabolique. En fait, il mentionne une étude qui est sortie en 2021, qui est faite par... Monsieur Nanduchan et Monsieur Musango qui est lié à l'OMS.
1: D'accord.
0: Je suis fait une étude de Health Economics à Maurice pour dire qui le coût de ma maladie non tout ma maladie à Maurice en fait. Et le coût c'est quoi si nous pensons le coût c'est pas seulement le coût de médicaments de hospitalisation c'est le coût à l'économie que ça me dit bon n'est plus capable de travailler et il y a pas de pension et il y a pas de famille aussi pas capable de travailler à cause de ça donc il y a tout cela ensemble et une division en différentes sections, mais le plus gros plus coûteux c'est le diabète avec maladie rénale ensemble. Et quand on fait ça, étudier, ça coûte 200 millions de dollars international. Ça, c'était en 2019. Mais on fait une petite calculation pour convertir en roupies.
1: D'accord.
0: Et aussi, si nous avons l'inflation à Maurice ces derniers 6 ans, nous n'avons pas fait une estimation. Et les 45 milliards de roupies par an, nous pouvons dépenser le diabète. Avec maladie rénale, ou soit 36 000 roupies par Mauricien. C'est ça le coût.
1: Waouh, c'est énorme.
0: Oui.
1: Et docteur, qui m'a un signe justement qui nous capable de gagner précoce, qui nous a un problème, quand le diabète, qui nous a un problème avec nous les reins. Qui m'a un premier signe d'alerte qui nous faisait faire attention à
0: un signe d'alerte, une très tard, à cause d'une dire que c'est une maladie silencieuse. Nous pas capables de pas nos bansies qui peuvent venir par lui-même.
1: D'accord.
0: Tout ban diabétique, ils avaient suivi régulièrement. Le suivi consistait de guider le médecin, mais aussi check de tension, à cause de tension et diabète et maladie rénale, mort sans âme. Deuxième, ils avaient fait un test d'urine pour une affaire qu'on appelle albumine créatine ratio.
1: D'accord.
0: Urine ACR. Et ça m'a motivé à mentionner, ça lui donne le premier indication qui les reins commencent à affecter. Mais ça, il y a une indication qui, en avance, ça lui donne au moins 5 ans pour faire quelque chose.
1: D'accord.
0: Et aussi, il y a un test 10 ans pour nous guetter l'urée et créatinine. Ça, c'est pour les reins. Bien sûr, il y a d'autres affaires qui nous guettent dans la maladie diabétique. C'est pas juste les reins. Nous guettons le glycémie, c'est ce qui est diabète contrôlé par contrôlé.

0: Donc le fasting blood sugar, le HbA1c, le baguette, lipides, cholestérol, triglycérides, etc. Mm-hmm. Mais moi, je vais mettre en face plutôt le côté rénal, bien sûr.
1: D'accord. Et une question d'un auditeur de Beaubassin qui dit à nous, est-ce qu'il y a un médicament diabète qui est capable d'affecter les reins?
0: C'est un des grands mythes qui peut circuler à Maurice, et malheureusement, nous avons beaucoup de collègues médecins aussi qui donnent une mauvaise impression ou carrément peut dire la mauvaise chose.
1: OK.
0: Donc, si nous n'avons pas de médicaments, nous servons de diabète, et bon, nous causons ça. Le médicament le plus commun à Maurice et dans le monde, et qui est en première ligne dans tout le monde guideline, c'est la metformine. Qui est utilisé depuis les années 50 ou 60, hein, quand il est découvert. C'est un médicament très important. Il pourrait s'en première ligne pendant très longtemps. Mais ce qu'il faut comprendre avec la metformine, c'est que quand les reins sont in fine affectés, quand les reins arrivent 30%, nous devons diminuer dose ou même arrêter à cause de l'effet accumulé. Donc, c'est pas que la metformine provoque maladie rénale, non.
1: Non.
0: C'est pas que la maladie des reins pas capable de prendre metformine quand on arrive à un stage avancé. Mais il y a un problème que dans certains patients, metformine peut arrêter d'une façon prématurée. Metformine, il est important dans le type 2 à cause de diminuer la résistance à l'insuline. Et il permet de diminuer soit perdre poids ou maintenir poids. Comme une alternative, souvent quand on arrête metformine, on donne une médecine qu'on appelle sulfonylurea, comme la glycazide ou le diamicron. Le problème avec ce médicament-là, il contrôle le diabète bien, oui, mais il fait du monde prend poids.
1: D'accord.
0: Et il est capable de provoquer hypoglycémie. Donc, la préférence, c'est pourquoi metformine reste numéro N, c'est qu'il permet du monde de contrôler le poids.
1: D'accord.
0: Et il a un profil plus avantageux si nous avons la prévention de maladie cardiaque, par exemple, alors que le sulfonylurea, ce n'est pas aussi protecteur.
1: Et là, dans les hôpitaux ou dans les cliniques privées, c'est qui se prescrit en premier lieu, c'est toujours metformine.
0: Metformine. Mais les guidelines, ils sont changés quand même. Donc, dépend de qui garde nos grilles, soit côte à côte en première ligne, ou soit un ZIS en bas la première ligne, c'est un nouveau groupe de médicaments. Enfin, et puis nouveau, c'est pour 10 ans, c'est les SGLT2 inhibiteurs, comme la dapagliflozine ou la canagliflozine ou l'empagliflozine. Et dans l'hôpital, il y en a un. Donc, nous avons la dapagliflozine. Et ça, c'est un autre médicament. Enfin, il y a un peu comment dans metformine, dans le sens qu'il n'est pas faux, il n'est pas baisse jamais dramatiquement.
1: D'accord.
0: Il permet de la perte de poids. Mais ce qui est important, c'est qu'il a un effet encore plus protecteur, les reins et l'équerre. Et à tel point que nous utilisons assez dans un patient qui peine à diabète, mais il a une maladie des reins, qui a albumine, nous connaît qu'il les ralentit. Donc, c'est une molécule remarquable. Seulement, nous avons qu'une seule limitation dans le sens qui est une certaine passion par apprendre ça. Donc, il y a un porteur qui nous demande, l'auditeur, l'auditrice, par exemple, prend sa médecine, n'est pas eux-mêmes. Par exemple, une contre-indication importante, c'est que quand il a une tendance à infection urinaire, il ne faut pas prendre son médicament. À cause de l'effet l'RNA, pipi plus disique. Et donc, c'est la plus disique dans l'urine, donc il y a plus de sens d'infection urinaire. Donc, il y a des trois petits détails qu'il faut bien vérifier avant de commencer à sa médicament.
1: Et qui fréquente justement, docteur, qui est un diabétique, les bizarres, le contrôle sur les reins? Tu peux y aller au début et ne pas peut-être causer au niveau de fréquence, est-ce que c'est chaque 6 mois, chaque 3 mois, chaque 1 an?
0: C'est un diabète contrôlé qui n'amène aucun problème rénal, c'est tous les années, une fois. Mais du moment, où, par exemple, tu me mentionnes trace albumine, où sa urée commence à monter, ou attention, pas contrôlée, là, moi, pour conseiller un contrôle plus fréquent, hein, jusqu'à tous les 3 mois.
1: Tous les
0: tout
1: 3
0: dépend des circonstances.
1: D'accord. Et vos appels sur le 402-80-80, 402-80-80, vous êtes un diabète et qui vous êtes pas. Pose une question, diabète et l'eau, les reins. Pas hésiter, appelle-nous, docteur, pour répondre à toutes vos questions. Et avant Noël, justement, nous pouvons faire une petite intervention.

0: Docteur, avant ça, je me pose une dernière question, c'est par rapport à l'alimentation et le rein. Est-ce qu'il y a une alimentation qui prévenir qui a une complication du rein? Est-ce qu'il y a une bonne affaire qui nous mange et qui a prévenir nous les reins?
1: Ok, nous sommes très clairs quand nous répondons à cette question-là. Nous sommes cause la population générale qui peine à maladie les reins. Alors qu'il y a des gens qui ont maladie les reins et n'ont pas un régime qui a besoin de faire des pannes. Donc pour la population générale, c'est le... En fait, c'est la même formule qui... pour tout man maladie, pour le bien-être en général. Nous besoin vite ben aliments transformés, ben fast food, etc. Ne pas prendre trop beaucoup de sel, moins que 5 grammes par 24 heures. Nous besoin beaucoup fruits et légumes.
0: D'accord.
1: Protéines animales, la poisson, poule, la viande, tout ça là, ça c'est OK, mais nous besoin en modération. Et nous besoin privilège la qualité, ça veut dire soit les fruits, les congelés, pas bonnes affaires qui, encore une fois... transformé. Et l'ennemi numéro un, c'est le sucre, hein, surtout le sucrose et le fructose, qui, pour moi, c'est de loin ce ennemi numéro un.
0: D'accord.
1: Mais on remarquait plutôt, disons, que mentionne la graisse en premier. Oui, la graisse, oui, la graisse, il y a bonne graisse et mauvaise graisse. Mais si... ou mange la graisse avec 10 cycles, avec 110 cycles, il y a une grande différence. Le 10 cycles, comment dire, il multiplie tout le effet néfaste de les autres aliments.
0: Ok, d'accord. Ok, docteur, nous fait une petite pause, nous pour la direction de Côte d'Or pour retrouver Jonathan. Allô?
2: Yes, bonjour Soblen Ramen, bonjour à votre invité, bonjour à toutes et à tous. Et oui, toujours en direct, bien sûr, du centre de Côte d'Or. C'est le complexe sportif de Côte d'Or, plus précisément, pour l'événement Science Week 2026. Et à mes côtés, c'est le manager au Rajiv Science Center, Rajiv Gandhi Science Center. C'est Monsieur Soukdeo Rungu, bonjour.
3: Oh, bonjour.
2: Et bienvenue à vous. Et là, en ce moment, toujours des milliers de jeunes présents ici pour cet événement. Et aujourd'hui, c'est l'avant-dernière journée.
4: Oui, au fait, c'est le quatrième jour et nous faisons plus de milliers d'élèves. Ils finissent une visite le National Science Week. Et comment nous trouver là, comment les élèves sont bien enthousiasmés et ils ont envie à le partout, ils ont envie de découvrir en sciences, technologies, les appliquer dans la vie de tous les jours. Et c'est tout, je peux venir dans le stand de Rajiv Gandhi Science Center, nous peut faire une démonstration, un expériment.
2: Oui. Oui, justement, une bonne expérience qu'ils ont fait, par exemple, hier, ils ont tenir un glaçon, on appelle ça un dry ice.
4: Dry ice, oui, c'est carbon dioxide gas, oui. Il est compressé, il vient de solide, et oui. C'est la première fois, il y a beaucoup d'enfants qui pensent que glaçon, ça, mais ce n'est pas glaçon. Et ils ont trouvé ça, première fois, ils ont attrapé, ils ont dit bon, comment il était, etc. Donc, c'est une expérience bien innovante pour eux.
2: Et en plus, c'est dans les moins 75 degrés.
4: Oui, les moins 78,5 degrés. Donc,
2: moins 78,5,
4: oui, donc bien frais. Et de nous pouvons montrer aux autres comment, quand nous faisons application dry ice, quand nous servons, et qui va une précaution, parfois, ils apprennent. Avec 20 substances comme ça.
2: Voilà, ça c'est un des bons stands à ne pas rater parce que nous avons 40 stands au total et nous disons aux jeunes qui n'ont pas encore l'occasion de venir, faire une manière de venir, pas attendre demain, venir aujourd'hui parce que demain ce sera le dernier jour. Est-ce que vous avez quelque chose de particulier qui se peut réserver à un étudiant pour demain, pour la dernière journée, monsieur Rungu?
4: Bon, écoute, nous pouvons toujours faire une science show. Et les élèves, nous pouvons donner l'occasion quand ils peuvent venir ici, nous pouvons faire un talk avec eux, c'est spécial. Et nous avons encore les autres, nous n'avons pas fini de dévoiler tout, nous avons une science show. Donc, il y a une partie encore, nous garder pour les élèves quand ils peuvent venir, nous pouvons montrer aux autres comment science, technologie. Dans
2: excellent.
4: Oui.
2: Mais très bien. Merci beaucoup, monsieur Rungu Soukdeo. Et je rappelle aux auditeurs de RM1 que vous êtes le manager au Rajiv Gandhi Science Center. Soblen Ramen, c'est à vous pour la suite et on se retrouve tout à l'heure aux alentours de 11h30 en direct sur RM1.
0: Merci Jonathan et à tout à l'heure sur les ondes de RM1. Alors docteur, une cause de l'alimentation effectivement et l'exercice physique aussi, ça aussi c'est lié au rein, diabète, etc. Et est-ce qu'il y a des affaires qui nous peuvent faire justement qui nous peuvent stabiliser le diabète et en même temps tout ce qui est maladie de rein? Est-ce qu'il y a des régimes, une façon de faire qui nous capable justement qui affaires nous faire.
1: Enfin, c'est toujours le seul, l'alimentation et l'exercice physique. Peut-être une affaire qui est associée à ça, nous pas causer clairement, c'est ce qui

0: Et à la personne en surpoids ou même ni obèse et une perte de poids pour aide contrôle diabétique. En fait, nous connaissons qui ici Bandimon qui au début de cette maladie diabétique, bon, ben, type 2, hein, ben, maintenant pas type 1, si je perds 10% de ce poids, je suis capable n'est plus diabétique. Mais là, moi, fait, encore une fois, me souligner, il n'est plus diabétique pour ce moment-là, mais si j'oubliais ça, j'aurais commencé à manger, j'aurais pris un poids. Vous aurez une diabétique.
1: D'accord. Ça veut dire que c'est un diabète qui est lié au poids. Nous, quand il est comme ça.
0: Oui.
1: OK. Et ça, c'est au niveau de pourcentage des diabétiques, les taux, quoi, 5%, 10%.
0: Qui pourcentage du monde obèse?
1: Oui, obèse, oui.
0: Au pénal, le chiffre qui en tête, moi, moi, pensé, la majorité de. Ben, patients en surpoids ou obèses. Mm-hmm. Et dans le sens, c'est une bonne affaire. Parce qu'en fait, nous avons un patient qui a un diabète, parce que je me qui n'est pas jeune, hein, mettons 40 ans, 50 ans, et je me bègue. Et donc, c'est pas un poids pour perdre. Mm-hmm. Et il suggérait qu'il y a en fait une plus insuffisance d'insuline. Donc, mais je me dis qui est en surpoids, je suis capable de faire quelque chose. Je suis capable de perdre ça 5 kilos, je suis capable de perdre ça 7 kilos là. Et je suis soit capable d'être diabétique ou soit je suis moins ce médicament. Il y a toujours quelque chose. Si vous avez insuline.
1: D'accord.
0: Ou trois comprimés ou deux comprimés, moi, je pense que c'est très important, mais aussi pour l'impact plus tard dans la vie en termes de maladies cardiaques, rénales, etc., etc. Il peut faire une différence.
1: D'accord. Nous avons un appel justement de Manoche de Saint-Julien qui nous parle. Allô, bonjour.
2: Allô, bonjour, monsieur. Oui. Bonjour, docteur.
1: Bonjour, bonjour, Manoche.
2: Ma question, c'est mon diabétique et mon. Donc, mon attention, tout. Mais moi, j'ai un problème de quelques temps. Moi, j'ai trouvé que mon urine, les gazés, les quimés comme ça, quand je passe l'urine. Et moi, j'ai fait un test à l'albibine, créatine et un peu tout. Mais il n'y a pas aucun problème. Mais quand je dis à mon docteur, il fait un diabète qui fait ça. Mon père qui a la longue, n'est pas parfait avec les molécules, qui ça? Qui met là, est-ce qu'il y a un risque pour mon reins? C'est ma question.
0: Oui, Manoj, merci pour vos questions. Oui, donc, un de si qui un de mon gagne beaucoup d'albumine dans l'urine, c'est l'urine qui met, ou ça, frothy en anglais. Et donc, nous avons un test, et d'après ce que vous nous expliquez, on fait un test, et c'est un test sali normal. Hein? On fait un test de albumin creatinine ratio ou ça de l'urine 24 heures?
2: Je ne connais pas, mais je fais un test, mais je ne connais pas. C'est-à-dire, je prends le bonheur le matin. C'est-à-dire, la première urine qui m'a passé, ça veut dire 4 heures du matin, je prends là.
0: Oui, ok, oui, c'est oui, correct. Là. C'est, donc, un test qu'on appelle urine albumin creatinine ratio, nous faisons faire ça à l'échantillon du matin, l'analyser. Donc, si le résultat est totalement normal, donc au PENA, aucun albumin dans l'urine, ou l'azodizou, au PENA, aucune maladie rénale qui est liée au diabète. Et la femme, enfin, nous n'avons pas une. Patients, c'est qu'ils sont très attentifs à la santé. Là, c'est un groupe et ils ont de l'urine et en face, ils ont trop pensé qui n'a ça. Ça dépend du volume pipi que vous pouvez passer, etc. Et en face, il y a une bulle.
1: C'est qu'une mangée aussi.
0: Ouais. Peut-être, mais une bulle qui est typique dans ce bandibune qui a problème avec l'albumine dans l'urine. Il produit cette bulle-là, ça ne s'est pas cassé, il tini pendant plusieurs minutes.
1: D'accord.
0: Ça, c'est vraiment ça signe là. Mais le plus important, moi, je trouvais déjà une bonne chose, manage qui est attentif à la santé. Et donc, nous besoin, comment dire, scientifique là. Oui, nous connaissons qui diabète est lié à maladie rénale et qui, quand l'urine qui met, nous besoin tester albumine. On fait tout ça là, ou test albumine normal, donc ou correct en ce moment, mais ou besoin continuer à être vigilant. Donc, on fait ce test-là peut-être dans la cause où un pays est tracassé, vous pouvez faire ça dans 6 mois, et si toujours correct, vous faites ça régulièrement, tous les années, comme on le mentionnait plus tôt, mais

0: si on commence à un problème nouveau, là, peut-être vous allez ça plus souvent. Et là, vous continuez avec vos médecins.
1: D'accord.
2: D'accord, merci, Manoj.
1: Merci
2: pour l'appel. Bonne journée. Et donc, par rapport à justement tout ce qui est, est-ce que si nous diabète stabilisé, est-ce qu'il nous capable justement dans ce cas-là, prothèse-nous les reins à 100%? Un diabète stable, en d'autres mots, un diabète stable, est-ce qu'il est capable d'affecter les reins du tout?
0: Les dépannes, si on commence un diabète, on stable, enfin, le mot, nous connaissons, c'est stable, tout ouais. Stable. C'est, bon, stable, il est capable stable au 14, 15, 16, c'est pas une bonne chose.
2: Bonne
0: hein.
2: Chose.
0: Okay. OK, nous allons les contrôler les comme contrôler. On visait. Mm-hmm. Si les contrôler du au début, c'est pour faire une grande différence. Mais la femme, on a beaucoup passé, on peut dire qu'un diabète pendant 10, 15 ans, on ne peut pas trop prendre compte, mais une côte, on a une frayeur, on a une alerte, on contrôle le diabète, dernier 3-4 semaines, le diabète contrôlé parfaitement. Mm-hmm. Mais c'est un parcours qui nous tout peut aller là, peut faire un parcours. Donc, si pendant 15 ans, le diabète pas contrôlé au corps, qui peut donc un effet là ou l'écho, mm-hmm. et surtout pour les reins, du moment où on commence à ben, dégâts dans les reins, mm-hmm. hein, 5%, 10%, 20%, 30%, mm-hmm. il gagne l'élan de lui-même. Ça veut dire que les reins continuent d'étériorer. Même on améliore le contrôle diabétique, il peut continuer d'étériorer. Peut-être moins vite, mais il peut continuer d'étériorer. L'autre affaire, ça va être l'enfant, c'est qu'à partir de 40 ans, il perdit 1% de fonction rénale naturellement. Mais d'accord. Pour un diabète qui est en bonne santé, qui peut commencer le 100%, il peut avoir une implication. Mais si à cause maladie, mettons, on finit perdit 50% de ce, les là qui vous attendent pour contrôler, mais au final, trouver vous donne des avantages.
2: D'accord.
0: Mais ce que vous pouvez dire, c'est même vous contrôlez le diabète, ou pas pour perdre 1%, il vous plus que ça. À cause du diabète, il finit affecter les reins, donc vous êtes capable de détériorer 2% par an. Vous allez plus vite qu'il y a un diabète en bonne santé.
2: Mm-hmm. Une autre question, docteur, est-ce qu'il a... Ça, c'est une auditrice plutôt de Paix à Laval. Je sais pas ce que c'est. Alors, et est-ce que l'âge est un facteur et combien de diabète bizarre stabilisé? Est-ce qu'avec l'âge, le diabète est capable de monter? Et qui est acceptable et qui non acceptable? Ça veut dire, en d'autres mots, qui nous bizarre commence à prendre précaution ou dire qu'il nous pré-diabétique et diabétique?
0: De ce, c'est un diagnostic qui est basé sur le nombre qui se fait, l'organisation internationale comme l'OMS, etc. Donc, il y a une définition pour le diabète ou le pré-diabète. Le pré-diabète, c'est parfois, nous avons fait un appelle un OGTT, ça veut dire pour une boisson de glucose. Hein, nous check le niveau de glucose en 10 ans, 1 heure et 2 heures après. Mm-hmm. Il y a plusieurs façons de le voir. Mais pour revenir à notre question, nous avons plutôt l'âge.
2: Et, qu'est-ce qui est toléré à partir de tel âge?
0: Non, il n'y a aucune variation. C'est la même définition pour tout l'âge. Mm-hmm. Mais nous devons prendre le diabète plus au sérieux, très, très au sérieux si vous êtes jeune. Mm-hmm. À cause, mettons, il a 15 ans, 20 ans, il a un diabète. Et vous comprenez, du monde qui est là jusqu'à 80 ans, il a un diabète. Mm-hmm. Il est clair qu'il impacte pas pour pareil, à cause de nos espérances de vie. À Maurice, il a environ 74 ans. Et donc, sa jeune personne-là, il a beaucoup l'année pour aller. Mm-hmm. Et chaque année qui est passée, je finis de dire que même le diabète contrôlé, il a toujours un impact sur les corps. Mm-hmm. Donc, le jeune personne, nous devons être très, très, très strict avec le diabète et ben, les autres facteurs de risque. Alors qu'une grand-mère de 80 ans, nous devons dire, ouais, ferons un peu de précaution, mais il n'y a pas de même niveau de teuseuse, contrôle. Alors, la probabilité quand vous avez un diabète à l'âge de 80 ans, que vous avez des défaillances rénales, par exemple, à cause de ça, il est bien fait, mais vous avez vécu bien longtemps encore.
2: Et le dépistage, par exemple, précoce de Doclicav, évite ben dimun justement, ben maladie les reins jusqu'à arriver au dialyse.
0: Oui, absolument. Et
2: si dialyse là, enfin.
0: Oui, dépistage de quoi, du diabète ou de maladie rénale, enfin tous les deux.
2: Les deux sont liés de façon non. Enfin, s'il y a la diabète, est-ce qu'il s'il contrôle sur les reins, par exemple, est-ce qu'il est capable justement d'éviter les
0: Oui, absolument. Et en fait, il est préférable qu'il ne

0: anticipe le début du diabète, donc de faire un dépistage. Mm-hmm. À cause, on finit expliquer que quand on a un problème rénal, c'est on finit à 10 ans, 15 ans de diabète. Mais si nous sommes capables, retourne plus en arrière le plus tôt possible. Donc, première affaire qui va ben, dire en bonne santé, vous avez vigilance, c'est est-ce qu'ils développent diabète? Donc, vous avez fait le test régulièrement.
1: D'accord.
0: Ouais. Mm-hmm. Et il y a encore plus ça.

0: Enfin, avant dernière question plutôt, par rapport à tout ce qui est une cause libre, système mauricien, de santé mauricien, est-ce qu'il est vraiment bien équipé pour gérer sa même complication de diabète avec le nombre de patients qui nous en a et l'eau, les reins, etc. Est-ce que notre système de santé est assez solide pour vraiment réussir à soigner tout ce même monde là? Ou qui dans le public aussi, et bon.
1: Oui, oui, c'est une question un peu difficile. Non, mais un problème de grande ampleur.
0: Et, tout à fait.
1: Mm-hmm. Et nous devons rappeler que Maurice n'est pas un pays qui est highly developed, hein, nous avons une communauté économiquement. Donc, nous pouvons faire face à ça, un grand problème. Il y a beaucoup de ressources qui sont déjà mobilisées. Mm-hmm. Nous devons rappeler que la santé est gratuite à Maurice. Mais bien sûr, il y a beaucoup d'affaires qui sont capables d'améliorer. Mais si la question c'est est-ce qu'il nous peut offrir un service dans le public, le privé, pour dépister le diabète? Oui. Pour capable contrôler le diabète? Lila, est-ce qu'il nous a un médicament? Oui. Est-ce qu'il y a un moyen, un test pour capable surveiller le diabète? Oui, mais nous peut avoir tout. Par exemple, le continuous glucose monitoring peut commencer à apparaître dans le côté privé, mais pas dans le public.
0: Qui veut dire?
1: Ça veut dire vous mettez un patch là où la peau et il dit où qui vous niveau de diabète à toute heure.
0: D'accord.
1: Et vous mettez un patch qui va durer jusqu'à 15 jours à peu près.
0: Mm-hmm. Il donne une lecture de.
1: Oui, il met ça ou une app, le téléphone. Donc okay. Vous appliquez plusieurs fois par jour. Mm-hmm. Et il est très utile, même pendant la nuit. Donc ça, c'est un
0: ça l'effet qu'arrivé dans le privé.
1: Enfin, l'effet qu'arrivé, c'est plusieurs années.
0: Plusieurs années.
1: Ouais.
0: Okay. Ouais.
1: Mais il y a un coût associé. Donc c'est ça. Mm-hmm. Pas facile pour diminuer, c'est ça. Mm-hmm. Donc, nous avons la capacité de détecter une complication et de traiter la complication. Si nous sommes côté lisé, par exemple, nous avons l'hôpital de Moka, l'hôpital de Souillac, ils sont capables de faire un traitement pour cataracte, ils sont capables de détecter la rétinopathie, ils sont capables de faire un laser, etc.
0: Et aussi dans le domaine des reins, par rapport aux reins, est-ce qu'ils sont bien équipés?
1: Oui, donc nous avons un test pour nous prendre attention, nous sommes capables de tester l'urine et la créatinine dans le secteur public et privé, et tester l'albumine, et nous sommes capables de donner un conseil, un médicament, c'est contrôle tension, contrôle le diabète, donne la dapagliflozine. Mm-hmm. Qui nous aina. Donc, nous aina tout ça, mais nous affaires importantes là, nous aina. Et quand le patient commence à avoir une maladie rénale, nous avons préparé pour la dialyse. Et nous rappelle qu'il nous aina plus de 1610 moun l'eau dialyse, après tout, à Maurice. C'est un adulte, l'eau 650. Et deux tiers là-dedans, c'est diabétique. Donc, si je passe la dialyse, vous êtes très, très clair, je suis fini mort. Et un petit pourcentage là-dedans, vous avez la chance d'être transplanté ici, si vous avez un donneur.
0: Et qui bat un défi énorme, justement, tu peux dire, dit à l'ANA, le pour, le compte, etc. Qui bat un défi énorme pour l'avenir, enfin.
1: Au niveau de maladie.
0: Rénale, à nouveau, rénale, plus, c'est plus.
1: Oui, rénale, qu'il y a Maurice, qui le pays, c'est une affaire qui peut prendre de l'ampleur. Mm-hmm. Et projection de l'organisation internationale, c'est qu'il est pour une des top 5 causes de mortalité dans le monde. Il n'est pas encore top 5, hein, mais il est dans les 10e ou 8e par là. Et donc, quand on nous fait cause 1600, en ce moment, le chiffre est pour plus dans le futur. Et il y a plusieurs raisons. C'est à cause le diabète, qui, quand on nous dit qu'il y en a 20%, il y en a 25%. Même ce taux diminué, mais il y a tout simplement des gens qui finissent un diabète.
0: D'accord.
1: Un an, 5 ans, 10 ans, 15 ans. Et arrive un moment, les reins vont avoir un problème. Et après, à Maurice, il y a l'hypertension, l'obésité, etc. Donc, il peut continuer de prendre de plus en plus de l'ampleur et de plus en plus au budget national.
0: OK. Et mot de la fin, nous finis, arrive la fin de l'émission, Doc. Just one, just for close.
1: Oui, prévention est mieux qu'une guérison.
0: Et diabète, ce n'est pas une maladie bien prendre sérieux.
1: Il est bien très au sérieux, mm-hmm. mais si vous prenez au sérieux, il n'est pas nécessairement catastrophique.
0: Hein? D'accord. Ouais. Mm-hmm. En tout cas, merci beaucoup. C'était justement le docteur Hip, Davy Hip, avec nous. Merci à tout le monde. Merci à toute l'équipe technique. Merci à Joannita Razaz, assistante à la réalisation. À la console, c'était Yach. Et merci à nos auditeurs.

Bien sûr, je vous souhaite une très très bonne journée sur RMA. La suite avec Roselyne pour son émission Point Virgule Écologie. Et nous, on se retrouve la semaine prochaine, comme toujours, pour une autre émission d'Antidote. Bonne journée et merci.

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0: Bonjour à tous, bienvenue pour l'émission Point Virgule Écologie. Bien sûr, vous êtes branchés sur RM1, la radio nationale et aussi sur Facebook. Vous pouvez aussi nous recevoir sur YouTube. Alors, merci d'être là et merci aussi à l'équipe qui m'accompagne ce matin. Yodj à la technique et Joanita assistante à la production. Alors, c'est parti donc, émission Point Virgule Écologie. Comment vous connaissez, c'est une émission qui se trouvait depuis quelque temps, le jeudi de 11h à midi, l'émission qui est là pour éveiller bonne conscience sur l'environnement, sur nous, la nature, nos planètes, qui nous besoin préserver parce que nous besoin lit pour vivre. Alors, cette année-là, justement, c'est 4e édition d'une compétition qui fait à ban zen, prend conscience, ban enjeu, le climat et que l'environnement. Et c'est Débat Climat. Alors, Débat Climat, c'est une initiative de la MCB, Rajiv Gandhi Science Center, en collaboration avec le docteur François Gémen, spécialiste de géopolitique de l'environnement et de migration. Alors, vous connaissez aussi que vous êtes capable de suivre Débat Climat chaque samedi, l'OMBCN et MBCSAT à 20h30 et juste pour rappeler que ce samedi-là, il déjà arrive au quart de finale. Nous pouvons causer ça durant l'émission. Alors, avec moi ce matin, on a le plaisir d'accueillir donc Anne-Claire Antoinette. Bonjour Anne-Claire.
1: Bonjour Rosine, bonjour les auditeurs.
0: Qui nous retrouve dans l'émission, hein, qui Sustainability Lead à la MCB. Content de vous revoir.
1: Pareil.
0: Et puis Bamini Kamoudou à

0: Bonjour.
1: Bonjour, bonjour tous les auditeurs.
0: Donc, au Senior Officer Rajiv Gandhi Science Center, et merci d'être là.
1: Merci.
0: C'est encore un plaisir, y trouve vous aussi. Et puis, la nouvelle, on doit dire, dans l'équipe, c'est Toshima Makunlal Chadi, et qui lecturera à l'Université de Technologie de Maurice. Bonjour.
2: Bonjour Roselyne et bonjour tous les auditeurs.
0: Bienvenue sur le plateau de Point Virgule Écologie. Merci. Alors tous les deux, bien dire aussi qu'ils sont aussi membres du jury hein, dans Débat Climat, c'est important. Alors durant l'émission, chers auditeurs, nous pouvons aussi là au téléphone, parce que demain, vendredi, ce sera la journée mondiale de l'environnement, une journée qui est célébrée partout dans le monde. Et nous pouvons là au téléphone l'ingénieur en environnement et océanographe hein, qui pour cause un petit peu sa journée là et peut-être éveiller un petit peu nos consciences justement nous l'environnement et ce sera Vassen Kopemoutou. Alors donc on y va pour cause un petit peu au débat climat 4e édition comme on dit tout à l'heure qui commençait d'ailleurs samedi 9 mai. Alors peut-être pour Bandimoun qui pas trop suivre, qui pas connaît hein, débat climat qui avait expliqué un petit peu c'est quoi sa compétition là.
2: Alors, Débat Climat, c'est un concours qui nous organise le recensement climatique et l'adresse à un collégien de toute l'école de Maurice.
0: Oui.
2: Donc, c'est un concours, ce format, c'est qu'il y a un débat. Donc, il y a deux équipes qui affrontent un thème qui nous donne autres pour débattre. Donc, il y a une équipe pour, une équipe contre. Dans chaque équipe, il y a trois participants et chacun a son rôle. Un bisin présente un argument, le deuxième speaker, il bisin réfute l'argument sur un adversaire et le troisième speaker, il fait conclusion. Et le but de ce débat-là, c'est vraiment aide nous tous prendre conscience des différents enjeux avec l'impact du changement climatique. Donc, nous débattons, pas débattre la science du changement climatique, mais nous débattons l'impact du changement climatique
0: et
2: la société, l'économie, l'organisation, discussion internationale, la loi, et c'est vraiment aide-nous tout prendre conscience. Et ce qui est intéressant, c'est que grâce à nos collaborations avec MBC aussi, c'est nous pouvons réussir à transmettre ça concours qui pourrait juste pour les collégiens, nous pouvons réussir à transmettre dans toute la famille mauricienne aussi.
0: C'est extraordinaire. Alors, il commençait, c'est la 4e édition cette année-là, et cette année-là, on a gagné à peu près plus de 50 collèges qui envoient cette participation, cette formulaire de participation, mais il y en a juste 16 qui ne retenir. Parmi sa cinquantaine là et 16 collèges et bientôt le quart de finale, ça a été assez vite hein, nous bien dire hein.
2: Oui, il y a assez vite. Ben, nous n'avons pas gagné beaucoup le temps, les temps pour préparer. Donc, c'est encore plus impressionnant qu'on nous trouve sur la scène pour venir défendre cette bonne idée avec parfois 3 semaines pour préparer un débat ou un sujet qui. Je n'ai pas étudié ça dans l'école. Ce n'est pas un sujet qui, même nous, adultes, nous ne sommes pas capables de débattre là facilement.
0: C'est donc, sûr. C'est, parce que, ça, au fait, ça demande ça bonne élève-là faire bonne recherche, découvrir. Et connaît aussi, voilà, il a ben l'impact et qui ça ben cause là, et ben l'effet et ils ont besoin de débattre là.
2: Exactement.
0: C'est incroyable, c'est top. En tout cas, ça, comment vous dire, la dernière fois dans l'émission, que moi aussi, c'était vraiment une compétition qui peut durer. Parce que c'est tellement intéressant, ils nous apprennent tellement de choses aussi, mais aussi à ban jury aussi apprennent, vous dire nous ça tout à l'heure, ils ont apprennent pas mal de choses. Allez, répondez maintenant même. Est-ce qu'ils ont apprennent est-ce que ils ont retenir certaines choses durant sa main de compétition là? Pas de mini.
1: Oui, déjà les thèmes comme on a dit, les bien challenging. On traite plusieurs ban thèmes qui est lié avec changement climatique, qui des fois complexe, qui des fois peine une réponse oui ou non. Alors, en tant qu'un jury, nous connaissons qui les élèves recevoir déjà des affaires qui s'appellent debate papers. Les élèves finissent une petite préparation. Nous aussi, nous gagnons ça debate papers là, qui finit présente une possibilité d'argument pour et une possibilité d'argument contre.
0: Okay.
1: Mais nous aussi, nous allons faire nous tirer. Moi, si on va faire
0: c'est
1: me tirer
0: ça, demander, ben, c'est
1: sur
0: bien,
1: le thème avant, mais si vous préparez tous les deux côtés,
0: une
1: possibilité de, comment pour réfuter, une possibilité d'argument. Et après, comme on vient pour assesser les élèves-là, on plie préparer pour comprendre le sujet à fond avant de capable de donner une pointasse, comment nous dire.
0: C'est extraordinaire. Ouais. Et c'est la même chose pour Toshima aussi?
3: Oui, bien sûr. Au contraire, ce qui me tient envie de rajouter aussi, comme m'a dit, le debate paper est là. Mais ce qui est intéressant aussi, c'est le debate paper est préparé par l'équipe de la MCB bien avec l'expérience de François Germain, Dr. François Germain, bien sûr. Mais il est intéressant aussi, quand nous trouvons une zone, on est capable d'adapter l'idée dans nos contextes. Donc, très souvent, il y a une ligne de conduite, nous donne l'idée, mais il est intéressant quand on peut trouver un contexte. Dans pas mal de débats, nous remarquons aussi qu'ils peuvent prendre un

0: exemple réel de Maurice mm-hmm. où je suis aussi capable de citer ma situation qui mon camarade peut vivre au quotidien. Mm-hmm. Donc, ça partie là, moi, je suis bien impressionné comme jury qui est capable de mettre en contexte et surtout, mm-hmm. peut même mm-hmm. partager avec nous comment on peut vivre ça au quotidien.
1: Mm-hmm. Oui, c'est sûr. Mm-hmm. Ils ont retenir certaines choses, en fait. Une affaire qui peut-être attire de l'attention, mais vraiment, vraiment, vraiment. Par rapport à ce thème là, par rapport à ce qui ban là India éventuellement.
0: Ce qui moi me trouve intéressant aussi dans ce qui ban jeune India, un de ban premier thématique qui nous tient là, c'est adaptation et mitigation. Mm-hmm. Donc très souvent nous pas connaît comment nous capable adapter ou bien mitigation même qu'il y était. Ça ban jeune là, ce qui moi me retenir, c'est qui autre comprend. Au moins, ça te comprend l'enjeu, ça te connaît, malgré que ce n'est pas nécessairement pour faire l'île, comment on le connaît, parce que c'est quand même une génération de jeunes, ils ont beaucoup de façons pour se mettre les choses en pratique, mais ils sont capables de différencier c'est quoi les petites affaires que tu as faire pour adapter au changement climatique et qui sont les affaires qui sont capables de faire comme un gouvernement, comme une compagnie, pour te capable de faire mitigation. Exactement. Au niveau du climat. Donc. Ouais.
1: Mais déjà, moi, penser la connaissance, c'est la connaissance qu'ils peuvent gagner quand ils peuvent faire sa main de recherche-là et ça pour rester, même s'ils ne peuvent pas mettre en pratique tout de suite à un moment donné, dans de la vie, de trouver des affaires, de dire je pense que ça a carré Vini au fait, n'est-ce pas?
2: Oui, exactement. Mais changement climatique, c'est réel. C'est pareil comme aujourd'hui, nous pouvons l'intelligence artificielle, exact. À un moment donné, nous pouvons biotechnologie. Maintenant, changement climatique, c'est le talk of the town. Mais ce n'est pas juste le talk of the town, mais c'est nous pouvons vivre. The town is living.
1: Exactement.
2: OK, c'est réel. Alors, les conseils de jeunes, et je dois bien apprendre, je dois bien comprendre. Et même si maintenant, mes élèves sont en grade 10, grade 12, après, en grade 13, je compose ce qu'on appelle le general paper dans cette HSI. Mm-hmm. Donc, ça aussi, les poussé à viser. Mais plus important, c'est dans 5 ans, Maudiazi, 5 ans, ça m'a jeune là, je peux le marché du travail.
1: Exactement.
2: Donc, c'est eux qui pour amener le changement, pour prendre mm-hmm. une décision mm-hmm. par rapport à adapter ou mitiguer. Par rapport au changement climatique.
1: Très bien. Alors, en tout cas, c'est super. C'est juste pour montrer à quel point sa compétition-là, débat climat, il a un impact sur tout le monde, au mm-hmm. fait. Hein. Non pas seulement sur les banaux organisateurs, les jurys, le public, les élèves, la famille autour, l'entourage de ces élèves-là. Et c'est sûr qu'il y a ça touche. Les bien touchés. Je pense que c'est l'objectif aussi de débat climat, n'est-ce pas?
2: Définitivement, définitivement. Et c'est ce qui est intéressant, c'est que chaque fois qu'il nous fait un débat, donc disons dans la journée, nous pouvons gagner 3 débats dans la journée. Donc ça veut dire qu'il y a 6 collèges qui viennent avec d'autres bonnes supporters. Donc ça veut dire qu'il y a bonnes participants, mais aussi bonnes collégiens qui peuvent venir avec bonnes débats, qui peuvent apprendre tout ça bon sujet là en même temps.
1: C'est sûr, c'est sûr. Allez, nous causer un petit peu justement sa corde finale qui peut avoir lieu, déjà arrive corde finale, qui peut avoir lieu samedi prochain, là, ce samedi, donc après demain. Et une corde finale, Code Banzen, comme on disait tout à l'heure, c'est bien impliqué dans sa bonne compétition pour capable justement gagner, surtout gagner la compétition, parce que le but c'est surtout ça. Alors nous causons un petit peu sa corde finale là, donc qui peut arriver. Comment Banzen les prépare un petit peu plus par rapport à ça?
2: Oui, définitivement. Première phase,
1: la scène,
2: c'est
1: le
2: huitième de finale. Oui. Première expérience, première phase, je monte la scène, je débat en micro, je bise avec tout le monde.
1: Exactement.
2: Quand je traverse à l'étape-là, je prends confiance et je réalise aussi qui ben la force, ben l'adversaire. Je réalise niveau qui est dans la compétition, donc ça veut dire que je prépare encore plus. Mm-hmm. Je gagne l'occasion, je gagne premier feedback aussi avec mon jury. Mm-hmm. Donc ça veut dire que je suis mieux équipé pour capable de donner une vraie bonne mm-hmm. performance. Oui. Autant sur le contenu qui l'ont la forme aussi.
1: Exactement.
2: Parce que tous les deux comptés, parce que pour te faire traverser un message, c'est aussi comment nous dialoguer. C'est pas juste qui nous
1: pas juste causer, qui nous dire, mais comment nous faire passer le message,
2: dire, comment nous amener dans le contexte qui pour comprendre aussi.
1: Ouais, c'est sûr, ouais. C'est sûr. Donc encore plus de travail, un petit peu plus pour le jury aussi sûrement, non? Ça c'est un petit peu plus dur, bien c'est ça va.
0: Définitivement, non, juste pas. Hein. Les mines de plus en plus difficiles parce que le niveau, comme en clair peut dire, donc déjà, c'est une gaz de préparation avant. Et je veux bien reconnaître, comme jury aussi, ma collègue aussi, je suis sûre, d'accord avec moi, tout mon commentaire qui nous donne, je ne prends rien à cœur. Et moi, personnellement, je peux même confirmer qu'il tient à l'équipe que tu trouves ça l'évolution là. Comment je grandis dans sa parcours là. qualité de débat, façon qu'ils ont causé, comment te peux dire, façon qu'ils ont convaincre le public, et tu sens aussi cette conviction dans ce qu'ils ont peux dire. Moi personnellement, je trouve ça et que je suis capable de confirmer qu'ils te trouvent ça, l'étudiant même il grandit dans sa

0: processus-là. Mm-hmm. Et deuxièmement aussi, comment le dire, tu es capable de trouver beaucoup plus de réalité. Je suis capable de mettre en contexte, parce qu'au début, très souvent, j'étais dans tendance dans les premiers débats, prendre une anecdote internationale mm-hmm. ou des exemples internationaux. Mais avec le temps, je suis arrivée capable de réaliser que c'est tout du monde. C'est les Maurice aussi.
1: Et c'est vrai, hein, des fois, je prends ce petit mot, contexte, justement, qui est très local. Et ça, c'est vraiment rigolo, quoi. Et vraiment, et ça reste dans la tête aussi.
0: Vous pensez, Anne-Claire, nous tenons d'accord, ça consiste à ces gars, nous entendons là, ça consiste à anecdote des noirs, grands-parents.
2: Oui,
1: ben Mimi.
2: Au fait, ouais, justement, en fait, moi, en lien avec Sakito Shima, il dit, c'est, il n'aime pas aussi de débat que le jury donne son commentaire, que ce soit au niveau de débat d'argument, de la contenu, mais aussi au niveau de cette présentation, de cette façon qu'ils se délivrent. Et parmi là-dedans, nous, Métanspé, des fois, nous, Jazut, nous servissons à la langue créole, là, un peu. Et pour nous, nous capables de retrouver, nous connecter avec ce qu'ils se peuvent dire. Et au fur et à mesure, nous trouver, je ne pas dire cause créole, mais je suis capable d'appliquer ce qui a servi ban jeu de mots, ban analogie, ban, je sais pas, ma mantise, jeu, ban Sega. Et là, nous sommes capables, comment dire, comme une audience, nous sentir, nous, comment dire, connectés et concernés par ce qu'ils peuvent dire. Ça, c'est une la force extraordinaire qui me trouvait auprès de ce ban jeune-là. Et je te fais lire, je servis beaucoup d'humour aussi.
1: C'est ça.
2: Donc, au fur et à mesure qu'ils nous progressaient dans ban l'étape, round of 16 pour arriver au quart de finale et pour aller même, living beaucoup plus difficile pour le jury pour démarquer un gagnant parce que c'est de l'équipe qui peut affronter son camarade pour choisir un là-dedans parce que niveau là
1: monte en grade, en température, enfin en tout quoi. C'est différent, c'est complètement différent. Et donc, alors, juste pour rappel, ban auditeur, ce sera samedi, hein, ce samedi, après-demain, quart de finale de débat climat, avec justement encore quatre équipes qui pour confronter Zot et pour aborder ban thème. C'est-à-dire, ban thème, je le disais tout à l'heure, je gagne ban thème, que je bise à faire ban recherche et à l'autre ban argument, que ce soit pour, parce qu'il y en a une équipe qui pour, l'autre l'équipe qui contre. Alors, si moi pour, je bise à l'autre ban argument pour me montrer qu'il vrai même, ça thème là, les bise un bon, capable d'appliquer les, et l'autre pour dire non, mais ça, c'est pas bon du tout. Alors, nous prenons ban thème, justement. Donc, samedi dernier, Tiena, je t'y fais face à face, on dit ça comme ça, du collège Saint-Esprit et MJSS Solferino. Et le thème, c'était mettre l'emphase au ban ti action individuelle contre changement climatique. C'est une stratégie, ban grand compagnie pour prendre, pour pas prendre autre responsabilité. N'est-ce pas? Alors, comment ça m'en zen là, zen défendre ce thème là? C'est quand même, comme vous liez ça, moi, waouh, c'est quand même, ça a l'air compliqué. Comment ben là, il défend ce thème là, en fait?
0: Au fait, comment tu peux dire, c'est un thème, quand nous get lit, très souvent, c'est un thème comme ça, tu peux dire, mais ça, c'est justement ma compagnie sur responsabilité. Mm-hmm. C'est la compagnie qui vise à connaître, qui vise à faire, etc. Et ça, moi, jeune là, c'est qu'ils sont capables de trouver de la part de ce débat qu'ils ont emmené là, c'est qu'ils sont capables de mettre l'emphase, l'individu aussi. Donc, quel est le rôle de l'individu et quelle est la responsabilité de la compagnie? Au début, nous-mêmes, quand nous sommes discutés, nous sommes dire, attention, je ne suis pas capable de comprendre lui bien. Mais heureusement, bien sûr, avec les debate papers, je gagne le flow et vraiment, nous sommes capables de sentir qu'il y a, comment te dire, une balance, un petit peu précisé, qui voilà, c'est la responsabilité de tous, incluant les compagnies, etc. Et évidemment, même l'individu anti-action. Qui est nécessaire.
1: Exactement, super. Alors, juste un petit coucou à nos gars, ben, visite comme ça souvent en studio, ben, c'est Signor Citizen qui est là avec nous et Saint-Sauveur, voilà. Saint-Sauveur, senior citizen qui est avec nous, qui peut visiter l'MBC, ben, nous souhaitons une très bonne visite. Alors, donc, nous speakons un thème, il y a donc le thème où, qui nous fait mentionner. Et puis, il y a aussi le thème, c'est toujours pour samedi dernier, là, hein, nous pécoser dans l'émission Débat Climat, que GMDHA, contre James Buddy David SS, de Tina, ça thème là, ou capable de débattre là, c'est négociation internationale au climat bizarre ouvert à tout ban acteur concerné par ce gouvernement.
2: Justement, nous connaît qui quand il y a ma négociation, c'est plutôt ban gouvernement qui aille dans un grand meeting, comme à COP, comme à peut-être United Nations, etc. Mais seulement, est-ce qu'il nous bizarre commence ouvert sa ban négociation là à tout? Par exemple, ban grand compagnie,

0: ou bien ban jeune, ban ONG, est-ce qui ban là aussi capable participe dans négociation ou pas parce qu'il tout du monde concerné. Donc c'est un ban débat autour de ça. Est-ce qui vient autour un petit peu comment politique organisée dans un pays qui fait à ses gouvernements qui besoin prendre de l'avant pour le négocier même s'ils sont capables être influencés dans un lobby de la part de ban grand compagnie, de ban ONG et de ban jeunes. Ou bien nous besoin inclure sa ban grand compagnie qui ban des fois nous dit ban plus grand pollueur vous êtes si vous êtes à le négocier donc qui se l'avantage qui se désavantage quand ou getli comme ça il paraît un petit peu complexe mais seulement c'est qui nous bien impressionné ban Zenline capable démarquer et débattre soit pour soit contre. Oui. C'était très impressionnant.
1: Oui. Oui.
2: Ce qui me gaffe à rajouter oui, aussi, c'est qui est important dans ce thème là. Mm-hmm. C'est qui pina une réponse en fait. Et ce qui nous retenait à la fin, c'est qui tout encore possible et il reste une opinion qui chacun nous a formé par lui-même, basée sur les différents arguments qui nous ont espéré amener. Mais comment nous réfléchissons là, qui nous positionne, qui nous l'opinion nous a formé nous-mêmes. Donc c'est pas nous pas peur attendre qu'à la fin elle l'école ait gagné parce que c'est ça la bonne réponse. Exactement. Non, c'est parce qu'il a réussi à convaincre nous avec un argument qui tenait la route.
1: C'est bien dit, ça. C'est bien. Il faut des banas venir convaincre justement le jury, le public, etc.
3: Et si je me dis, ça rajoute quelque chose, comme en clair, tu disais, la façon qu'il débat là, organisé, tu as un petit monde qui vient présenter un point, mais un qui contre aussi.
1: Oui.
3: Et durant le parcours, c'est vrai qu'au début, parfois, j'ai déjà préparé, un étudiant déjà préparé, j'étais là, moins de points. Mais nous n'arrivions à trouver au fur et à mesure des bancs de débat qu'ils étaient capables d'adapter ce moins de points-là à ce qu'ils étaient collègues, étaient adversaires, India. Donc, c'est pas juste qu'ils étaient préparés, mais ils étaient capables de remettre en contexte tout de suite, là,
1: exactement,
3: sur le tas.
1: Oui.
3: C'est vrai que c'est pas facile.
1: C'est pas évident.
3: C'est pas dans tout débat qu'ils nous trouvent.
1: Ça, vous pensez, c'est le plus compliqué pour
3: exactement
1: eux, parce que c'est juste après avoir débattu de l'opinion, ils ont besoin d'assiser là, quelques minutes de gagner pour capable expliquer, voilà, nous besoin. Ça qui m'a l'indien, nous faisons le compte, ça.
3: Réfute ça. Et comment nous peut dire, les thématiques, c'est pas des choses faciles. Et
1: exactement,
3: parfois, dans ce moment-là, tu es capable de penser, OK, compagnie qui nous a fait lire, l'autre peut penser, non, l'individu qui nous a fait lire. Pour le moment, tu es confus, tu es capable, que c'est qui ton camarade, tu nous a causé. Mais heureusement, avec la préparation des professeurs, de la MCB, nous sommes capables de différencier, effectivement.
0: Oui, justement, pour rebondir sur ce qui est Anne-Claire dit, et un petit message aussi aux téléspectateurs qui pouvaient demander des balles là, quand nous guettons un thème là, il est aussi illustré la complexité des implications, les enjeux du changement climatique. Il n'est pas dit est-ce que la température peut monter, est-ce que le niveau de la mer peut augmenter, est-ce que nous pouvons avoir plus de cyclones, nous pouvons avoir un réfugié, nous pouvons avoir plus de congés, moi j'appelle ça congés l'appli pour payer à l'école. Mais aussi, il y a les autres enjeux
1: qui
0: concernent tout un acteur de la société. Compagnies, scientifiques, jeunes, ONG, gouvernement et
1: citoyens.
0: Ben citoyen qui est dans le pouvoir de voter pour un gouvernement qui peut-être est dans ben politique pro-environnementale ou pas, par exemple.
1: Oui, exactement.
0: Donc, il y a beaucoup d'enjeux qui, à travers ce débat climat-là, nous avons envie de faire ressortir et nous, c'est ben zen qui peut pas ce message-là à un téléspectateur.
1: C'est incroyable. Hein? C'est en tout cas, c'est bien vu, bien réfléchi, sa compétition-là. Mais nous revenons un petit peu au thème. Comment se choisir le thème? C'est bien sûr avec la collaboration du docteur François Gémen.
2: Oui. Donc, nous n'avons pas d'idée de l'actualité qui peut dérouler,
1: qui est intéressant,
2: un sujet qui peut causer avec le public mauricien aussi. Nous avons un thème capable de débattre à l'international, mais pour nous, il n'est pas aussi pertinent.
1: Exactement.
2: Donc, nous faisons la liste d'un thème comme ça. Après, nous tombons d'accord. OK, nous pouvons penser à un thème là pour cette année-ci. Parfois, nous reprenons un thème d'une édition précédente aussi, parce que nous trouvons que c'est un thème qui est encore important de nous débattre, nous discuter, nous recycler les liens un peu.
1: Exactement, bien sûr. Bien sûr, parce que de toute façon, un enjeu là, il est toujours d'actualité.
2: Ouais. Et nous, pendant qu'on gagne une solution efficace, vraiment. Donc,
1: exactement. Alors là, il est 11h29. Vous pensez nous faire une petite pause. Donc, de toute façon, on va le retrouver tout à l'heure, Jonathan, et qui se trouve à Côte d'Or. Il se passe plein de choses. Hein. D'ailleurs, c'est organisé par Rajiv Gandhi Science Center, n'est-ce pas?
0: Exactement, le National Science Week.
1: Voilà. Donc, nous pouvons gagner tout à l'heure. Alors, demain, ce sera la journée mondiale de l'environnement, d'accord? Et le thème pour cette journée-là, cette année-là, l'axé sur l'action climatique. Est-ce que vous pensez qu'il ban-t-il l'action individuelle y compter? La mot pose question là, individuelle.

0: qui se pensait d'y compter nous ban action individuelle, c'est chacun de nous et la ban senior citizen qui là. Donc est-ce qu'ils ont si c'était la ban action
1: définitivement ban individu, nous en tant qu'un citoyen, qu'un individu, nous capables prendre ban action bien simple. Et quand nous get les cumulativement, si 100 dimoun peut prendre même action, par exemple, au lieu qu'il nous prend nous le tour, nous peut pédale bicyclette, nous capables cumulativement et n'a un impact pour réduire un petit peu nos émissions de gaz à effet de serre.
0: Oui.
1: Mais seulement, moi personnellement, et comme mes élèves aussi, nous débattons le thème là. Nous bizarre et na une structure qui encadre nous, qui facilite nous pour pédaler bicyclette. Si moi envie pédaler bicyclette, faites moi une bicyclette pour commencer, moi n'a les moyens pour acheter une bicyclette.
0: Exactement.
1: Par exemple,
0: oui,
1: ou bien,
0: oui, bien sûr.
1: Chemin qui ne fait l'infrastructure qui ne fait les safe pour mon pédaler bicyclette là moi aller, vous comprenez?
0: Exactement.
1: Donc ça c'est un petit exemple, mais
0: oui.
1: Il est beaucoup plus compliqué.
0: Au fait, ça montrait à quel point tout est lié, quoi.
1: Tout est lié,
0: travaillons ensemble, que ce soit le gouvernement, tout le monde, en fait.
2: L'action individuelle aussi.
1: Allez, vas-y. Non, l'autre exemple bien simple, qui frappe moi, au fait, quand nous guettons côté agroalimentaire, la production de riz, c'est une bonne production qui émet beaucoup de gaz à effet de serre. Mais est-ce que moi, en tant qu'une petite madame mauricienne, là,
0: c'est un petit peu qui
1: relié à la culture et les habitudes des gens.
0: Oui.
1: Donc, oui, moi, m'encourage, ben, t'y action individuelle, nous tous, nous, nous, petits briques à apporter pour construire le mur, mais seulement, nous aussi, besoin d'une structure d'encadrement qui est un petit peu plus grand que les individus.
0: Oui, voilà. Je vois, c'est très, très bien. C'est vrai que, au fait, nous n'avons pas le choix pour nous faire, en fait, c'est ça. Hein?
2: C'est
0: et des fois, c'est pas évident.
2: C'est ce que je peux envie de rajouter, justement. Quand nous faisons action individuelle, souvent, nous devons réaliser que nos actions sont basées sur un choix. Donc, parfois, les gens, ça fait super simple, extrêmement simple. Tu es capable de passer un paquet de biscuits, tu as faim, tu passes un paquet de biscuits. C'est ça l'emballage de ce paquet de biscuits-là. Même, tu es capable de faire réfléchir. Est-ce que je vais prendre ce qui me content? Ou bien tu peux trouver mais ça dans là il y a un petit peu trop beaucoup packaging et normalement
0: le
2: paquet en plus
0: côté
2: exactement
0: là, ouais,
2: donc c'est nous besoin nous n'est plus besoin une population qui existe consommateur nous besoin consommer oui mais si nous consommons différemment et intelligemment il peut être beaucoup plus et mon pensée ben jeune c'est qui fait nous comprend qu'ils disent ben jeune va pas amener le changement ils commencent tout dimoun le message nous maintient notre citoyen une fait bouger mais le message c'est à tout le monde
0: chaque
2: dimoun comment ben mini pédia s'il y a mis un petit effort il fait un grand changement
3: et si je peux rajouter c'est qui en fait à part nous ben humains
0: peinant
3: on y a notre qui a une conscience donc l'entreprise il peinant une conscience un gouvernement c'est fait de humains qui composent un gouvernement donc c'est ben action individuelle qui met nous long la route pour nous cave dans le domaine qui nous était dans la sphère que nous opérer que nous travaille nos rôles dans la société c'est à travers nous qu'il y commence donc
0: exactement.
3: C'est pour ça que pour moi ben action individuelle c'est comment dire la porte qui nous ouvre et quand tu commences faire un geste tu réalises que parfois, il n'y a pas que toi beaucoup pour faire ce changement-là.
0: Oui,
3: mais que tu es capable d'influencer les autres autour de toi. Et en fait, c'est effet papillon, effet domino. Tu te trouves dans les autres, puis prends même action. Et tu te sautes depuis que toi, tu emmènes ça dans le travail, tu emmènes ça dans le gouvernement, tu emmènes ça dans toute l'association. Donc, c'est comme ça que le changement aussi peut venir. Nous pas capable d'arrêter l'individu, mais tout passe par nous, être humains.
0: Exactement. Et des fois, souvent... Andy Monica change pas mal de choses. C'est des affaires qu'il n'a pas réalisées.
1: Et là, une petite affaire qui m'a remarqué auprès des jeunes. Quand moi, je suis pas à l'école, je peux amener de l'eau dans une bouteille plastique.
0: Oui.
1: Une bouteille plastique. Maintenant, vous trouvez c'était dans qui est reusable,
0: voilà,
1: qui est en métal. Et vous trouvez ça, c'est une action individuelle.
0: Oui.
1: Mais sa quantité de jeunes qui pas servir une bouteille plastique permet de le là, il est beaucoup.
0: Ah ben c'est super. Ouais. Ça veut dire, il y a une conscience, il y a une connaissance, une conscience qui bien préserve de l'environnement. Ben justement, parlant de l'environnement, 11h35, Moti Diali en début d'émission. Demain, ce sera la journée mondiale de l'environnement, chers auditeurs. Et quoi de mieux qu'il nous ait au téléphone quelqu'un qui est ingénieur en environnement et aussi océanographe, qui est Vassen Kopemoutou. Bonjour Vassen Kopemoutou.
4: Bonjour et bonjour à tous les auditeurs.
0: Merci de prendre un peu de temps pour causer un petit peu l'environnement. C'est quand même c'est un sujet super important et là en studio.

0: Nous avons un invité par rapport au débat climat. Alors, vous pensez si vous suivez le débat climat sur les ondes de l'MBC à la télévision?
1: Mm-hmm.
0: Oui, vous voyez, vous guettez un petit peu, vous voyez?
1: Oui, effectivement, c'est un débat qui est intéressant,
0: Sophie. Comment on trouve, oui, ben justement, allez, comment nous payons ça? Comment on trouve un jeune? Comment on trouve dans votre ban argument, etc.? Comment on se paye débattre? Comment vous trouvez ça?
1: Vous pensez qu'il nous trouve réellement une évolution très positive par rapport à l'environnement? Vous connaissez qu'il y en a beaucoup de monde qui sont pessimistes, mais moi, très optimiste. Je trouve un jeune qui pense en avant, qui pense vers le futur, qui pense à notre avenir, beaucoup plus peut-être qu'il nous a à nous l'époque, nous se penser quand nous sommes. Donc, sa conscience environnementale, il prend.
0: C'est-à-dire,
1: son racine, il est profond, il est ancré dans les esprits. Et ben, le débat qu'il peut organiser, notamment, Benvin, justement, renforce sa conviction. Oui. Ben, il y en a qui disent à dire par rapport à d'autres avenirs, qui veut bien prendre d'autres avenirs en main par rapport à l'environnement.
0: Super.
1: Donc, c'est très, très positif.
0: Alors, ou ingénieur en environnement, explique-nous un petit peu, c'est quoi être ingénieur en environnement?
1: Alors, l'ingénieur en environnement,
0: rôle,
1: c'est d'abord l'environnement, bien compris, c'est l'ensemble des éléments du vivant et du non-vivant qui entoure un monde ou une société. Ça veut dire, il comprend la nature, donc la biodiversité, etc., etc. Il comprend aussi ce qui est non-vivant, ça veut dire les bâtiments et tout ça. Et donc, ça, c'est nous l'environnement. Et un ingénieur en environnement, il est bien capable d'étudier l'environnement. Donc, étudier cette interaction-là, qui est souvent très complexe entre les êtres vivants et la nature qui peut entourer, et aussi trouver une solution. Parce que c'est vrai de mettre le doigt sur les problèmes, c'est bien, mais bien trouver une solution par rapport à des problèmes environnementaux. Donc, c'est ça le rôle d'un ingénieur en environnement.
0: Et c'est un petit peu ce que fait aussi ban jeune dans la compétition des débat climat, c'est trouve ban solution, ban réponse à toute sa ban question là. Alors, voilà. Qui fait un peu tant sensibilise davantage le public sur l'environnement. C'est vrai qu'on dit ou bien optimiste, et c'est tant mieux parce que Moukouan nous bise à ça, nous vraiment bise à ça. Et mais c'est important quand même, non? Sensibilise le public, sensibilise les bandimoun sur l'environnement.
1: Oui. Vous connaissez, juste pour la petite histoire, moi, je suis premier ingénieur en environnement à Maurice, comme on rentre depuis ma l'étude en 1995.
0: Oui.
1: Moi, le council des ingénieurs pour enregistrer, me dit, écoute, moi, ingénieur en environnement. Je me pose ma question, l'environnement-là, qu'était ça? Nous, Pécoz, 25 ans de cela, 30 ans de cela, à qui t'es même prend en considération, et souvent, comme tu es dans une réunion, comme tu Pécoz avec un niveau longtemps, tu Pécoz éolienne, moi, tu Pécoz l'environnement, ben, des noms, mais l'environnement-là, ça, mais bloc développement, ça.
0: Oui. Oui.
1: Donc, ban du monde de l'environnement bloque développement. Donc, ça, c'était le début, le cas de 1995. Fini là, la création du ministère de l'Environnement en 1991, conférence de Rio. Donc, le ministère de l'Environnement finit de commencer avec une dizaine de personnes. Aujourd'hui, c'est environ 300-400 du monde. Et nous trouvons aujourd'hui que l'environnement finit de prendre la place. Nous fait cause, nous pas fait cause qui nous fait bloque développement. Au contraire, si vous, c'est au bizarre, protéger l'environnement et c'est une valeur. Et aujourd'hui, c'est considéré comme une valeur et pas comme un danger au développement. Donc, par rapport à ça, vous pensez que la sensibilisation est importante parce qu'il vient maintenir le momentum. Ça veut dire quand vous motivez par rapport à l'environnement, vous faites conscientiser la nouvelle génération qui peut venir, comment dire, l'auto, quand il roule 100 km/h, il ne faut pas avoir arrêté.
0: Oui.
1: Il continue, il pèse l'accélérateur pour qu'il continue de bouger, pour qu'il bouge dans la bonne direction. Et ça, cet aspect de sensibilisation, qu'ils ont fait à travers la radio, la télé, dans les médias, etc., et sur les réseaux sociaux, bien important pour maintenir ce momentum et qu'ils nous comprennent qui fait un PCL.
0: Très bien. Alors, il y a quand même pas mal de défis, n'est-ce pas, dans l'environnement actuellement, depuis quelques années d'ailleurs, et qui sont les plus grands défis environnementaux actuels dans le monde, Vincent Kopemoutou?
1: Ben, le défi, vous connaissez, il y a deux sortes de défis. La première chose, c'est qu'il est-ce qu'il nous cause l'environnement global ou l'environnement local? En tant qu'il du monde, nous guette autour de nous. Nous guette quand on travaille, nous guette dans une ville qui est là, mais nous fait des pollutions dans le bord du chemin. Ça, ce sont des problèmes locaux. Et nous, il y a aussi le problème global du changement climatique, qui fait une bouleverse complètement toutes nos bonnes comptes, toutes nos bonnes informations, toutes nos bonnes prévisions, les pluies torrentielles, la sécheresse, un cyclone plus puissant, la mer qui peut monter, la plage qui peut aller, nous trouvons qu'il finit d'arriver à Marin récemment. Donc le plus grand défi, c'est

0: d'arriver à avoir des généralistes. On connaît souvent où il y a un spécialiste qui est capable de cause de poisson, d'une certaine espèce.
1: Oui, chacun de ce domaine.
0: C'est très précis, mais l'environnement, c'est général. L'environnement nous peut cause le vivant, nous peut cause l'économie, nous peut cause le social. Donc, nous avons ça lien-là entre dans la tête et puis entre les différentes personnes par rapport à l'environnement. Pour moi, ça, c'est le plus grand défi. C'est de sortir de la spécialisation et d'avoir la vision globale des choses.
1: Très bien. Alors, ça, cette année, le thème, c'est maintenant pour le climat. Qui vous comprend pas ça en tant que, qu'ingénieur
0: climat, ça veut dire que le climat nous vient à vivre aujourd'hui. Ça veut dire qu'il n'est pas capable d'attendre, il n'est pas capable simplement causer, il n'est pas capable simplement étudier, il vient agir, trouver une solution et mettre d'autres en implémentation. Vous pouvez trouver comment tout finit bouleversé autour de nous l'environnement, et par rapport à ce bouleversement-là, maintenant, ça veut dire à terre, nous devons agir, nous devons faire quelque chose.
1: Okay.
0: Pas prévu dans 5 ans, 10 ans.
1: Alors,
0: donc, maintenant, on veut dire l'urgence.
1: C'est maintenant. Alors, qui va de conséquence, qui va être si nous pas faire non ni à terre?
0: Si nous reste causé, nous pas faire non ni, ben, la situation pourra aggraver. Parce que vous connaissez les impacts du changement climatique, c'est pas linéaire. C'est pas une affaire qui peut bouger à une vitesse constante, c'est une affaire qui peut accélérer. Donc, si nous pas agir maintenant, nous pouvons prendre du retard par rapport à nos adaptations par rapport au changement climatique, par rapport à l'atténuation, et plus nous prenons du retard, moins nous protéger. Comme on dit, vous pouvez le mettre où elle met, ou que vous pouvez le mettre secret, vous pouvez accélérer même. Mais si vous pas mettre le mettre là, plus vous pouvez tarder, si vous risquez de faire un accident, du coup grave.
1: Exactement.
0: Donc, de la même façon, nous devons agir de cette façon-là.
1: Alors, pour terminer, avant-dernière question plutôt, quelques mots. Qui vous pensez, ce qui, comme sa compétition, comme débat climat, est-ce qu'il nous besoin encore, il y en a d'autres genres de compétitions pour qu'elle sensibilise les enfants et les jeunes et aussi le public?
0: Oui, définitivement. Moi, je crois beaucoup dans la jeunesse. Je pense que c'est les jeunes qui vont amener le changement. Parce qu'ils ont une autre vision des choses. Donc oui, nous disons, vulgarise l'environnement. Jusqu'à l'heure, le changement climatique, malheureusement, la majorité des gens, quand on dit, les changements climatiques, là, c'est des balades, c'est au polichon. De ne pas comprendre l'impact des gaz à effet de serre, l'impact qui fait à l'atmosphère préchauffée, et fait de lien avec les choses. Donc augmenter la communication à travers la société, à travers les émissions, mais aussi aller sur le terrain, faire des micro-trottoirs, aller dans les écoles. Moi, je pense qu'il est bien important qu'il nous confie la sensibilisation dans ce sens.
1: Sensibilisation et éducation. Alors, et pour terminer, pour vous, quel est votre geste quotidien pour préserver la planète?
0: Ben, moi, mon geste quotidien, c'est de pouvoir réfléchir à des actions par rapport à la planète, que ce soit des actions avec la communauté, que ce soit des actions à travers le secteur privé, le gouvernement. Et surtout ces actions-là dans le cadre d'une liberté de penser qui est bien important parce que souvent malheureusement quand nous commençons le travail nous commençons bien les chaînes alors que quand on est jeune on est fougueux on a le monde est devant nous on devient garde à l'esprit que le monde est devant nous et que nous sommes capables de changer ça. Donc mon geste quotidien c'est vraiment penser réfléchir et agir de façon intégrée avec la société
1: et garder son optimisme.
0: Et garder son optimisme, très très important.
1: Hassan Kopé Moutou, merci beaucoup. Je me rappelle qu'il est justement ingénieur en environnement et aussi océanographe. Merci de nous avoir donné un petit peu de votre temps. On vous souhaite une bonne journée aussi. Belle journée mondiale de l'environnement pour demain. Bye bye et bonne journée.
0: Merci beaucoup à vous aussi. Au revoir.
1: Au revoir, 11h44, donc, chers éditeurs, on continue l'émission avec Moban Invité, donc Anne-Claire Antoinette de l'MCB, Bamini Kamoudou Apla Somi du Rajiv Gandhi Science Center et Toshima Makunlal Chedi de l'Université de Technologie de Maurice. Donc, nous typé cause tout à l'heure comment débat climat passé, etc. Et là, Kanuntan, Monsieur Kopé Moutou, c'est se dire que nous dans la bonne voie, non, par rapport à ban jeune avec débat climat, que vous pensez?
2: Oui.
1: C'est vraiment une façon sensibilise ban jeune faire et éduquer aussi.
2: Oui, nous trouver que tout moyen qui nous est là, nous besoin mettre à contribution pour
1: bien
2: nous sensibiliser, pour nous inspirer ban du monde pour agir surtout. Et ce qui est intéressant avec débat climat, c'est qu'il est quand même fun, c'est une compétition. Nous trouvons ben l'amitié formée dans un collège qui peut participer, entre ben différents l'école. Ça, l'ambiance qui est là dans un débat, quand ça t'amène d'autres ravanes, d'autres pavillons, l'énergie qu'ils ont gagné, quand d'autres l'équipe gagnait ou perdit. C'est comme si nous trouvions que ça paye tous d'autres l'équipe. Et c'est à travers ça aussi que nous pensons qu'action capable de venir. C'est quand

0: donc toucher pas un moment que
1: émotion, te cas
0: dire ok ouais. Mon cas pas fait une différence, mon cas me l'avoir compté ouais. Mon présence pour soutenir mon camarade qui peut causer d'y compter, donc c'est aussi ça l'espace qui nous donne Banzen pour dire tout important et tout l'avoir compté pour nous tout, donc c'est pour ça que nous pensons ben ouais bizarre hein ban coco comme ça et d'autres oui. aussi qui fait même travail.
1: Alors donc final ça samedi là finale, c'est-à-dire quart de finale plutôt, hein, quart de finale, c'est pas finale, c'est quart de finale. La finale, ce sera quand ou du coup ?
0: Le 27 juin.
1: Ah, pas beaucoup de temps encore.
0: Pas beaucoup de temps, la fin du mois.
1: La fin du mois. Donc, quart de finale qui peut avoir lieu, ça samedi, la 6 juin. Tout passe bien sûr sur MBC 1 et MBC 7 oui. à 20h30. Soyez au rendez-vous, donc il peut avoir aussi les jurys qui sont là aussi. Alors, Donc, elle me fait signe, Juanita, que Jonathan est là, je vous l'ai dit. Nous retrouvons Jonathan qui se trouve à Côte d'Or. Donc, bonjour Jonathan.
2: Oui, bonjour Roselyne, bonjour à toutes et à tous et bonne fin de matinée à tout le monde. Et c'est toujours avec une immense joie que je vous retrouve pour cette deuxième intervention au complexe sportif de Côte d'Or. Voilà ce complexe sportif qui captive l'attention en ce moment. Voilà, c'est pour la semaine des sciences et c'est organisé par le Rajiv Gandhi Science Center en partenariat avec le ministère de l'Éducation. Plus de 40 exposants sont sur place depuis lundi afin d'enrichir la connaissance des visiteurs et sans oublier de nos jeunes visiteurs. Et cette semaine des sciences, c'est bien entendu axé sur l'informatique, sur l'IA, sur les méfaits de la drogue, sur les différents mécanismes de la CWA, sur l'agriculture moderne qui intègre des technologies de pointe. Et l'un des stands présents au complexe sportif de Côte d'Or, c'est Polytechnics Mauritius. C'est une institution d'enseignement supérieur technique créée pour répondre aux besoins du marché du travail. Et à mes côtés, c'est le lecturer au Polytechnics Mauritius, c'est Divesh Rupoa. Bonjour.
3: Bonjour Jonathan et bonjour tout le monde qui peut écouter le RME.
2: Alors bienvenue sur les ondes de RME. Là, toute l'île Maurice vous écoute en ce moment et aussi surtout celles et ceux qui vous terminent l'étude bientôt, qui vous terminent soit School Certificate ou Higher School Certificate. Et du côté de Polytechnics Mauritius, je te propose pas mal de cours, surtout avec ban diplôme reconnu, n'est-ce pas?
3: Bien
2: alors,
3: sûr.
2: Qui ban cours qui se proposait chez Polytechnics Mauritius, surtout pour ban school leavers?
3: Ok, merci Jonathan et tout ban auditeur qui peut écouter nous chez Armin. Maintenant, le plaisir de nous donner beaucoup d'informations pour Polytechnics Mauritius. Nous, là, nous existons depuis 2017 et nous avons une panoplie de cours pour plusieurs filières. Et vu que nous lecturons côté IT, nous avons un petit peu ban cours qui plus à la demande, c'est la cybersécurité. Et nous avons l'IA qui est en très demande et nous basé à Eben et à Réduit. Okay? Nous avons aussi engineering, logistique et transport. Nous avons un cours qui c'est un premier à Maurice, un diplôme en engineering technology, electric and hybrid vehicles qui est en très demande. Comme on nous connaît aujourd'hui, technologie, budget, c'est un jeune qui est intéressé de ce cours-là. Et aussi, nous avons tourism, hospitality. Et le leisure management qui est à Montagne-Blanche. Nous avons aussi un cours comme Cardiaque et Nursery qui est à Pamplemousse. Voilà, nous avons une panoplie de cours pour plusieurs étudiants qui ont l'intérêt. Nous avons aussi nos campus à Rodrigue, que nos élèves aussi très intéressés. Voilà.
2: Super, voilà, ça c'est ban cours à ne pas rater du côté de Polytechnics Mauritius. Alors pour celles et ceux qui sont intéressés, pour gagner plus en plus d'infos, vous êtes capable de venir sur place ici, du côté du complexe sportif de Côte d'Or pour la Science Week. Et je te laisse jusqu'à demain.
3: Ouais,
2: car
3: sûr.
2: Demain ce sera la dernière journée. Merci beaucoup Monsieur Divesh Rupoa et je rappelle aux auditeurs et aux auditrices de RM1 que vous êtes lecturer du côté de Polytechnics Mauritius. Roselyne, c'est à vous pour la suite.
1: Merci beaucoup Jonathan pour tous ces détails. Donc allez faire un tour à Côte d'Or si vous avez du temps parce que c'est vraiment intéressant. Alors 11h49, retour à l'émission Point Virgule Écologie avec Moban invité. Donc on a Toshima Makunlal Chedi qui est lecturer à l'Université de Technologie de Maurice et aussi il fait partie du jury. Alors, comment l'université les sent-ils impliqués justement dans ce changement climatique là? Est-ce que vous avez sa rôle là, enfin, en tant qu'université à,
4: oui,
1: à sensibiliser?
4: Définitivement. Donc, nous avons un rôle effectivement comme une institution tertiaire éducative. Mais avant ça, nous voulons remercier tout le travail qui est fait aussi par nos collègues, professeurs, compagnies, etc. pour déjà créer sa conscientisation, la première jeune. Donc, heureusement, de nos jours, quand on a des élèves à l'université, c'est des élèves qui sont conscients, qui connaissent justement c'est quoi le changement climatique, qui peut dérouler. C'est vrai qu'ils n'ont pas nécessairement exactement la bonne notion, mais ils sont au courant. Donc, nous, nos rôles comme université,

0: c'est aider Saman Jannah pour comprendre l'action, le concret. Donc, c'est vrai, c'est pas une décision de demain, mais c'est de bien réaliser que moi pour contribuer, comment moi pour contribuer. Et un point extrêmement important qui me rejoint, c'est qui va s'en India tout à l'heure, même Anne-Claire avait mentionné, c'est de le comprendre dans une façon globale. Nous, dans l'aspect économique, nous, dans l'aspect social et nous, dans l'aspect de l'environnement. Donc, nous, en tant qu'université, ce qui me capable de dire, c'est dans toutes les écoles, tous les départements, dans tous les cours, nous amène ça à l'aspect du changement climatique là. Tu capable de technologie, par exemple. Donc, technologie qui est capable d'amener en plus pour les capables d'aider contribuer à débattre le changement climatique ou à diminuer les impacts du changement climatique.
1: Oui.
0: Finance, je pense que la MCB va être tout à fait d'accord avec moi. Green financing, quand nous avons cause finance, comment tu as là-bas, mais il y a beaucoup de jeunes en vie d'un entrepreneur. Donc, nous donnons une solution au système qui demain te capable un entrepreneur vers un produit ou un service qui pourra amener beaucoup plus à l'environnement, qui les pouvines un produit qui te capable faire n'importe quel type de produit qui généralement nous trouvons dans le marché.
1: Oui,
0: donc,
1: sûr.
0: C'est vraiment nos responsabilités pour faire se trouve vers l'avenir, les solutions surtout. Beaucoup plus, nous, c'est avoir loin de solutions.
1: Ouais, et nous, quand on va aussi aller plus loin, là, c'est la responsabilité des universités et aussi des écoles primaires et collèges. Hein. C'est parce que c'est la citoyenne demain, donc c'est important. Alors, on arrive à 11h52, presque la fin de l'émission, et moi, mon vieux pose sa question-là à Anne-Claire. Est-ce qu'ils se retrouvent sur un participant de débat climat des dernières années, ben gagnant, etc. Comment se trouvent-ils? Est-ce que ben là, ils comprennent et puis mettent en place? Ça a une chance de la vie en d'autres mots. Est-ce que
2: oui, nous
1: surtout
2: nous
1: concernant le climat.
2: Nous avons un exemple des ben participants qui soit une réunion l'année suivante pour soutenir ben camarades dans notre école qui peut participer et n'a pas pu soutenir ben comment ben coach peut expliquer donne tout ben tips etc. Et puis cette année-ci nous avons deux ambassadeurs donc Nigel et Maïka. Nigel tu gagnant l'année dernière, Maïka tu finaliste l'année d'avant et les autres pays animent broadcast channel de MCB. Donc il y a un broadcast channel sur Facebook que nous trouvons trouve ben coulisses et c'est Nigel et Maïka qui ambassadeurs. Et autres pays découvert sa rôle de prendre la parole devant caméra pour influencer, pour passer mal le message. Et après, nous trouvons qu'il y a un énorme collège que la communauté débat climat peut prendre forme. Comment dire, ben ZD peut réunir, peut attendre l'année prochaine quand ils tout pour arriver. Et il y a un professeur en particulier qui, depuis nous commençons, quatrième année, il change d'école trois fois et il participe. Chaque fois qu'il change d'école, il a même, il peut participer. Donc ça témoigne, nous, qui quand même, il y a un impact dans la vie du collège. Il y a beaucoup de compétitions qui ont dû organisé, mais ben l'école peut prendre pas et je peux rester connecté même avec des débat climat.
3: Donc, justement, j'ai envie de rebondir un petit peu au niveau de Rajiv Gandhi Science Center. On organise plusieurs compétitions et chaque année, on retrouve ben anciens participants. Pour commencer, ben, passement de première édition, je t'en cours en contact avec nous, déjà sur le marché du travail. Maintenant, il y en a qui mourissent, il y en a qui peuvent étudier à l'extérieur. Mais dans ben, les autres compétitions ou bien ben, les autres workshops ou activités qui Rajiv Gandhi organisait, mon remarque est qu'il me retrouve ben, anciens participants des bas climat, qui illustrait un petit peu les élèves-là, comment ils s'enseignent à travers sa parcours. Ils développent un sens de responsabilité d'entrepreneuriat, ça veut dire les penser, les capables de faire quelque chose, les vignes de l'avant, les gagner sa confiance là pour les vignes de l'avant. Ça me trouver apporte ce qu'ils en apprennent au niveau contenu, changement climatique, public speaking, mais c'est aussi un autre skill, c'est prendre le devant, croire qu'ils sont capables de faire quelque chose, amener un changement moi. Ça me remarque ça beaucoup parmi mes anciens participants.
2: Comme on nous dit, MCB, Zénès Kapav.
1: Zénès Kapav. Ça rappelle-moi, un petit interviewé, c'est l'année dernière, le prophète, docteur Gémen. Et comme on dit, parce que nous connaissons que débat climat, c'est à Maurice. Et tu poses la question, est-ce qu'il y peut penser gagner des bas climats un petit peu partout à travers le monde? Et il est assez très positif, il dit oui, mais parce qu'il y a un résultat tellement positif dans tous les sens du terme, comment dire, pour le développement de l'enfant, le développement du jeune, l'environnement, sa connaissance, enfin plein de choses. Et il était très, très, très bien positif pour ça. Hein.
2: Personnellement, je suis en contact avec une madame à Marseille qui peut mettre en place une formule de débat climat en France. Et puis en Belgique aussi, ben, on peut travailler une chaîne de production télévision, puis c'est mettre en place débat climat en Belgique aussi.
1: C'est
2: et nous en contact, nous discuter, nous partager, donc c'est
1: extraordinaire. C'est intéressant. Parce que c'est vrai que le climat, ça touche tout le monde. Et c'est vrai que nous l'ONU.

petite île, nous un petit peu plus, comment dire, plus vulnérable qui bat un grand pays. Mais si tout le monde, comme on disait tout à l'heure, Pamini, tout le monde nous la met ensemble et internationalement, ça va être génial, quoi. Mmh. D'ailleurs, Vassène Kopi Moutoupédia dit très optimiste et c'est, ça donne du courage. Mmh. Alors, donc, 11h55, on arrive presque à la fin.

0: une demi-finaliste. En fait, chaque participant allait avec un cadeau, etc. Mais ben, le finaliste, les trois participants pour gagner chacun un chèque de 30 000 roupies. Et puis, surtout, pour gagner l'expérience qui nous appelle un éco-trip à Rodrigue. Donc, nous, on passe 4-5 jours avec eux à Rodrigue pour faire eux découvrir comment nous cas vivre de manière écologique, mm-hmm. en harmonie avec mm-hmm. l'environnement, dans le concret, dans le quotidien. Donc, nous avons une auberge que nous allons tous les ans, donc il y a une résidence Full Safat, que nous allons, parce que là-bas, nous pouvons gagner l'expérience, que nous bisons apprendre.
1: Côte l'habitant, en contact nous, côte avec l'habitant, la nature.
0: Exactement, oui. Avec une famille Rodriguez qui montrait, qui n'a sorti la ferme dans la cour, nous pouvons manger des légumes de la, du potager, des confitures de fruits de la cour, nous bisons faire marie attention avec de l'eau, pas gaspiller, c'est ben, parfois un petit geste qui nous pas conscient. Quand on saute là-bas, on commence servir moins de l'eau comme au baigner, par exemple, voilà. Parce que là-bas, nous, tu gagnes une consigne bien stricte. Donc, c'est toute une expérience, en plus de visiter Rodrigue et les différents beaux coins de Rodrigue.
1: En d'autres mots, tout le monde est touché. Hein? Ben, jury touché, les employés de la MCB touchés, enfin, tout le monde, quoi, toute l'équipe et ben, les élèves et aussi le public. Incroyable. Yeah. Débat climat. Donc, pas, juste pour rappel, ben, auditeur, pas oublier. Donc, débat climat, quart de finale ce samedi 6 juin sur MBC1 et MBC7 à 20h30. Alors, donc, nous terminons l'émission. Et pour terminer, c'est toujours avec une citation. On commence avec...
0: On commence avec moi. Donc, le thème de la Journée internationale de l'environnement. Donc, c'est...
1: Ce sera pour demain.
0: L'action, ouais. L'urgence. Mm-hmm. Et il y a un dialogue qui bat un petit point une dièse dans le débat climat qui me trouve extra. C'est « Dis-le au fin de but, il l'air pour mettre bread.
1: Trop joli.
0: Ça nous dit que ben, là, il faut agir.
1: Ah ouais, dis-le au fin de but, il l'air pour mettre bread.
0: Ouais, exact.
1: Mais c'est vrai, sinon, atteindre trop bien. Mais c'est pas bon, du tout.
0: Oui, en vrai, là, vous paraît.
1: Et à vous paraît. Toshima.
2: Ben, moi, ce que je tiens pour dire, c'est très souvent qui est dans l'école, qui est parmi le gouvernement, nous cause beaucoup Small Island Developing States. Small Island Developing States, nous sentons-nous vulnérables. Mais là, avec nos jeunes, façon qu'ils se peuvent débattre de bonnes thématiques et la conscience qu'ils créent, la nouvelle tendance pour les îles maintenant, c'est Big Ocean State. Donc, on a toujours une bonne opportunité. Nous sommes capables de faire un boss, nous bisons amener le changement. Et ça doit commencer aujourd'hui, comme Vincent l'a dit.
3: Moi, pour moi, c'est pareil. Mos du sel, nous parle vite. Mos ensemble, nous parle loin. Alors, nous bisons à loin par rapport à ben, l'action qui nous bisons faire pour combattre ben, l'effet du changement climatique.
1: Ouais, l'action, c'est ça le plus important, nous bisons agir. Ouais.
3: Et c'est ça aussi le partenariat qui nous peut trouver à travers débat climat, l'école, MCB, Rajiv Gandhi. L'université, etc.
1: Et le public qui
3: et le public, nous, la MBC. Donc, tout ensemble, nous bisons mettre la main ensemble pour nous aller loin, pour nous capables d'agir.
1: Super. En tout cas, merci d'être venu. Merci Anne-Claire, Antoinette. Je me rappelle que vous êtes Sustainability Lead à la MCB. Bamini Kamoudou à place. Ami, merci beaucoup. Ou Senior Officer au Rajiv Gandhi Science Center. Et merci Toshima Makunlal Chedi, lecteur à l'Université de Technologie de Maurice et membre, tous les deux autres membres aussi du jury de débat climat. Merci d'être venu.
3: Merci. Merci beaucoup.
1: Merci. C'est un plaisir. Merci à l'équipe qui m'a accompagné. Merci à vous, chers auditeurs. Rendez-vous jeudi prochain pour une autre émission. Point virgule écologie. En attendant, prenez soin de vous et de la planète. Ne l'oubliez pas. Bye.

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1: Bonjour à tous, il est midi.

à partir de demain matin. Quant aux prévisions pour les prochaines 24 heures, des périodes nuageuses avec des averses passagères pourraient être temporairement modérées durant la nuit ainsi que demain matin, avec une maximale qui sera entre 25 et 27 degrés au cours de la journée. Et la minimale sera entre 21 et 23 degrés demain. Le vent du nord-est de 20 à 30 km par heure avec des rafales atteignant 60 km par heure dans certains endroits. La mer forte au-delà des récifs avec des houles du sud-est de l'ordre de 2,50 m. Et les sorties en haute mer sont déconseillées. La pluviométrie durant les dernières 24 heures, Pointe Canon à 0,5 mm, Plaine Corail 12,9 mm, Patate Théophile 9,0 mm. Les marées hautes aujourd'hui 14h58 et demain matin 2h57, les marées basses ce soir 20h48 et demain matin à 9h26. Le coucher de soleil prévu pour 17h15, quant au lever du soleil demain sur l'île Rodrigue, ça va être à 6h15. Bilta PCA pour Rodrigue, l'étang l'eau la mer pour Procène 24h. Pouena ban l'appli de temps en temps. Et là, ben, appelez là pour qu'à pas une groupe fois dans à soi et que dimanche matin. Divan pour souffler depuis l'est nord est 20 à 30 km par air avec une rafale de l'eau de 60 km par air. Lagon la mer praticable, André au brisant la mer pas praticable. Et puis, la houle des piscines est de l'eau de 2,50 m en déo brisant. Et toutefois, l'état de la mer pour améliorer à partir de 10 m/s. Et que ben sortie en déo brisant déconseillé à partir aujourd'hui l'après-midi et qu'à soir. Man marée haute, zodi 10h58 et 10h50 10h57. Man marée basse, zodi à soir 8h48 et 10h50 9h26. Et on clôture cette page météo avec les nouvelles du temps pour Saint-Brandon. La situation générale, un courant d'air modéré circule sur la région. Et les prévisions pour les prochaines 24 heures, après quelques ondées en début de cet après-midi, il fera essentiellement beau. La maximale sera d'environ 30 degrés. Et le temps sera mi-couvert durant la nuit ainsi que demain matin avec des ondées occasionnelles et une minimale qui sera d'environ 24 degrés. Le vent du secteur S à environ 25 km par heure, la mer forte, au-delà des récifs avec des vagues de l'ordre de 2,50 m s'améliorant durant la nuit. Et attention, les sauts en mer sont déconseillés pour cet après-midi. Les marées hautes cet après-midi 15h54 et demain matin à 2h49. Les marées basses ce soir 21h22 et demain matin à 9h43. Le coucher de soleil prévu pour 17h36. Quant au lever du soleil demain matin sur Saint-Brandon, ça va être à 6h25. Et voilà, chers auditeurs, c'était les nouvelles du temps pour vous sur RM ainsi que AM.

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1: Bonjour à toutes et à tous, quel bonheur de vous retrouver sur RMA aujourd'hui pour Autour du Monde. Installez-vous confortablement, détendez-vous, le carnet de bord est prêt, c'est le grand départ pour notre voyage musical autour du monde jusqu'à 14h avec Nikita. Et pour ouvrir le bal aujourd'hui, j'ai envie de vous surprendre un peu, de mettre un peu un maximum de soleil, de paillettes et de sourires sur votre radio. On va retrouver une icône absolue de la chanson, une diva éternelle qui en 1979 a décidé de s'approprier les rythmes de la Jamaïque à sa manière, avec une énergie totalement irrésistible, on va dire. Donc sortez les pas de danse, chers auditeurs, on commence ce voyage avec joie, surtout avec la seule et l'unique Dalida qui nous donne l'ordre de « Il faut danser reggae » et on y va tout de suite dans tout le monde.
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0: Il est midi passé de 34 minutes, c'est aussi l'heure de prendre la direction du Côte d'Or National Sports Complex, retrouver notre cher collègue Jonathan Agatin qui y est. Bonjour Jonathan.
1: Yes, bonjour Nikita, bonjour à toutes et à tous et bon appétit. Et c'est ma toute dernière intervention ici sur les ondes de RM1. Et oui, pour la Science Week, ça va durer jusqu'à demain. Demain, ce sera bien sûr la dernière.

0: dernière journée. Alors profitez-en, celles et ceux qui n'ont pas eu l'occasion de se rendre du côté du complexe sportif de Côte d'Or. Alors il y a la dernière journée, c'est pour demain, on compte sur vous les amis. Et cet événement s'est organisé, et en plus c'est un événement annuel, et c'est organisé par le Rajiv Gandhi Science Center en étroite collaboration avec le ministère de l'Éducation. Plus de 40 stands sur place. Alors un des bons stands qui peut captiver l'attention de tous les visiteurs en ce moment, c'est bien sûr le stand du Mauritius Fire and Rescue Service. Et à mes côtés, c'est monsieur Anil Boudon de l'Education Unit. Alors c'est lui qui fait nous capable de dire l'éducation hein, des semaines enfants là, surtout concernant les incendies, tout ça, et même qui conscientise ban jeunes sur les méfaits des incendies. Monsieur Anil Boudon, bonjour.
1: Bonjour
0: et bienvenue. Comment ça va cet après-midi?
1: Ça va.
0: Retrouvez-vous bien souriant depuis que est là, parce que il y a beaucoup de
1: les
0: visiteurs.
1: Les pompiers nous en restent toujours souriants.
0: Oui. Alors, oui, malgré le feu, n'est-ce pas? Et s'il vous plaît, nous avons deux numéros d'appel. Alors, quand nous prenons contact avec pompiers, nous avons 115.
1: Le 115 nous dit plus précisément le 115.
0: OK. Et Il y a un deuxième numéro.
1: Oui,
0: c'est 154.
1: Oui, bien sûr. 154, on s'en sert pour rapporter les hazards. C'est-à-dire, si vous voyez quelque chose qui tourne pas rond de chez vous, je ne sais pas, peut-être des bonbonnes de gaz, qui peut trouver un danger pour vous.
0: Oui.
1: Alors, Souka, rappelle sur le 154, là, nous, pour faire l'équipe Vinguet.
0: Excellent. Alors, dans votre stand, Zotin gagne beaucoup de visiteurs depuis lundi. Et qui est le type de questions que Zotin gagne de la part des visiteurs?
1: Enfin, beaucoup de types de questions. Alors, moi, plus précisément, moi, dans l'Education Unit, c'est-à-dire, moi, je fais la sensibilisation des gens partout, les écoles, les établissements, une compagnie, peu importe quoi de ça. Et alors, ce qui nous causait là-dedans, c'est nous sensibiliser bonne personne, des précautions à prendre pour qu'il n'y ait pas de fire outbreaks. OK? Et aussi, je fais aussi comment on s'en sert les extincteurs. OK? Vous voyez des extincteurs partout, mais les personnes plus souvent, ils n'ont pas qu'un service à un extincteur. Alors, nous, moi, je fais une démonstration, je fais d'autres services, montrer d'autres les bons principes pour nous servir un extincteur correctement.
0: Et par exemple, il y a les bonbonnes de gaz aussi, parce que vous les avez trouvées sur les réseaux sociaux. Par rapport à une démo qu'ils ont donnée, ça veut dire si une bonbonne de gaz est en feu, correct, ouais. Là, je prends une gonie trempée, je mets l'eau là.
1: Oui, bien c'est sûr, ça. Nous allons faire ça aussi.
0: L'une des façons.
1: En fait, le bonbonne de gaz, oui, nous prenons une gonie, nous enveloppons, ou ça. Si jamais nous avons une perdition dans nos bonbonnes de gaz, bien sûr, peut-être une défaillance, là, nous allons le faire retourner pour changer, gagner l'autre. Ou ça, c'est que nous avons fait entre-temps, nous dévialer d'un drôme de l'eau, pour qu'il est capable de perdre là-dedans.
0: Si jamais nous rentrons la maison aussi, nous avons senti, bien sûr, gaz.
1: Bien sûr,
0: une façon de parler.
1: Ouais.
0: Et la première des choses qui nous pas fait, c'est
1: Parler de la lumière.
0: Si elle est taquée la lumière, trentaine de
1: parce
0: ça.
1: Ce gaz butane, c'est gaz butane qui nous servit dans nous, la cuisine. Alors, c'est un gaz butane, c'est très, très flammable. Okay, et la moindre ignition qu'il a gagné, il a fait une explosion.
0: Le gazon lui-même, il est odorless.
1: Yes, bien sûr.
0: Il peine à l'odeur, normalement.
1: Il peine à l'odeur, oui.
0: Mais bien sûr, comment nous sommes capables de sentir ce gaz-là?
1: C'est pas le gaz qui sentit, c'est une solution qui nous ajoute là-dedans.
0: Ah.
1: C'est le meilleur captant.
0: Ok, c'est un arôme, ça.
1: Oui, okay. C'est un gaz qui fait un safety aspect. Okay, nous mettons ça là-dedans. Où il fait versus the leakage. We can detect the leakage of gas. Then we take précautionner les joueuses. Ça veut dire nous prendre une précaution qui est besoin, nous pas trop aventurer.
0: Et surtout si nous, bon, si malheureusement nous la case, comment dire, il y a un feu, il y a un incendie, qui est une précaution qui nous besoin prendre?
1: Bien sûr,
0: nous sauve la vie.
1: Nous pas qu'à aventurer avec du feu parce que nous pas un expert. Ok, c'est pas une précaution nous qu'à faire, mais si nous pas capables à le combattre ce feu là, nous besoin évacuer tout simplement. Et bien sûr le 115, très important, on en a beaucoup de personnes, ils ont trop tordé pour appeler nous. Alors, ils ont trop essayé d'attaquer l'incendie quand pas capable, là, ils ont pour appeler nous. Alors, nous dire, évacuer, fini call, Luno NN5, et donne-nous l'adresse, une précision bien, qui peut brûler, qui l'adresse, que ça ou rester, ça pour permettre nous arriver plus vite que tout.
0: Et comment on connaît mes enfants, ils sont bien curieux, ils sont contents de jouer avec bâtons à limite la case, ils sont contents de jouer avec briquets, ce sont des choses à éviter, et ce sont des trucs qui nous

0: Exactement, bien séparer des enfants, nous vous dit, elle place que de bonnes enfants.
1: Oui, oui, nous ne disons pas, bien sûr, nous ne parlons pas des enfants, c'est exact. Et on a beaucoup de place qui nous donne la maison, de nous la vie de tous les jours, qui nous pas réalisé côté indifférent qu'on va apprendre. Par exemple, nous, qui nous servit de la maison, nous causons des affaires, c'est gaz. Écoute, nous faisons la prière, c'est nous place moratoire. Nous gagnons beaucoup de fait la case à travers nous place moratoire. Et aussi, électricité. Quand nous connaissons une personne, nous nous servit beaucoup de multiplex, nous autres branches plusieurs appareils. Quand ils s'allient au virtuel, ils peuvent faire un du feu.
0: Et une toute dernière question concernant les étudiantes. Est-ce que une fille aussi est intéressée par ce métier?
1: Bien sûr.
0: Sapeur-pompier?
1: Bien sûr. Dans le service, on a une trentaine de filles, de femmes qui sont attachées avec nous. Et là, on a un training, si je ne me suis pas trompé, on a encore 5 ou 6 qui peut traîner. OK? De nos jours, ben, j'étais intéressé, oui.
0: Merci, merci infiniment pour toutes ces informations en direct sur RM1. Et bien sûr, je rappelle aux auditeurs et aux auditrices de RM1 que vous êtes bien sûr du côté de l'Education Unit. Voilà, c'était M. Anil Boudon avec nous. Et aussi, n'oubliez pas, il y a deux numéros d'appel pour Mauritius Fire and Rescue Service, 115 et le 154. Merci à vous, M. Anil Boudon.
1: Merci. Et un petit envolé avec nous, le service, comment ça déroule maintenant?
0: Oui.
1: Il y en a beaucoup plusieurs unités qui nous créent dans le Fire Service. Nous avons le Special Operation Division, c'est-à-dire le SED qui l'y fait. Hein. Nous avons une Rescue Unit là-bas. De nos jours, je peux trouver qu'il y a beaucoup de personnes qui ont fait une randonnée dans le bois, dans cette cascade de BPAD. Alors, ça, c'est le Rescue Unit là qui intervient pour capable aller à secours à une personne. Là. Et nous aussi, nous avons une équipe suivante. Nous avons un pompier qui est spécialisé dans la nage, quand on a une montée des eaux, quand on a un flash flood d'inondation. C'est dans une personne in coincée, alors ça va un pompier là qui a le tiers. Okay? Et aussi nous avons un pompier, nous avons un first aider, et nous avons un selected firefighters qui sont formés paramédics. Alors je travaille ensemble avec Dr Samu, okay? Qui fait ça, parce que si on dit que nous avons une personne qui donne ravin, okay? Bien souvent le Dr Samu, il n'est pas pour récit, arrive à sa place là. Mais là c'est sa pompier même qui a fait une first aid avec la personne.
0: Et c'est une nouveauté?
1: Peut-être pas trop nouveau, oui. Il y a quelques années de cela qui nous gagne ça. Mais nous pouvons évoluer dans sa façon. Là. Nous aussi, on a une drone qui peut évoluer dans nos départements. Alors, ce qui nous fait avant drone, là, nous exploitons une personne qui perd. Alors, c'est un petit conseil que je donne à Mandimoun. Si je n'en fais pas une randonnée, si jamais je ne trouve autant en détresse, alors, pas cacher ton bas pied, pas rentrer en bas une caverne, mettre d'autres visibles pour nous capables de spotter.
0: Excellent. Merci, merci à vous, Monsieur Anil Boudon, Education Unit. Voilà, vous êtes du côté de l'Education Unit, au niveau du Mauritius Fire and Rescue Service. Et en passant, j'en profite pour saluer une auditrice qui nous écoute en ce moment parce que sa fille est là. Elle fréquente le collège Lorette de Maïbourg. C'est Géraldine Alagapen qui nous écoute du côté de Vieux-Grand-Port, Providence. Merci infiniment, Rosine. Merci à vous.
2: Merci beaucoup, Jonathan. Merci. Non, il n'y a pas de souci.
0: Merci.
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Allez, autour du monde continue, de la bonne musique continue. C'est parti avec ce hit de Labyrinth, Jealous.

Copyright avec son titre Jailus, chers auditeurs. Allez là, nous allons prendre la direction de l'Écosse pour retrouver un artiste à l'authenticité rare. Guitare en bandoulière, voix puissante, énergie brute, elle vient faire vibrer nos ondes là avec un morceau folk rock galopant, on va dire, une véritable charge d'adrénaline. C'est la talentueuse Amy McDonald avec son titre Troubled Soul. Et restez bien calés, toujours sur notre fréquence RM1, car juste après l'énergie écossaise, nous allons monter la température direction les Caraïbes, exactement au Trinidad Tobago, avec le roi de la soca, le grand Kess, avec son titre Hello. Bah, de la faveur de Glasgow aux plages de Trinidad, bon voyage à tous, vous êtes bien sur RM1 avec Nikita.

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1: Bonjour à tous, il est 13h.
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Et oui, il est 13h passé de 1 minute, c'est notre deuxième heure qui démarre. Et d'ailleurs, si vous vous branchez à l'instant là, bah bienvenue, bienvenue pour cette deuxième coup d'envoi qui démarre, émission autour du monde sur RM1 avec Nikita. D'ailleurs, vous savez quoi, en ce début d'après-midi, j'ai envie de vous adresser un petit vœu tout particulier. Bah, où que vous soyez, au travail, à la maison ou encore sur la route, je vous souhaite de trouver un moment de paix, de recharger vos batteries, de laisser de côté tous les soucis du quotidien, simplement savourer l'instant présent.

Et d'ailleurs, que cette prochaine heure ensemble vous apporte sérénité, une belle et bonne dose d'énergie positive. Et vous savez quoi, pour ouvrir cette parenthèse, quoi de mieux qu'un morceau qui relève, qui élève même l'âme, on va dire. Nous partons retrouver le chanteur britannique Matt Redman pour un hymne acoustique d'une puissance et d'une pureté rare, une chanson qui invite à la gratitude et rassemble les cœurs à travers le monde. Respirez un bon coup, chers auditeurs, détendez-vous. Voici 10,000 Reasons de Matt Redman.

0: Après Matt Redman, direction l'Europe de l'Est, la Roumanie exactement, retrouver deux chanteuses, Andra ainsi que Mara, avec Sweet Dream. C'est parti.
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Je vous propose un titre qui vient de sortir, un duo on va dire, surtout qui vient tout juste de sortir, une rencontre au sommet pour magnifique jetée entre la France et le Bénin. C'est Angélique Kidjo qui a invité l'un des plus grands de la chanson française, Florent Pagny, à chanter à ses côtés. Ensemble, ils s'approprient en Swahili un hymne d'amour légendaire du continent africain, une version acoustique d'une délicatesse rare de la chanson Malaika de Angélique Kidjo. Et juste après cette émotion, on va dire un peu brute, nous traversons l'Atlantique pour retrouver la reine absolue de la soul new-yorkaise. C'est Alicia Keys avec If I Ain't Got You.

Kelly Missoufli, version de Jessie J, mais quelle performance vocale elle a. En tout cas, c'était du Jessie J pour vous. Allez, on change totalement d'atmosphère. Je vous propose cette fois-ci, après cette démonstration vocale américaine, on se pose avec beaucoup de tendresse, avec le titre Zanaka, qui signifie enfant en malgache. C'est une œuvre d'une grande douceur, portée par la voix de Jean-Paul, justement, portée aussi par des guitares acoustiques chaleureuses et épurées. Ben, ce morceau met en valeur une interprétation vocale pleine de sincérité et d'émotion. Et juste après, je vous propose l'OVNI de la séquence. On part cette fois-ci en Russie. Le projet de Ayola avec son titre Home est un morceau envoûtant qui s'inscrit parfaitement dans la tendance pop urbaine et hip-hop mélancolique de l'Europe de l'Est. Un titre mélangé de phrases russes, de brins mystérieux à une production moderne. Allons apprécier Madagascar, Zakana de Jean-Paul, ainsi que la Russie avec Ayola.

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4: Et oui, vous l'aurez compris, Lille Rodrigue présent dans Retour du monde aujourd'hui, la version de Florian Rousty qui reprend du Tino Chamoisi avec Taillère. Coucou Rodrigue, gros bisous à vous.

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1: Il est 13h passé de 45 minutes, ça va tellement vite là, il ne nous reste plus qu'une quinzaine de minutes à passer ensemble. Je vous propose une version live à Paris de Céline Dion qui chante Prière païenne.

0: Allez, c'est l'heure pour moi de vous dire au revoir. Vous envoyez de belles ondes sur RMA. Rendez-vous demain midi 14h pour Tour du Monde. Et nous allons clôturer avec la voix de Maroussia qui nous chante Agnès, suivie de Pascal Obispo et Francis Cabrel avec Il faudrait que pleuve l'amour. Allez, bonne fin d'après-midi à vous.
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Agnès D. Ah ben, allez, vous allez retrouver Elodie Ladouce qui est déjà là pour Track and Tail juste après. Gros bisous à tous. Rendez-vous demain vendredi pour clôturer cette semaine de Tour du Monde.

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1: Très bon après-midi à tous, il est 14h.
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14 passé de 6 minutes sur votre radio RM1. En tout cas, c'est un plaisir, chers amis auditeurs, de vous accueillir en ce jeudi. Bah oui, 4 juin déjà, on est déjà en juin. En espérant que vous passiez une super bonne journée. Nous, c'est un plaisir de partager de la bonne musique, surtout avec vous, et des informations, comme d'habitude, sur vos artistes préférés. Bah oui, ça reste ça le concept de l'émission de Track and Tales. D'ailleurs, là, on va aller se faire plaisir dans pas longtemps avec les ZZ Top et leur titre La Grange.

Et oui, du Etta James avec Sunday Kind of Love, 14h passé de 17 minutes. Là, on va y aller, on va se faire plaisir avec un petit Prince. Et la chanson, c'est Diamond and Pearls, qui font partie du 13e album studio de Prince. Et la chanson atteint le numéro 20 du Billboard Hot 100. Allez, c'est parti pour Diamonds and Pearls. Très belle chanson d'ailleurs.

Allez, on va continuer avec un petit Curtis Mayfield, né le 3 juin 1942 et mort le 26 mai 1999. En Géorgie, étant musicien, chanteur, auteur, compositeur de soul et de funk et de rhythm and blues, il est justement connu pour cette chanson Superfly, extraite de la bande originale du film Blaxploitation.

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1: Très bon après-midi à tous, c'est les 15h.

0: Et c'est Chobniz Ouzouyar Wahid Ali qu'on va retrouver pour le point info de 15h. Très bon après-midi à vous, Chobniz.
1: Bon après-midi, Elodie. Bon après-midi à tous. À l'approche du budget 2026-2027, le Mauritius Labour Congress et la All Workers Federation réclament un budget plus social et davantage de consultations en amont. Les syndicats regrettent le retard dans la présentation du budget et estiment que leurs propositions sont souvent laissées de côté. Ils demandent également la publication d'un nouveau State of the Economy afin de faire le point sur la situation économique du pays. Les enquêtes récentes de la FCC montrent que les fraudes deviennent de plus en plus sophistiquées. Depuis mars 2024, 238 affaires, dont 83 cas de fraude électronique, font l'objet d'investigations. Parmi les dossiers majeurs figure une présumée fraude de 31,9 millions de roupies liée au programme Prime à l'emploi. L'enquête a révélé l'utilisation présumée de sociétés fictives et de faux employés pour obtenir des fonds publics à travers de fausses déclarations effectuées en ligne. La récolte sucrière 2026 s'ouvre à Maurice dans les prochains jours avec le démarrage progressif des usines à partir du 22 juin. Cette campagne intervient après une saison marquée par un temps plus sec que la normale, mais une croissance de la canne globalement satisfaisante. Selon un communiqué de la Chambre d'agriculture de Maurice, la récolte devrait s'étaler jusqu'à la mi-décembre sous l'effet du ralentissement progressif de la croissance avec l'arrivée de l'hiver. Importante saisie de drogue à Abercrombie et à Sainte-Croix, plus de 2200 doses soupçonnées de contenir de l'héroïne d'une valeur estimée à 940 000 roupies ont été saisies lors d'une opération de la Divisional Crime Intelligence Unit du Nord. Un habitant de Sainte-Croix âgé de 25 ans a été arrêté après la découverte de plusieurs centaines de doses dans sa moto et d'autres dans un véhicule du cannabinoïde synthétique. 89 000 roupies soupçonnées de provenir du trafic de drogue et un iPhone rapporté volé ont également été saisis. Le suspect a été remis à l'ADSU d'Abercrombie. L'enquête se poursuit. Et dans

0: Les nouvelles du monde en Inde, 21 personnes ont péri dans l'incendie d'un hôtel de New Delhi. L'établissement se trouvait au cœur d'un important quartier médical. Il accueillait des patients étrangers ainsi que leurs proches, parmi eux 18 Africains venus se faire soigner en Inde. Les premières conclusions de l'enquête révèlent de graves irrégularités. Les autorités indiennes promettent leur assistance aux victimes étrangères et à leurs familles. Et voilà, nouvelle qui nous amène vers la fin de ce point info. Madame, monsieur, merci de l'avoir suivi. Je vous retrouve à 16h30 pour le grand journal de la rédaction radio.
1: Merci à vous, Chauvenizy. À tout à l'heure sur RM1.

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0: Dépêche Mode avec Live in Silence, 115 heures passées de 55 minutes sur votre radio Arama. En espérant que vous avez passé un très bon moment avec nous en ce jeudi 4 juin. Ça va continuer comme d'habitude avec de la bonne musique, oui, pour vous accompagner, surtout bah, pour ceux qui sortent du boulot. En ce moment, restez bien prudents, que vous soyez en voiture, que vous preniez le métro ou l'autobus. Bah, voilà, restez bien prudents sur nos routes, chers amis auditeurs. Moi, je vous fais d'énormes bisous. Je vous dis ciao, ciao. Bah, oui, ciao, Alice, ciao. Il adore quand je dis ce ciao, ciao. Je sais pas qu'est-ce qu'il a avec ciao, ciao, mais bon.
1: Il adore le ciao ciao.
0: Donc voilà, je vous laisse en de très très bonne compagnie. De la bonne musique jusqu'à 18h sur votre radio. Bisous bisous.
1: Ciao ciao.
0: Et oui, ciao ciao.

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1: Belle fin de journée, RM1, 16h.
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1: Et en route pour la bonne musique, Gloria Gaynor pour démarrer. Bienvenue sur votre radio.

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Bertignac, un instant sur votre radio, ces idées-là à 16h09. Merci encore de nous écouter où que vous soyez en ce jeudi après-midi, déjà presque, je dis bien presque.

presque la fin de la semaine. Ouais. Et demain, c'est vendredi, ce sera un bon week-end. En tout cas, nous, on est là. On vous accompagne pour le meilleur de la musique. Un petit Eagle High Sherry. Vous vous rappelez de ce titre? Yes, Save Tonight. Ah oui, ça arrive dans un instant, longtemps pour nous également d'accueillir dans un instant Désiré François pour un petit couloir local, lançant un bout de papier, mais pour tout de suite, voici une nouveauté que vous aimez, que vous avez découvert, donc bien sûr sur votre radio, c'est À qui le tour, ce signé Mylène Farmer.

À 16h18 sur votre radio Eagle High Sherry Seb Tonight. Merci d'écouter votre Afternoon Ride sur RMA chaque après-midi. 16h18h, on nous signale également un accident du côté de Bois-Marchand, direction nord, donc sur l'autoroute, quelques ralentissements. De ce côté-là, soyez donc prudents, les amis, avec en plus un temps pas terrible sur certaines régions. Hein, donc, il a eu de la pluie aussi sur certaines régions, comme à Grand Gobe, par exemple. Un auditeur qui m'envoie un petit message tout à l'heure. Il a plu et on a entendu même le grondement des orages. Donc, faites attention sur certaines régions. De la pluie cet après-midi arrive dans un instant.

0: temps, Shakira, Daïda, la chanson de la Coupe du Monde, également Céline Dion et Jean-Jacques Goldman, ou encore Disturb sur votre radio.
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Ah, c'est sûr, c'est un refrain qui va être repris hein, tout le temps, là, surtout pendant les matchs de foot de la Coupe du Monde, à vivre d'ailleurs sur la chaîne télé et aussi sur votre application, hein, MBC Play 1.0. Allez, comme annoncé, voici sur le duo de choc, Céline Dion, Jean-Jacques Goldman.

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1: Belle fin de journée, merci d'écouter RM1, il est 16h30. Et c'est le journal, la chapelle Zero Aïdali. Bon après-midi.
2: Bon après-midi, Alvis. Bon après-midi à tous.
1: Les titres.
2: Premier cas local de Mpox confirmé par les autorités sanitaires. Un homme de 64 ans a été admis, puis diagnostiqué après analyse à l'hôpital Victoria. Un contact tracing a été lancé et le patient sera transféré à Suillac. Les syndicats demandent un budget plus social pour 2026-2027. Ils dénoncent le retard et réclament une meilleure consultation. Ils exigent un nouveau State of the Economy pour clarifier la situation économique du pays. Les fraudes deviennent de plus en plus sophistiquées selon la FCC. Depuis mars 2024, 238 affaires, dont 83 fraudes électroniques, sont enquêtées. Un cas de 31,9 millions de roupies liés au programme Prime à l'emploi est à l'étude. En Inde, 18 ressortissants africains venus se faire soigner en Inde meurent dans l'incendie d'un hôtel. Un cas suspect de Mpox a été admis au service d'isolement de l'hôpital SSRN. Il s'agit d'un homme de 64 ans de nationalité étrangère. Après analyse au laboratoire de l'hôpital Victoria, le diagnostic a été confirmé. Le patient est bien atteint du Mpox. Il sera transféré à l'hôpital de Suillac pour la suite de sa prise en charge. Un contact tracing a été immédiatement lancé par les autorités sanitaires s'agissant du premier cas local identifié. Plus de détails avec le docteur Fazil Kodabokos, directeur par intérim des services de santé. Il est au micro de Shailin Yerbon.
3: Donc, nous venons enregistrer un premier cas de Mpox qui localement transmet chez une personne de 64 ans, un habitant de Granby, d'origine suisse, qui a mouru presque une année, un retired officer. Donc, la personne n'a actuellement l'inadmet dans l'hôpital. Il mérite ce soin approprié et par une équipe multidisciplinaire avec dermatologue, médecine interne, avec infection prevention control, la recherche active de cas qu'il peut faire. Et donc, il faut tenir à eux au courant de l'os à l'exercice. Ça, il nous dit, bon, prends précaution, hein.
2: À l'approche du budget 2026-2027, le Mauritius Labour Congress et la All Workers Federation réclament un budget plus social et une vraie consultation a avré sa présentation. Les syndicats déplorent le retard dans la présentation du budget et estiment que le système

0: système actuel de consultation doit être revu, car leurs propositions sont souvent ignorées. Ils demandent aussi la publication d'un nouveau State of the Economy afin que la population sache si la situation économique du pays s'est améliorée, détériorée ou est restée inchangée. Anif Piron est au micro d'Adrien Valère.
1: Nous, le gouvernement, convoque une réunion avec le syndicat et une ONG. Lili dit à nous, qui lui peut proposer? Les là, nous discutons pour faire une chose pour qui, à la fin du compte, nous ne gagnons pas de surprise, comme nous avons gagné l'année dernière, une tiers pension vieillesse qui nous appelait BRP, 60 pour 20, 65 ans. Alors nous pensons que le gouvernement a le devoir, s'il a une caring government, consulter la population, une force vive, pour discuter une proposition majeure qui l'île peut apporter. Aussitôt qu'il y a un point pour voir l'alliance du changement, il vient avec un document qui le fait appeler The State of the Economy. Alors, avant la présentation du budget, nous faisons appel au gouvernement pour lui publier un deuxième document, State of Economy, pour lui dire à la population, est-ce que la situation économique est améliorée, détériorée, ou bien il reste insensé pour situer que la proposition du gouvernement peut venir.
0: Pour Anif Piron, président du MLC, la situation est difficile, mais pas catastrophique. Il réclame des mesures pour soulager le pouvoir d'achat, réduire certaines taxes et lutter contre la fraude et le gaspillage.
1: Il y a besoin d'un budget préparé pour soulager la souffrance travailleuse, pour soulager la souffrance de la majorité des Mauriciens qui ont dit « votre pouvoir ». D'achat est diminué et d'une érosion des pouvoirs d'achat. Tout le prix peut augmenter quotidiennement, non seulement le prix de consommation. Et tout ça là nous avons l'électricité cette mois-ci à 15%, il fait beaucoup. Et nous ne pouvons pas mettre tout la tête la guerre du Golfe. Alors, ça qui nous peut demander le gouvernement pour les besoins réduire la taxe sur les produits pétroliers. Les besoins appliquent TVA graduellement. De commencer dans certaines bandes commodités essentielles qui servent souvent, zéro taxe. Certaines bandes commodités, zéro taxe. Après, il y a les 5%, 10%, 15%.
0: Les enquêtes récentes de la FCC montrent que les fraudes deviennent de plus en plus sophistiquées. Depuis mars 2024, 238 affaires, dont 83 cas de fraude électronique, font l'objet d'investigations. Parmi les dossiers majeurs figure une présumée fraude de 31,9 millions de roupies liée au programme Prime à l'emploi. L'enquête a révélé l'utilisation présumée de sociétés fictives et de faux employés pour obtenir des fonds publics à travers de fausses déclarations effectuées en ligne. C'est ce qu'a déclaré Maître Nitish Arnam, commissaire à la FCC, des propos recueillis par Lovina Sophie.
2: Ce forum intervient à un moment important pour Maurice, qui renforce sa résilience face à la criminalité financière et se prépare aux prochaines évaluations internationales de son dispositif de lutte contre le blanchiment d'argent, le financement du terrorisme et de la prolifération. La capacité à prévenir, détecter et enquêter sur la fraude reste donc essentielle, car elle constitue une infraction majeure générant des produits illicites et révélant des faiblesses dans les systèmes de prévention, de détection et de coopération entre agences. Le deuxième rapport national d'évaluation des risques 2025 souligne d'ailleurs une exposition croissante de Maurice aux risques liés à la fraude, aux infractions numériques, à l'usage abusif des sociétés, aux technologies émergentes et aux transactions financières complexes. Le rapport recense 3259 cas de fraude représentant environ 57,3 millions de dollars américains détournés.
3: Involving approximately 57.3 million US dollars in defrauded funds.
0: Et Maître Nitish Arnam, commissaire à la FCC, s'exprimait ce matin lors d'un forum de sensibilisation sur le thème « Renforcer la résilience face à la fraude ». Au Réduit Triangle, l'événement a réuni une centaine de participants des secteurs publics et privés afin de renforcer la détection, le signalement et la prévention des fraudes. Importante saisie de drogue à Abercrombie. Un jeune homme de 25 ans a été arrêté après une opération menée par la Divisional Crime Intelligence Unit du Nord. Plus de 2200 doses soupçonnées de contenir de l'héroïne ont été saisies, ainsi que du cannabinoïde synthétique, de l'argent et un téléphone rapporté volé. Le suspect a été remis à l'ADSU d'Abercrombie. Les détails avec Adrien Valère.
4: Plus de 2200 doses soupçonnées de contenir de l'héroïne ont été saisies à Abercrombie et à Sainte-Croix ce mercredi. Au total, les policiers ont mis la main sur 2211 doses emballées dans du papier aluminium pour un poids brut indicatif de plus de 327 grammes. La valeur marchande de l'héroïne saisie est estimée à environ 940 000 roupies. Cette opération a été menée par les officiers de la Divisional Crime Intelligence Unit du Nord sur la base de renseignements liés à un possible trafic de drogue. Un jeune homme de 25 ans a d'abord été intercepté alors qu'il circulait à moto. Lors de la fouille du deux-roues, les policiers ont découvert sous le siège 480 doses soupçonnées de contenir de l'héroïne. Deux téléphones portables ont également été saisis. Les enquêteurs se sont ensuite rendus au domicile du suspect à Sainte-Croix. Muni d'un mandat de perquisition, rien d'incriminant n'a été retrouvé dans la maison. Mais les recherches se sont poursuivies dans une Toyota Vitz stationnée sur place. À l'intérieur du véhicule, les policiers ont découvert 1731 autres doses soupçonnées de contenir de l'héroïne ainsi que 4 petits sachets contenant une substance soupçonnée d'être du cannabinoïde synthétique. Une somme de 89 000 roupies soupçonnée de provenir du trafic de drogue a aussi été saisie. Un téléphone rapporté volé a également été retrouvé. Le suspect a été arrêté et remis à l'ADSU d'Abercrombie pour la suite de l'enquête.
0: Encourager davantage de jeunes filles à envisager une carrière dans les technologies de l'information et de la communication. C'est l'objectif du Girls in ICT Bootcamp, une initiative de la Mauritius Digital Promotion Agency en collaboration avec le ministère des TIC à travers des ateliers pratiques et une compétition autour de l'intelligence artificielle et de la création numérique. Des collégiennes de plusieurs établissements du pays ont pu découvrir de nouvelles compétences et explorer les métiers du numérique. Jenny Yalapa.
5: Passionnée par les technologies, Tushani Somaru, élève de grade 13 au Collège Royal de Curepipe, souhaite faire carrière dans le secteur du numérique. Pour elle, ce bootcamp est une belle occasion d'apprendre et de découvrir davantage dans le monde des TIC.
6: Moi déjà, je pense qu'il y avait l'ICT. Moi, j'ai un data analyst, software engineer, cyber security, tout ça là. Et que moi, pensais surtout de Iran où était là. Il est vraiment helpful.
5: Selon elle, les femmes ont toutes les capacités pour réussir dans ce domaine, à condition d'être encouragées dès leur jeune âge.
6: Moi, je trouve ça une très bonne opportunité pour apprendre de nouvelles affaires et aussi, comment dire, aventure, moi, d'un field qui nous pas vraiment apprendre à l'école, et plus book learning. Mais ça, c'est une façon, comment dire, apprendre AI et more hands-on learning.
5: Comme Tushani, 165 jeunes filles ont participé à l'édition de 2025. Parmi elles, Nitisha Bantu, élève de grade 13 au collège Seul Écras Tilok SSS. Son rêve est de devenir software engineer. Elle a affirme que les connaissances acquises durant ce bootcamp l'aideront dans ses études et dans sa future carrière.
7: Côté basic même, si nous envie faire un ad ou bien si nous envie start un business, les cas aident-nous pour faire ce advertisement et aussi pour préparer, pour faire ce one recherche même.
5: Au-delà de la compétition, le Girls in ICT Bootcamp vise à encourager davantage de jeunes filles à s'intéresser au métier de la technologie, comme l'explique le ministre de tutelle Avinash Ramtohol.
8: L'importance qu'il veut faire, pas de STEM subjects, pas seulement pour votre propre aspiration, mais aussi pour capable pour une contribution à l'économie, parce que nous avons un workforce balanced, gender-wise. Et en termes de bonne opportunité, le gouvernement il met en place un système qui donne equal opportunities à tout le monde.
5: À Maurice, cette initiative permet chaque année à des centaines de collégiennes de découvrir les nombreuses opportunités offertes par le secteur des TIC et du numérique, un secteur en pleine croissance.
0: Actualité à l'étranger, 21 personnes ont péri dans l'incendie d'un hôtel de New Delhi. L'établissement se trouvait au cœur d'un important quartier médical. Il accueillait des patients étrangers ainsi que leurs proches. Parmi eux, 18 Africains venus se faire soigner en Inde. Les premières conclusions de l'enquête révèlent de graves irrégularités. Les autorités indiennes promettent leur assistance aux victimes étrangères et à leurs familles. Et voilà, nouvelle qui nous amène vers la fin de ce grand journal. Madame, monsieur, merci de l'avoir suivi. Merci également à l'équipe technique et à la rédaction radio pour la réalisation de ce bulletin. Chers auditeurs, les nouvelles sportives dans quelques instants avec Jessie Okara.
9: Merci, Chanice.
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11: Bon après-midi à vous tous. 16h passées de 44 minutes sur les ondes de la MBC Radio RM1. Nous démarrons cette page sportive avec du cyclisme, avec le Tour de Maurice. À l'issue de la troisième étape considérée comme l'épreuve reine de cette 44e édition, le maillot jaune change d'épaule. Disputée ce jeudi entre Cascavel et Bois-Chéry sur une distance de 125 km, l'épreuve a rebattu les cartes du classement général. Le Français Antoine Huby s'est imposé en 3h12 minutes et 7 secondes. Mais la grande opération du jour est à mettre à l'actif de l'Ukrainien Anatoly Boudiak. Il prend les commandes du classement général et endosse le maillot jaune à l'issue de cette troisième étape. Côté mauricien, Alexandre Meyer termine à la 10e place de l'étape à 2 minutes 11 secondes du vainqueur. Le Tour de Maurice prendra fin demain avec une 4e étape qui pourrait encore réserver son lot de surprises. Football féminin avec le premier match du Lady Club M ce soir à Côte d'Or. Ce sera contre le Djibouti, match comptant pour les éliminatoires de la région africaine pour la CAF pour les Jeux Olympiques de 2028. Cette rencontre débute à 19h. Football sur le plan international à exactement une semaine du début de la Coupe du Monde de la FIFA. Les pays participants continuent leur préparation finale, notamment par des matchs amicaux, ainsi 3 matchs au programme demain. Aujourd'hui plutôt, ce soir, à 21h, la Suède joue contre la Grèce. À 23h, l'Espagne joue son dernier match de préparation à domicile. Ce sera contre l'Irak. Et à 23h10, aujourd'hui, la France affrontera la Côte d'Ivoire. Et tennis, l'affiche de la finale dames de l'édition 2026 de Roland-Garros sera connue ce soir. Le dernier carré oppose la récente lauréate du WTA 1000 de Madrid, l'Ukrainienne Marta Kostyuk à la Russe de 19 ans, Mira Andriva, tandis qu'une autre Russe, Diana Schneider, affrontera la qualifiée polonaise Maya Szwalinska. Hier, la numéro 1 mondiale Arina Sabalenka a été éliminée par Schneider, 25e mondiale en quart de finale. En masculin, le numéro 1 mondial, Yannick Sinner, n'est plus là. Il y aura pourtant bien un Italien en finale de Roland-Garros ce dimanche. Hier, Flavio Caboli s'est qualifié pour les demi-finales en renversant Félix Auger-Aliassim. Et puis, football pour terminer, après avoir confirmé l'arrivée de José Mourinho au poste d'entraîneur s'il est réélu président du Real Madrid dimanche prochain. L'actuel patron de la Maison-Blanche, Florentino Pérez, a aussi annoncé la signature du défenseur central Ibrahima Konaté de Liverpool. Konaté qui a 27 ans. Et voilà, ce sera tout pour les nouvelles sportives. 16h passées de 47 minutes. Merci de votre attention. La suite du programme, la suite de la musique sur MBC Radio RME avec vous, Elvis Kenneth.
12: Merci, Jessie, et soignez vite cette mauvaise grippe.
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12: Bonne route, bon trajet ensemble jusqu'à 18h, vous le savez, à chaque après-midi. On est là. On

0: vous accompagne pour le meilleur de la musique, pour les infos aussi, pour des quelques éphémérides célèbres aujourd'hui, en ce 4 juin. D'abord, si c'est votre anniversaire, je vous souhaite un joyeux anniversaire, plein de belles choses évidemment, en famille, si ce soir vous avez prévu quelque chose pour votre anif. En tout cas, aujourd'hui, en ce 4 juin, nous on a une grosse pensée pour une chanteuse, la chanteuse Nicole Croisil, qui nous a quittés le 4 juin de l'année dernière. Alors Nicole Croisil, bien sûr, c'est tout plein de tubes, avec surtout son inoubliable da-ba-da-ba-da du film, on se rappelle le film, Un homme et une femme. Ouais. Et puis bien sûr, Nicole Croisil, il y avait pas mal de succès, comme je l'ai dit, des tubes comme Téléphone-moi. Ou encore, parlez-moi de lui.
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0: Nicole Croisil, qui a laissé d'ailleurs une empreinte unique dans la chanson française. Elle était chanteuse, danseuse et comédienne également, bien sûr. Elle aura consacré toute sa vie entière à la scène. 16h50, un petit Michel Sardou, Africa Dieu, ça fait du bien aussi, et aussi on a calé pas mal de bons sons pour vous. Allez, on fait la route ensemble jusqu'à 18h, bonne route, bon courage si vous êtes dans le trafic et s'il pleut sur certaines régions, soyez vigilants, hein. Voilà, prenez votre précaution surtout, pas d'accélération, pas de freinage brusque quand la chaussée est mouillée, c'est dangereux. Allez, bonne route, bonne rentrée chez vous.

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1: Allez, on continue avec le meilleur de la musique pour vous. Mon petit son, retrouvez The Verve, Peter Sweet Symphony. On se rappelle de ce titre juste après la rediff de TikTok avec Mailing. Et puis, bien sûr, De Palmas également. Je vous raconterai l'histoire d'une chanson tout à l'heure à 17h15. Ce sera une chanson des Backstreet Boys que vous allez connaître. I Want It That Way. Ça arrive, bien sûr, sur votre radio. Bonne route, bonne rentrée chez vous.

0: humain.
1: Bonjour et bienvenue dans Tech Talk. Un être humain passe environ 15 à 20% de sa vie à apprendre avant d'être pleinement autonome. École, études, formation professionnelle. Sur une vie de 85 ans, l'enseignement représente souvent 15 à 20 ans d'entraînement. Imaginez maintenant qu'un enfant entrant à l'école primaire en Europe en début d'année termine le lycée au printemps, obtienne un diplôme en été, puis maîtrise des centaines de métiers avant Noël. C'est exactement le programme que propose un centre d'innovation chinois dédié aux robots humanoïdes. Ce centre de 5000 m² est situé à Shanghai. La première promotion comptera plus de 100 robots issus d'une douzaine d'entreprises différentes. Des formes et des tailles diverses, des degrés de mobilité variables. Ils y perfectionneront ensemble leur motricité et seront formés à maîtriser les tâches de certains métiers spécialisés. Dans l'industrie, la médecine, les services et l'agriculture. Pas de récréation ni de congé. L'objectif est de maîtriser 45 compétences. Plier un t-shirt, ranger une étagère, nettoyer un équipement. Des gestes qui semblent anodins mais qui figurent parmi les défis les plus complexes pour un robot humanoïde. Chaque mouvement sera répété, observé, corrigé. Des opérateurs humains guideront les robots effectuant une action jusqu'à 600 fois par jour. Le centre devrait générer environ 50 000 points de données quotidiens. Près de 10 millions d'informations par an, ces données seront mutualisées entre les entreprises participantes pour éviter les doublons et accélérer le développement. La Chine représente déjà 54% du marché mondial des robots industriels. Et l'ambition ultime est encore plus vertigineuse. Créer un super cerveau synthétisant les apprentissages de tous les robots formés. Pour que tous les robots conçus en Chine puissent se former à distance et acquérir immédiatement des compétences consolidées. Une école, un cerveau collectif, un pays qui veut dominer la robotique mondiale, c'était Tech Talk sur RM1.
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0: Eh oui, on rêve tous d'un autre monde, c'est vrai. Allez, la pause pub, et juste après, autour d'une chanson, 17h18 sur votre radio.
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0: Autour d'une chanson, chaque après-midi, je vous raconte l'histoire de votre tube préféré. Et là, nous sommes en 1999. Les Backstreet Boys sont au sommet de leur gloire. Après avoir conquis l'Europe puis les États-Unis, elles préparent leur troisième album intitulé Millennium. Parmi les titres enregistrés figure une ballade qui va alors là devenir le plus grand succès.
3: Yeah.
0: I want it that way. La chanson est écrite d'ailleurs par les célèbres auteurs-producteurs suédois Max Martin et Andreas Carlson, déjà à l'origine d'ailleurs, on le sait, de nombreux tubes de la pop des années 90. Mais au moment de sa sortie, un détail

intrigue tout le monde. Les paroles semblent ne pas avoir beaucoup de sens. Dans le refrain, le chanteur explique qu'il ne veut pas entendre dire que sa relation est une erreur, puis conclut par le fameux « I want it that way ». D'ailleurs, plusieurs journalistes et fans ont tenté de comprendre la logique du texte, sans jamais vraiment y parvenir. L'origine de l'histoire, c'est que personne ne s'accorde vraiment sur le sens de « I want it that way », mais parfois, une chanson n'a pas besoin d'être comprise pour être ressentie. Et c'est sans doute ce qui explique pourquoi elle reste aujourd'hui le plus grand succès des Backstreet Boys. Petite anecdote, la chanson a connu un regain de popularité grâce à une scène devenue culte, si vous avez vu le film, la série télévisée Brooklyn Nine-Nine, d'ailleurs, où une séance d'identification de suspects se transforme en karaoké général, géant même, sur I Want It That Way. Voilà. Cela a donc permis également à une nouvelle génération de redécouvrir ce titre. Voilà pour l'histoire de I Want It That Way des Backstreet Boys cet après-midi.

Amis automobilistes, les astres vous soufflent quelques conseils pratiques, voilà, pour rendre vos trajets plus agréables et surtout plus sûrs. Voilà donc, voici ce qu'il faut faire et ne pas faire cet après-midi. D'abord, on commence par les béliers. Alors, à faire, garder une bonne distance de sécurité, à ne pas faire, réagir impulsivement à une erreur de notre conducteur. Voilà. Pour les taureaux, à faire, vérifiez vos rétroviseurs régulièrement. À ne pas faire, rester trop longtemps sur la voie de dépassement. Voilà, vous êtes prévenus, hein, les taureaux. À faire pour les gémeaux, concentrez-vous pleinement sur votre conduite et à ne pas faire, manipuler votre téléphone au feu rouge ou dans les embouteillages. Les cancers, ce qu'il faut faire, bien sûr, preuve de courtoisie en laissant passer un conducteur en difficulté et à ne pas faire, vous laisser distraire par vos pensées. Voilà. Les lions, à faire, donnez l'exemple avec une conduite calme et respectueuse. Et chose à ne pas faire cet après-midi sur la route, les lions. Cherchez à avoir le dernier mot dans une situation tendue sur la route. Non, à ne pas faire. Pour les vierges, qu'est-ce que vous pouvez faire aujourd'hui ? Anticiper les ralentissements et adapter votre vitesse. Et à ne pas faire, freiner brusquement sans nécessité. Les balances, pour vous, alors à faire, utilisez vos clignotants suffisamment tôt. Vous avez tendance à oublier. Et à ne pas faire, hésitez au moment de prendre une décision importante sur la route. Les scorpions, à faire, restez patient dans les files d'attente et les bouchons. Et à ne pas faire, coller votre véhicule ou coller le véhicule qui vous précède. Ben non, gardez votre distance, hein, c'est important. Et enfin, bon, plutôt, allez, les sagittaires, on continue. À faire, prévoir quelques minutes supplémentaires pour votre trajet et à ne pas faire, accélérer pour rattraper un éventuel retard. Les capricornes, à faire, respecter les limitations de vitesse même lorsque la route semble dégagée et à ne pas faire, sous-estimer les risques d'un moment d'inattention. Les Verseaux, gardez un œil attentif sur les deux roues et les piétons. Ça, c'est vraiment la chose à faire. Et à ne pas faire, supposer que les autres usagers ont vu votre véhicule. Bah oui, des fois on se dit, ah non, il m'a vu. Bah non, attention. Et enfin, les poissons, à faire, restez zen grâce à votre musique préférée sur votre radio, là, en ce moment. Et surtout, à ne pas faire, laissez le stress de la journée influencer votre conduite. Donc, conseil général des astres pour tous les amis automobilistes cet après-midi sur la route, la meilleure décision n'est pas toujours la plus rapide, mais souvent la plus prudente. Donc, bonne route et à toutes, bien sûr, rentrez chez vous en toute sécurité. 17h32, Chapel Roan arrive et Vanessa Paradis pour la suite. Bienvenue.

Il y a de la musique sur votre radio à l'instant, bien sûr. Close to me, c'est votre radio 17h43. Allez, un petit coup d'œil sur la programmation télé. Un petit rappel des rendez-vous ce soir. Donc, vous le savez, en 20h15, Zéro Stress avec Miss Len. 20h20, National Innovation Challenge sur NBC1, toujours. Donc, et puis, la série Un amour sauvage, NBC5 à 20h. À 20h55, toujours sur NBC5, la série Valentina, My Special Love. Et puis, il y a aussi d'autres séries à suivre également. NBC5 à 21h35. L'incroyable Hulk. Quelques rendez-vous comme ça, donc, sur vos différentes chaînes télé. Sinon, côté radio, si on a quelques rendez-vous super sympas donc à vous annoncer, évidemment. 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Alors, au cœur des échanges demain matin, de 10h à 11h, leur résidence dans le quartier de Richelieu, une enquête de terrain axée sur la participation et l'engagement des habitants ayant donné lieu à une exposition donc à l'Institut français de

Boris en 2025. Voilà, ce rendez-vous demain donc de 10h à 11h avec Christelle de Spéville pour son émission Habiter notre île. Sinon ce soir, vous le savez, on est jeudi. Vous allez retrouver notre ami Bruno Reillard pour son émission Big Tunes de 21h à 23h. Juste avant, c'est donc Alice qui sera aux commandes. Takash n'étant pas là cette semaine, donc c'est Alice qui sera là pour votre rendez-vous. Donc la playlist avec donc ce soir Alice, et sinon 20h, 21h, comme d'habitude, notre ami Stéphane est au rendez-vous avec ses artistes, ses invités en live, en studio, en direct sur la page Facebook, bien sûr, pour suivre l'émission. Ça, nous la musique. Voilà, autant de rendez-vous sur votre radio. À 17h45, nous on continue un petit Destroy, ça vous dit, voici live, bon, tout en saluant, bien sûr, ceux qui viennent d'arriver, qui sont rentrés à la maison, là, après une dure journée de travail. Allez, c'est fini, presque, la semaine. Merci d'être là, sur votre radio RMA.

Amir, à l'instant, longtemps. Voilà, moi j'étais ravi d'être des vôtres, d'ailleurs, depuis 16h hein, ce jeudi. Je vous retrouve demain. Demain, on est vendredi, n'oubliez pas. Chaque vendredi, c'est en spécial 80s, les tubes des années 80. Et en plus, demain, je serai des vôtres jusqu'à 19h. 3 heures de musique, il n'y a pas de course ce week-end, donc il n'y aura pas de top time. Je serai des vôtres jusqu'à 19h pour le meilleur des années 80. D'ici là, passez une belle soirée à l'écoute de votre radio. Salut!

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1: Bonsoir à tous, il est 18h. Pour votre journal de 18h, vous retrouvez Chabniz Ouzia Wahedali. Bonsoir Chabniz.
2: Bonsoir Alice, bonsoir à tous.
1: Et on y va pour les titres.
2: Premier cas local de Mpox confirmé par les autorités sanitaires. Un homme de 64 ans a été admis, puis diagnostiqué après l'analyse à l'hôpital Victoria. Un contact tracing a été lancé et le patient sera transféré à Suillac. Les syndicats demandent un budget plus social pour 2026-2027. Ils dénoncent le retard et réclament une meilleure consultation. Ils exigent un nouveau State of the Economy pour clarifier la situation économique du pays. Les fraudes deviennent de plus en plus sophistiquées. Selon la FCC, depuis mars 2024, 238 affaires, dont 83 fraudes électroniques, sont enquêtées. Un cas de 31,9 millions de roupies liés au programme Prime à l'emploi est à l'étude. 18 ressortissants africains venus se faire soigner en Inde meurent dans l'incendie d'un hôtel. C'est confirmé, le premier cas de transmission locale du Mpox a été détecté à Maurice. Il s'agit d'un Suisse de 64 ans résidant à Granby. Les autorités sanitaires ont immédiatement lancé un exercice de contact tracing afin d'identifier les personnes ayant été en contact avec lui et de limiter tout risque de propagation. Selon le docteur Fazil Kodabokos, directeur par intérim des services de santé, le patient est actuellement hospitalisé et bénéficie d'une prise en charge multidisciplinaire. Les autorités cherchent désormais à déterminer l'origine de la contamination tout en renforçant la surveillance sanitaire. Jusqu'à présent, Maurice n'avait recensé que 2 cas importés de la maladie sans aucune transmission secondaire. Le docteur Fazil Kodabokos nous en dit plus au micro de Shelly Niabon.
3: Donc, nous venons enregistrer un premier cas de Mpox qui localement transmet chez une personne de 64 ans, un habitant de Granby, d'origine suisse, qui a Maurice presque une année, un retired officer. Donc, la personne n'a actuellement l'inadmet dans l'hôpital. Il bénéficie de soins appropriés et par une équipe multidisciplinaire avec dermatologues, médecine interne, avec infection prevention control. Là, une recherche active de cas qu'il peut faire. Et donc, il faut tenir à eux au courant de l'os à l'exercice. Là, il nous dit, bon, il prend précaution, hein.
2: À l'approche du budget 2026-2027, le Mauritius Labour Congress et la All Workers Federation réclament un budget plus social et une vraie consultation. Avant sa présentation, les syndicats déplorent le retard dans la présentation du budget et estiment que le système actuel de consultation doit être revu car leurs propositions sont souvent ignorées. Ils demandent aussi la publication d'un nouveau State of the Economy afin que la population sache si la situation économique du pays s'est améliorée, détériorée ou est restée inchangée. Anif Piron est au micro d'Adrien Valère.
4: Nous, le gouvernement, convoque une réunion avec syndicats et une ONG. Il dit à nous qui lui peut proposer. Les gens nous discutent pour fine-tuner, pour qu'à la fin du compte, nous ne gagnions pas une surprise comme nous gagnions l'année dernière. Une tiers pension vieillesse qu'on appelle BRP, 60 pour 20, 65 ans. Alors nous pensons que le gouvernement a le devoir, s'il a un caring government, consulter la population, ben force vive, pour discuter ben proposition majeure qui lit les perros d'apporter. Aussitôt qu'il a un pouvoir, l'alliance du changement, il vient avec un document qui le fait appeler The State of the Economy. Alors, avant présentation du budget, nous faisons appel au gouvernement pour lui publier un deuxième document State of Economy. Pour lui dire à la population, est-ce que la situation économique est améliorée, détériorée, ou bien il reste insensée pour situer que la proposition du gouvernement peut venir.
2: Pour Anif Piron, président du MLC, la situation est difficile, mais pas catastrophique. Il réclame des mesures pour soulager le pouvoir d'achat.

0: achats, réduire certaines taxes et lutter contre la fraude et le gaspillage.
1: Il y a besoin d'un budget préparé pour soulager la souffrance travailleuse, pour soulager la souffrance de la majorité des Mauriciens qui ont dit que le pouvoir d'achat est diminué et d'une érosion des pouvoirs d'achat. Tout le prix peut augmenter quotidiennement, non seulement le prix de consommation. Et tout ça, là nous avons l'électricité cette mois-ci à 15%, il fait beaucoup. Et nous ne pouvons pas mettre tout la tête la guerre du Golfe. Alors, ça qui ne peut demander le gouvernement pour les besoins réduire la taxe sur les produits pétroliers. Les besoins appliquent TVA graduellement. Les commencer dans certaines commodités essentielles qui servent souvent, zéro taxe. Certaines commodités, zéro taxe. Après, il y a les 5%, 10%, 15%.
0: Les enquêtes récentes de la FCC montrent que les fraudes deviennent de plus en plus sophistiquées. Depuis mars 2024, 238 affaires, dont 83 cas de fraude électronique, font l'objet d'investigations. Parmi les dossiers majeurs figure une présumée fraude de 31,9 millions de roupies liée au programme Prime à l'emploi. L'enquête a révélé l'utilisation présumée de sociétés fictives et de faux employés pour obtenir des fonds publics à travers de fausses déclarations effectuées en ligne. C'est ce qu'a déclaré Maître Nitish Anam, commissaire à la FCC, des propos recueillis par Lovina Sophie.
2: Ce forum intervient à un moment important pour Maurice, qui renforce sa résilience face à la criminalité financière et se prépare aux prochaines évaluations internationales de son dispositif de lutte contre le blanchiment d'argent, le financement du terrorisme et de la prolifération. La capacité à prévenir, détecter et enquêter sur la fraude reste donc essentielle, car elle constitue une infraction majeure générant des produits illicites et révélant des faiblesses dans les systèmes de prévention, de détection et de coopération entre agences. Le deuxième rapport national d'évaluation des risques 2025 souligne d'ailleurs une exposition croissante de Maurice aux risques liés à la fraude, aux infractions numériques, à l'usage abusif des sociétés, aux technologies émergentes et aux transactions financières complexes. Le rapport recense 3259 cas de fraude représentant environ 57,3 millions de dollars américains détournés.
3: Involving approximately 57.3 million US dollars in defrauded funds.
0: Maître Nitish Arnam, commissaire à la FCC, s'exprimait ce matin lors d'un forum de sensibilisation sur le thème « Renforcer la résilience face à la fraude » au Réduit Triangle. L'événement a réuni une centaine de participants des secteurs publics et privés afin de renforcer la détection, le signalement et la prévention des fraudes. Importante saisie de drogue à Abercrombie. Un jeune homme de 25 ans a été arrêté après une opération menée par la Divisional Crime Intelligence Unit du Nord. Plus de 2200 doses soupçonnées de contenir de l'héroïne ont été saisies, ainsi que du cannabinoïde synthétique, de l'argent et un téléphone rapporté volé. Le suspect a été remis à l'ADSU d'Abercrombie. Les détails avec Adrien Valère.
4: Plus de 2200 doses soupçonnées de contenir de l'héroïne ont été saisies à Abercrombie et à Sainte-Croix ce mercredi. Au total, les policiers ont mis la main sur 2211 doses emballées dans du papier aluminium pour un poids brut indicatif de plus de 327 grammes. La valeur marchande de l'héroïne saisie est estimée à environ 940 000 roupies. Cette opération a été menée par les officiers de la Divisional Crime Intelligence Unit du Nord sur la base de renseignements liés à un possible trafic de drogue. Un jeune homme de 25 ans a d'abord été intercepté alors qu'il circulait à moto. Lors de la fouille du deux-roues, les policiers ont découvert sous le siège 480 doses soupçonnées de contenir de l'héroïne. Deux téléphones portables ont également été saisis. Les enquêteurs se sont ensuite rendus au domicile du suspect à Sainte-Croix. Muni d'un mandat de perquisition, rien d'incriminant n'a été retrouvé dans la maison. Mais les recherches se sont poursuivies dans une Toyota Vitz stationnée sur place. À l'intérieur du véhicule, les policiers ont découvert 1731 autres doses soupçonnées de contenir de l'héroïne ainsi que 4 petits sachets contenant une substance soupçonnée d'être du cannabinoïde synthétique. Une somme de 89 000 roupies soupçonnée de provenir du trafic de drogue a aussi été saisie. Un téléphone rapporté volé a également été retrouvé.

0: trouvé. Le suspect a été arrêté et remis à l'ATSU d'Abercrombie pour la suite de l'enquête.
1: Encourager davantage de jeunes filles à envisager une carrière dans les technologies de l'information et de la communication, c'est l'objectif du Girls in ICT Bootcamp, une initiative de la Mauritius Digital Promotion Agency en collaboration avec le ministère des TIC à travers des ateliers pratiques et une compétition autour de l'intelligence artificielle et de la création numérique. Des collégiennes de plusieurs établissements du pays ont pu découvrir de nouvelles compétences et explorer les métiers du numérique. Jenny Yalapa.
2: Passionnée par les technologies, Tushani Somaru, élève de grade 13 au Collège Royal de Curepipe, souhaite faire carrière dans le secteur du numérique. Pour elle, ce bootcamp est une belle occasion d'apprendre et de découvrir davantage dans le monde des TIC.
3: Moi déjà, je pense qu'il y avait l'ICT. Moi, j'ai un data analyst, software engineer, cyber security, tout ça là. Et moi, je pensais surtout que Runway était là. Il peut vraiment helpful.
2: Selon elle, les femmes ont toutes les capacités pour réussir dans ce domaine, à condition d'être encouragées dès leur jeune âge.
3: Moi, je trouve ça une très bonne opportunité pour apprendre de nouvelles affaires et aussi, comme je disais, aventure moi, de Enfield qui nous pas vraiment apprendre à l'école, les plus book learning. Mais ça, c'est une façon que j'aime apprendre AI et more hands-on learning.
2: Comme Tushani, 165 jeunes filles ont participé à l'édition de 2025. Parmi elles, Nitisha Bantu, élève de grade 13 au collège Seul Écras Tilok SSS. Son rêve est de devenir software engineer. Elle a affirme que les connaissances acquises durant ce bootcamp l'aideront dans ses études et dans sa future carrière.
4: Côté basic même, si nous voulons faire un ad ou bien si nous voulons start un business, les cas aident-nous pour faire ce advertisement et aussi pour préparer, pour faire ce one recherche même.
2: Au-delà de la compétition, le Girls in ICT Bootcamp vise à encourager davantage de jeunes filles à s'intéresser au métier de la technologie, comme l'explique le ministre de tutelle Avinash Ramtohol.
5: L'importance qu'il veut faire dans STEM subjects, pas seulement pour ses propres aspirations, mais aussi pour capable pour une contribution à l'économie, parce que nous avons un workforce balanced, gender-wise. Et en termes de bonnes opportunités, le gouvernement il met en place un système qui donne equal opportunities à tout le monde.
2: À Maurice, cette initiative permet chaque année à des centaines de collégiennes de découvrir les nombreuses opportunités offertes par le secteur des TIC et du numérique, un secteur en pleine croissance.
1: Actualité à l'étranger, 21 personnes ont péri dans l'incendie d'un hôtel de New Delhi. L'établissement se trouvait au cœur d'un important quartier médical. Il accueillait des patients étrangers ainsi que leurs proches, parmi eux 18 Africains venus se faire soigner en Inde. Les premières conclusions de l'enquête révèlent de graves irrégularités. Les autorités indiennes promettent leur assistance aux victimes étrangères et à leurs familles. Et voilà, nouvelle qui nous amène vers la fin de ce grand journal. Madame, Monsieur, merci de l'avoir suivi. Merci également à l'équipe technique et à la rédaction radio pour la réalisation de ce bulletin. Chers auditeurs, je vous retrouve à 19h pour un dernier point sur l'actualité.

Bonsoir à tous, merci de nous écouter sur AM1 et RM1. Les avis d'obsèques ont nous pris d'annoncer le décès de Monsieur Jean-Marie Yvan Jean-Louis. Monsieur Jean-Marie Yvan Jean-Louis, habitant à Sodnac, 4 bornes, âgé de 63 ans. Le convoi mortuaire sortira de la chapelle Ardent de Mourat à la route royale à Petite Rivière demain vendredi 5 juin à 10h pour se rendre à l'église Notre-Dame de la Visitation à Vacois et de là au cimetière de Phénix. Décès de Madame Bindoumati Karoupen. Madame Bindoumati Karoupen, née Sissa Aï, plus connue sous le nom de Belinda, âgée de 63 ans. Le convoi mortuaire sortira du domicile de sa fille, Mademoiselle Sharon Karoupen.

Roupen, au numéro X10 rue Zinia, à résidence Barclay, demain vendredi à 11h, pour se rendre à l'église adventiste à Barclay et de là au cimetière de Saint-Martin, à Montroche. Décès de Monsieur Louis-Joseph-Philippe Cécile. Monsieur Louis-Joseph-Philippe Cécile, habitant à l'appartement numéro D12 à Fleury-sur-Mer, à Trois-aux-Biches, âgé de 93 ans. Le convoi mortuaire sortira de la chapelle ardente d'Eliensons à la route royale à Beaubassin. Demain vendredi, à 11h, pour se rendre à l'église Notre-Dame-du-Bon-Secours, à Trou-d'Eau-Douce et de là au cimetière de Trou-d'Eau-Douce. On nous prie d'annoncer le décès de Madame Yélé Roselyne Marc. Madame Yélé Roselyne Marc, plus connue sous le nom de Tataille, âgée de 44 ans. Le convoi mortuaire sortira de sa résidence à la rue La Tour, à Rochetère, demain vendredi à midi, pour se rendre à l'église Saint-Michel, à Grand-Gob, et de là au cimetière de Grand-Gob. On nous prie d'annoncer le décès de Madame Graziella Alexandre Marie Regounotte. Madame Graziella Alexandre Marie Regounotte, née Alexandre, plus connue sous le nom de Graziella, âgée de 83 ans. Le convoi mortuaire sortira de sa résidence à la route royale à Calodine. Demain vendredi, 5 juin, à 12h30, pour se rendre à l'église Notre-Dame de l'Auxiliatrice à Cap-Malheureux, et de là au cimetière de Cap-Malheureux. Le décès de M. France-Louis Manancourt. Le décès de M. France-Louis Manancourt, plus connu sous le nom de Fanfan, âgé de 69 ans. Le convoi mortuaire sortira de son domicile au numéro 14, rue Chandra-Bose, à Cité-la-Cure, pour lui, demain vendredi, à 12h45. Pour se rendre à la chapelle Sainte-Thérèse à Cité-la-Cure et de là au cimetière de Pamplemousse. Le décès de Madame Marie-Suzanne Marie, Madame Marie-Suzanne Marie, née Gourdin, plus connue sous le nom de Miss Suzanne, habitante au numéro 50 rue Jean-Baptiste Lamasse à Cassis, âgée de 70 ans. Le convoi mortuaire sortira de la chapelle ardente d'Eliensons à la route royale à Beaubassin, demain vendredi à 13h15, pour se rendre à l'église Saint-Sacrement à Cassis et de là au cimetière de Notre-Dame. Décès de M. Clarel François-Gilles Yvan Moutou. Le décès de M. Clarel François-Gilles Yvan Moutou, plus connu sous le nom de Yvan, âgé de 45 ans. Le convoi mortuaire sortira de son domicile à Saint-Michel, à Grand-Gob, demain vendredi, à vendredi 5 juin, à 15h, pour se rendre à l'église Saint-Michel, à Grand-Gob, et de là au cimetière de Grand-Gob. On nous prie d'annoncer le décès de Madame Kwai King Mohidin. Madame Kwai King Mohidin, née Ning Kam Nien, plus connue sous le nom de Margaret, âgée de 84 ans. Le convoi mortuaire sortira de la chapelle ardente d'Eliensons à la route royale à Beaubassin. Ce samedi 6 juin à 12h45, pour se rendre à l'église Sacré-Cœur à Beaubassin et de là à l'incinérateur de Camp-le-Vieux. Et on nous prie d'annoncer le décès de Madame Jeanne Yvette Thuyot. Madame Jeanne Yvette Thuyot, née Silvio, plus connue sous le nom de France, âgée de 81 ans. Le convoi mortuaire sortira de sa résidence à la route royale à Montida ce samedi 6 juin à 13h45 pour se rendre à l'église Saint-Léon à quartier militaire et de là au cimetière de Saint-Julien. Aux familles endeuillées, la MBC présente ses sincères condoléances.

18h20, c'est parti pour la météo, le temps qu'il fera chez nous à Maurice d'abord. Le courant d'air sur notre région demeure léger et relativement chaud et quelques averses localisées persisteront durant la soirée sur le plateau central. Et puis durant la nuit, le temps sera mi-couvert et demain matin avec des ondées occasionnelles sur les hauteurs. Des développements nuageux sont attendus demain après-midi avec des averses localisées au nord-ouest, au nord et sur une partie du plateau central. Des averses qui pourraient être modérées par moment. Le vent sera léger et variable cette nuit, soufflant du secteur sud à environ 15 km/h demain. Et la mer sera agitée au-delà des récifs avec des vagues de l'ordre de 2 mètres. La température minimale sera entre 16 et 18 degrés sur les terrains élevés et entre 20 et 22 degrés sur le littoral. Et la température maximale sera supérieure à la moyenne saisonnière par environ 2 degrés et sera entre 23 et 25 degrés sur les hauteurs et entre 28 et 30 degrés sur les régions côtières. Le soleil s'est couché depuis 17h37 à Maurice et se lèvera demain matin vers 6h39. Nous restons Maurice pour bulletin PC pour connaître un petit peu les temps qui pour faire au lamer pendant prochaine 24 heures. Alors, à soir et dimanche grand matin, les temps pour plutôt bon. Et dans l'après-midi demain, les temps pour venir niaiser dans secteur nord avec ben petit appli par moment. Et divan pour les voyables à soir et qu'il peut souffler depuis secteur l'Essid à partir dimanche. Dans Lagon, la mer praticable. En Déo-Brisant, la mer praticable avec Banval de l'eau des Démettes. La marée pour haute 10 mégras matin vers 10h36 et 16h40 et clip pour basse à soir vers 20h45 et 10 mai. Venez vers 46. Pour nos amis à Rodrigue, qu'on salue d'ailleurs, des nuages associés à une ligne d'instabilité influencent le temps local. D'autres nuages venant du sud-ouest influenceront le temps local par partir de demain matin. Des périodes nuageuses sont attendues avec des averses passagères. Ces averses pourraient être temporairement modérées durant la nuit et demain matin à Rodrigue. Et puis quelques averses passagères sont toujours attendues dans l'après-midi de demain. Le vent soufflera du nord-est environ 15 km/h. Le vent soufflera du sud-ouest environ 20 km/h avec des pointes de l'ordre de 50 km/h demain. La mer sera forte de la des récifs avec des houles du sud-est de l'ordre de 2,50 m, s'améliorant à partir de demain. Les sorties en haute mer sont déconseillées pour cette nuit. La température à Rodrigue, température minimale sera entre 21 et 23 degrés. Et la température maximale sera entre 25 et 28 degrés au cours de la journée de demain. Et puis, concernant la pluviométrie durant les dernières 24 heures, à Rodrigue toujours, Pointe Canon 2,9 mm, Plaine Corail 13,6 mm, Patate Théophile 9,8 mm et Rivière Banane 3,6 mm. La marée sera haute demain matin, vers 2h57 et 15h35 de l'après-midi, et puis basse ce soir vers 20h48 et demain matin vers 9h26. Quant au soleil, il s'est déjà couché depuis 17h15 et se lèvera demain matin à Rodrigue vers 6h15. Pour nos amis d'Agalega, un vent modéré souffle sur la région. Le temps sera mi-couvert durant la nuit et tôt demain matin avec des ondées occasionnelles. Il fera essentiellement beau au cours de la journée de demain à Agalega. Le vent, quant à lui, soufflera de l'est-sud-est environ 20 km/h et la mer sera agitée avec des vagues de l'ordre de 2 mètres. Et concernant la température à Agalega, température minimale, elle sera d'environ 24 degrés cette nuit. Et la température maximale sera d'environ 31 degrés. La pluviométrie, 0 mm. La marée, quant à elle, sera haute vers 18h33 ce soir et demain vers 6h39. Et puis basse demain matin vers 1h20 et midi 20 de l'après-midi. Le soleil s'est couché depuis 17h58 à Agalega et se lèvera demain matin vers 6h26.

0: phénix habitant les régions et les rues suivantes. Donc, les abonnés qui habitent une partie de la route Saint-Paul, impasse Béchard, la rue Pandit Jawaharlal Nehru, impasse Sawmill, l'avenue Edgar Quirin, morcellement les abonnés habitant morcellement Noël, impasse Goumani, une partie de impasse Balgobin, les abonnés habitant avenue Haussmann, la rue Aléjac, impasse Lorion, morcellement Chambord, morcellement Soubrati, impasse Kenick, numéro 1, numéro 2 et numéro 3, et la CWA, les abonnés de CWA Saint-Paul ainsi que les environs. Tous ces abonnés sont avisés que la fourniture d'énergie électrique sera interrompue entre 14h30 et 16h demain vendredi 5 juin. Et ceci en raison des travaux urgents qui seront effectués sur le réseau électrique. La fourniture, comme vous le savez, sera rétablie sans préavis à l'achèvement des travaux. Et le CEB présente ses excuses à tous ses abonnés. Qui seront affectés par ces coupures et les prient de bien vouloir l'excuser pour tout inconvénient. Voilà, chers auditeurs, c'est la fin des communiqués. Je vous souhaite de passer une très très bonne soirée sur RM1 et AM1.
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Bonsoir, bonsoir à tous et bienvenue pour la playlist en ce jeudi 4 juin. J'espère que vous vous portez bien, que vous avez passé une belle journée. Bon courage.

À ceux qui sont sur les routes en ce moment ou encore au boulot, d'autres peut-être à la maison en train de préparer à manger. On a la bonne playlist justement pour vous accompagner ici. N'oubliez pas que si vous avez des demandes de chansons ou encore des messages à faire passer, ça se passe sur le 5253-8484 via message. Donc c'est SMS ou WhatsApp. Qu'est-ce qu'on a de prévu pour vous? On aura du Hozier, Big Flo et Oli, on aura du Whisky, également du Kiesa ou encore du Tom Jones. Donc restez bien branchés sur RM1 pour tout de suite Shakira et on est écoute Underneath Your Clothes.

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18h55, on termine la première partie de la playlist, émission qui sera là jusqu'à 20h pour vous accompagner en ce début de soirée. Pour terminer cette première partie, ce sera Kesa pour vous.

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1: Bonsoir à tous, 19h.

0: En créole, vous pouvez retrouver Chabniz Ouzia Wahid Ali. Bonsoir Chabniz.
1: Bonsoir Alice, bonsoir tout le monde. Fin confirmé, premier cas de transmission locale, Mpox, fin détecté dans Maurice. 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Commissaire FCC Nitish Anam fine cause à propos de ça grand matin dans un forum sensibilisation. 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Valait le marché, ça la drogue là, l'est estimé à plus que 3,4 millions roupies. C'est ce pays-là en détention actuellement et que l'enquête peut continuer. 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Et voilà la nouvelle qui permet de nouveler à la fin de sa flash en créole là. Madame Missier, merci, je t'en suivi.
0: Merci pour tout ça, bonne nouvelle Chabniz Ouzia Wahid Ali. On continue avec la playlist pour vous jusqu'à 20h.
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Et c'est parti pour la deuxième partie de la playlist. C'est Alice qui vous accompagne jusqu'à 20h avec le meilleur de la musique et de la bonne humeur, bien entendu, sur RM1, la radio nationale. On aura du Macklemore pour vous qui va arriver, mais également Asaf Avidan. On aura Jess Glynn, Naika ou encore Off, Wind and Fire, parce que oui, on aime bien aller un peu dans tous les genres et on voyage aussi à travers le temps. Si d'ailleurs vous avez des demandes de chansons ou encore des messages à faire passer, ça se passe via WhatsApp ou SMS sur le 5253 8484. Pour tout de suite, 3 cafés gourmands et on écoute sans lasser.

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Et c'était Jess Glynne pour vous avec Hold My Hand. Il est 19h30, on a reçu un message de Cathy de Floréal qui voudrait écouter la chanson Toi et moi de Guillaume Grand. Et bien oui, on l'a calé pour vous juste après. Si vous aussi vous avez des messages, des demandes de chansons, ça se passe sur le 5 2 5 3 8 4 8 4 via WhatsApp ou SMS.

Oui, c'est le 36-15 Bonheur à l'instant avec Soprano. La playlist touche à sa fin pour aujourd'hui. J'espère que vous avez apprécié les bons sons. En tout cas, bande de rentrée à vous. Et d'ailleurs, si vous voulez continuer, restez bien branchés parce que vous allez retrouver Stéphane Ravaton juste après pour Ça nous la musique. Et pour ma part, je vous retrouve à partir de 20h et ce jusqu'à 22h sur les fréquences de AM1. Pour se quitter, ce sera avec Soweto parce que oui, on se met déjà dans l'ambiance du vendredi. Belle soirée à vous, gros bisous et bye bye.

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1: Il est 20h.
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1: Le bonsoir à vous, chers auditeurs et auditrices. Eh bien oui, on se retrouve comme chaque jeudi pour notre émission « Ça nous la musique ». Consacrée surtout à de la musique de chez nous. Ma notice qui nous content, qui nous apprécie, qui des fois nous croise le chemin, qui nous félicite pour le travail qu'ils ont fait. Ma notice qui nous accueillir ici, dans nos studios aussi. C'est ça, ma notice là, qui nous écoute de 20h jusqu'à 21h. Et que nous profite aussi pour écouter Banna Otis de l'océan Indien. Nous commençons nos émissions avec un morceau qui n'a sorti en avril de cette année-ci. Avec beaucoup, beaucoup, beaucoup d'artistes parmi Nitish Jogana, Velix, Valou, Morio Justin, Nancy Desrougères, Denis Fricourt, et Laura Beg, Lanikita, Clarelle Hormel, Jans Lee, Jason Lejuste, Roland Fatim, oui, tout ça ban artiste là, Sky to be aussi de la partie, nous cause bien sûr de la chanson Djalsa Navini, nous débite avec elle.

La version de Monsieur David César, alias Ras Wawa. La suite de notre émission avec Monsieur Walico nous reste toujours en avril de cette année-ci. Walico qui ne gagne l'occasion pas guette nous et qui présente nous son morceau Kiladra, et bien nous fait nous un plaisir et normal. Écoute ça morceau là. Kiladra.

figure emblématique de la musique cigare, monsieur Dominique Vaillant, avec L'amour vrai. Chanson qui nous amène à 20h passées de 30 minutes. Un bon appétit à tous les camarades qui passent à table en ce moment. Et là, nous pour permettre nous faire un petit détour dans le passé, début des années 2000, avec un groupe qui appelle Monastère. Et nous pense surtout à Ban Papa ce soir. Oui, bien sûr, après Fête Mama dimanche dernier, nous pensons un petit coup à Ban Papa. Morceau là, il appelle Papa Zistemo. Dans l'écoute Monastère. Et juste après, on écoute Lala de Cyril Ramdou.

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Monsieur Cyril Ramdou avec Lala. Chanson qui nous amène à 20h passée de 39 minutes. La suite de notre émission, d'ailleurs, jusqu'à la fin de notre émission, nous pour faire nous un plaisir énorme à l'écoute d'une voix féminine qui nous propose nous des chansons. Et nous commençons tout de suite avec Amy Rachel Lilin propose nous un morceau en février de cette année-ci, Montagne, l'émotion.

L'équerre brisée de Corinne Manick, chanson qui Lynn propose nous cette année-ci. Oui, nous faire nous un plaisir énorme. Écoute, ben, artiste féminine qui nous propose nous eh ben, des superbes chansons cette année-ci pour deuxième partie de notre émission. Et nous continuer cette fois-ci avec Jamily Jeanne, nous en février, eh ben, nous faire un saut. On arrive en avril avec son morceau N'est plus en vie.

Esprit inébranlable, moi j'espère en tout cas qu'ils ont passé une superbe soirée avec nous. En tout cas, moi, mon passé une bonne soirée. Et bien, restez à l'écoute de RM. À venir, monsieur Bruno Raya avec, bien sûr, l'émission Big Tunes, émission consacrée surtout à de la musique. Eh bien, reggae et dancehall avec la musique Segui. Nous quittons avec Sandra Mayotte.

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2: Il arrive 21h.

Saï, Aïla, bonne famille, comment vous connaissez vous-même? Tous les éditions, nous un gros bonsoir à toute l'île Maurice, à tout ban diaspora. Gros bisous à tous. Et comment vous connaissez vous-même? C'est l'émission Big Tune, l'émission 100% reggae and singing music. Et bien sûr, c'est Bruno Raya

au micro et Mola jusqu'à 23h. Alright? 21h à 23h, tous les édits, hein, passe message à ceux de la famille, à ceux de mes frères, c'est à voisins, voisines. Passe message à parce qu'ils te connaissent. C'est celle l'émission reggae qu'il y a dans l'île Maurice, c'est l'ORM1 à partir des 21h jusqu'à 23h, tous les édits. Bon, bonne famille, maman finit, ready.

Et le premier son qui nous parle écouter, bien sûr, c'est New Night in Zion par l'homme qu'on appelle Luciano the Messenger. Yeah, man, écoute ça.

Yo man, Aïla, ça se passe. Yes, yes, yes. En tous les cas, c'est l'homme qu'on appelle Bushman qui dit praise him tout le temps, every time. Yo man. Et la prochaine son qu'il veut écouter, c'est Have No Fear by Sheshidek. Écoute ça, toujours come from Jamaica.

Yes, yes! Et bien sûr, ça c'est les rois reggae music, l'homme qu'on appelle Robert Nesta Marley, alias Bob Marley, Zion Train! Quand Zion Train peut traverser, vous besoin get ready, famille, parce que sinon, hein, si vous rendez au train, vous connaissez qui vous passe le où. C'est un message qui reste vivant, qui est encore d'actualité jusqu'à Astella. Yaman, et là, sinon, prochaine son qui devait écouter, c'est l'homme qu'on appelle Alborosi qui dit Red! Yaman, écoute ça!

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Yes! Hein, pour Grégory, Isaac, en tous les cas. Et comment se connaissez-vous? Même moi, tout le monde, je suis à Nassa, l'émission 100% Reggae Music, l'ORM, émission Big Tune, qui nous a l'occasion de découvrir un peu. Et ma old school, et même ma new school, ma new tune. Mais voilà, ça, l'émission-là, il est là pour qui, comment dire, nous porte ça, ma Big, Big Tune, International Reggae Music, pour eux. Et oui, nous faisons passer un super bon moment. Et la prochaine son qui nous peut l'écouter, c'est Miss Céline qui dit à nos expectations.

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C'est l'incontournable Buju Banton Coconut Water. Yes, I dit le coco, nous bois, famille, aux îles, que ce soit en Jamaïque, il y en a beaucoup de coconut là-bas. Et après, les îles de l'océan Indien, comment nous tout connaissons, il y Coconut Water. Yeah, man, big up. Et là, ça se passe, comment je dis, remarquez, là, nous accélérons un petit tempo là. Et là, tout de suite,

Yes, yes, ça c'est l'homme fort, l'homme qu'on appelle Damien Marley. Yes, I. En tous les cas, Marie, c'est fille, cause, yaman. Et la prochaine son que nous allons écouter, I Love My Life by D. Michael. Écoute ça, famille.

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Weekend Love, yes, yes, en tous les cas, Marie Serienet, Weekend Love, et ben, le week-end, puis vini, tout ça, ben, je te connais, ça, c'est l'homme qu'on appelle Chris Martin, et bien sûr, prochaine son qui termine sa séquence internationale là, c'est Gun Gun, Yaman Phantom Mooja, écoute ça.

puis 21h, et émission de commencer, nous fait du mal reggae international. Et là, bien sûr, tout le temps, et comme ça que j'ai dit, nous fait la place à nous la musique locale, à nous Segue Music, parce qu'il ne faut pas oublier que ça, l'émission-là, nous valorise le reggae, le Segue, le, et ce qu'on appelle raga et hip-hop, tout ça, nous valoriser. Et bien sûr, là,

Yes, yes, Aïla, grand Dja, yes, pareil qu'il peut dire Dja, grand, pas quand je t'en note quelque chose là, hein? Non, non, non, non, il peut dire grand, ça veut dire bon Dieu, grand, Dja, grand, grand Dja, yes, I big up à l'homme qu'on appelle et Monsieur Daniel, groupe Racine Résidence Kennedy, Amman, et là, prochain son qui nous veut l'écouter, et bien sûr, et chaque fois qu'on écoute message de sa grand artiste là, et bien dire qu'il fait quitte nous ni n'aller, mais la voix reste inoubliable, ce son reste inoubliable et ce message reste inoubliable, c'est l'incontournable l'homme qu'on appelle Ras Natty Baby qui dit levez-y bouté, zénis.

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à l'homme qu'on appelle Billy Gunn. Et bien sûr, Billy Gunn, mon cousin trouvé le soupas, Billy Gunn India saves the date. Hein, et parce que, mois septembre, Billy Gunn peut faire, et peut tirer son album, et lancement son album, il peut faire dans GNG Auditorium. C'est mois septembre, en tous les cas. Mais bravo à sa grosse online, ceci, mais qu'il peut faire, Maribon, c'est Banzen, qui m'est extra content, c'est Banzen qui tout le temps écouté, c'est Banzen qui tout le temps porte à ce qui tueuse. Yes, c'est ça qui bon. Alright, en ce moment, bizarre dernier, l'artiste du moment, la Billy Gunn réclame infini. Et la prochaine son qui nous va écouter, c'est l'homme qu'on appelle Tiras Agalega, alright, featuring Wendy Va, qui dit Cap Fit. Yes, I. Écoute, ça, c'est une reprise de Bob. Reprend en version, et, en version de l'homme qu'on appelle Tiras et Wendy Va. Écoute ça, famille.

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Up and big up à Missaya avec son groupe Ballistique en ce moment à l'île de la Réunion et je peux jouer ça qu'il faut, mais voilà, hein, cette semaine-là, je joue ça qu'il faut, nous j'ai un big up et nous j'ai zut, yes, I'm on Zoli, bon courage, et nous avec zut, alright, et sinon, prochaine son qui nous va écouter, c'est l'homme qu'on appelle Lynn qui dit, c'est toi, mourir.

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nous droit, alright? Et pareil, Authentic Soul Brothers, ça en est là, puis fait 34 ans. Il y en a plein de surprises, et bien sûr, en collaboration avec RM1, 34 ans, et ça pour faire le 5 septembre dans N-Baz, Mystic N-Baz, qui bientôt nous prenons un nouveau Baz, famille. Hein, c'est un rêve qui vient réalité. Yes, I, mais prends un peu patience, après nous donnons un plus de détails, l'anniversaire USB d'un nouveau Baz, Sin. Sinon, là, tout de suite, nous dire Bizin Prier, c'est la voix de l'homme qu'on appelle Rasta Cop.

Palom Galabaziaka Zoom. Alright. Bon, bonne famille, Aylan, on arrive à la fin de sa émission-là. C'était l'émission Big Tune, la voix Bruno Royal au RMMBC Moka. Alright. Et nos radios nationales, Sin. Et j'espère que ça me plaît à Zot. Et moi, je vous dis merci pour tout votre soutien. Gros bisous et gros big up. Moi, je vous donne rendez-vous la semaine prochaine à partir. Et la semaine prochaine, ça veut dire jeudi prochain. Toujours même l'air à partir de 21h jusqu'à 23h. L'ORM, chers, ciao, ciao, bye bye, God bless.

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